0: se faire soigner, le regard des autres, la stigmatisation, ça commence dans les familles même, dans les familles. Et je lance un appel aux parents, à la société, pour qu'on arrête un peu de stigmatiser les malades.
1: Présent à cette randonnée, le directeur régional de la santé de Fatick a insisté sur la prévention. Il a lancé un plaidoyer fort en direction des écoles. Docteur Hassan Ndiaye.
2: Surtout par rapport à la prévention de certaines maladies, parce qu'au-delà, mieux vaut mettre le focus sur la prévention, parce qu'aujourd'hui, comme vous le savez, au niveau des écoles, il faudrait quand même que les services de sécurité puissent renforcer un peu la surveillance par l'utilisation véritablement de substances prohibées à la consommation par les jeunes et qui malheureusement peut être à l'origine de troubles psychiques qui malheureusement vont être très difficiles à prendre en charge.
1: Le centre d'Al-Khel de Fatick, c'est aujourd'hui 50 malades en hospitalisation complète, mais le chiffre qui marque, c'est celui des consultations ambulatoires. Près de 2000 patients ont été pris en charge rien que pour cette année 2026. De Fatick pour la RTS, Paul Ndour.
3: Minuit, 3 minutes, fin de ce bulletin d'information à la mise en onde Matar Sar, au micro Gorbel Jacoba. Merci de nous avoir suivis. Dans un instant, le bulletin à Wolof avec Oulay Kanna.

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1: نعوذ بالله من الشيطان الرجيم بسم الله الرحمن الرحيم الحمد لله رب العالمين استفى على عمران على العالمين ثم الصلاة والسلام على نبينا محمد وآله وصحبه السلام عليكم ورحمة الله تريشير فريرز السير. Nous voici par la grâce de Dieu subhanahu wa ta'ala à notre deuxième séance sur la sourate, sur la famille d'Imran, une famille élue, bénie, qu'Allah propose comme modèle à cause de leur foi pure et de leur vertu. Moki. Le message du Coran. 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Amis auditeurs, le jour de sa naissance, Jésus, alayhi salam, a parlé. Il s'est adressé à sa mère qui s'inquiétait de la réaction de la communauté, réaction négative. Il lui a dit, ne t'inquiète pas. Si quelqu'un t'interroge, dis-lui simplement, j'ai fait au miséricordieux vœu de silence. Je ne parle pas aux humains aujourd'hui. Ok. 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père n'est pas mauvais ni ta mère une débauchée qu'est-ce qui t'est arrivé et d'où as-tu pris cette mauvaiseté? Boki. 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Alors, ils entraient dans une colère encore plus grande. Est-ce que tu te moques de nous? comment parler à un nouveau-né dans ces langes? Le bébé leur répondit, je suis le serviteur d'Allah. Allah m'a donné le livre et a fait de moi son messager. Ok. 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prier et d'acquitter la zakat tant que je vivrai il m'ordonne d'obéir à ma mère et m'interdit d'être violent et de me comporter en homme malheureux okay. 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Allah subhanahu wa ta'ala. Il dit « Allah est mon Seigneur et votre Seigneur. Adorons-le. C'est cela la seule voie droite. » Cette déclaration se trouve dans le verset 51 sourate Ali Imran et se retrouve dans la sourate Maryam au verset 36. Avec la seule différence que dans Maryam, le verset commence par « wa » et il dit « wa inna Allah rabbi » tandis que dans le verset de Ali Imran, il dit « inna Allah rabbi » Ok. 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Le verset 59, sourate Ali Imran, la famille d'Imran, ajoute une preuve supplémentaire. Il nous dit pour Allah, la naissance miraculeuse de Jésus est comme la création d'Adam. Allah l'a créé de poussière, puis lui a dit, sois, et Adam fut, sans père ni mère. Bon.

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C'est de cette façon qu'Allah crée ce qu'il veut et comme il le veut. Quand il décide d'une chose, il lui dit « soit » et « elle est ». Boki. Surtout Ali Imran, famille Bobu Njabot Gogu Yalatan. 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Ils reprennent ce qui a été dit dans famille Ali Imran. Il en est ainsi de Jésus, fils de Marie. La parole de vérité, au sujet de qui il diverge, il ne convient pas à Allah d'avoir un fils, gloire et pureté à lui. Quand il décide d'une chose, il lui dit soit, et elle est Boki. 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expression clôt le débat avec la délégation de Najran dans sourate famille d'Imran et sourate Marie. Cette expression, c'est Allah crée ce qu'il veut comme il veut. Pour créer une chose, il lui dit soit et elle est. 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

L'histoire de la famille d'Imran dans sa totalité, dans ses différentes phases et péripéties, enseigne une seule vérité. Cette vérité est qu'Allah, subhanahu wa ta'ala, n'est pas soumis aux lois qui gèrent les créatures. Dit, Allah est un, Allah est seul pourvoyeur. Il n'a pas engendré et n'est pas engendré. Il n'a pas d'égal. 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C'est ce que montre la nourriture qu'Allah a accordée à Marie sans qu'elle ait besoin d'aller au marché pour cuisiner. C'est justement ce miracle qui incita Zakaria alayhi salam à demander à Allah subhanahu wa ta'ala un fils. Dit-il, alors que ma force a décliné, mes cheveux ont blanchi, mon épouse est stérile. Donc les conditions, les causes pour avoir un enfant n'existe pas en moi, mais je veux que tu m'en donnes. Toi qui n'es pas conditionné, limité par les causes et les conséquences. Et Allah subhanahu wa ta'ala lui donna Yahya, celui que la chrétienté appelle Jean-Baptiste. Boki. 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Marie avait dit, comment aurais-je un fils alors qu'aucun homme ne m'a touché, donc je n'ai pas d'époux et que je ne suis pas une perverse qui s'adonne à l'adultère. Ok. Bon, demain, il y a fait que Yontiala Zakaria ni Sayyidatuna Mariam radiyallahu ta'ala anha ñom ñaar ñepp di feñal sen jaaxlé ci li nga xamni mom la yalla di def lu teunkuul ci sabab yi Maryam daf ni ko won anna yakunu li ghulam walam yamthasni bashar walam aku baghiya wa man mi jank bo xamni jank la man masuma sey aw ma borom keur masuma njaalo me man bon ci wan yon la man amé dom. Zakaria alayhi salam avait dit, Seigneur, comment pourrais-je avoir un fils alors que ma femme est stérile et que j'ai atteint l'extrême vieillesse? Ok, gis nga Zakaria alayhi salam mom itam non la feñale jaxlem bi ko yalla ne dana la jox dom mom itam mu wax ni Maryam anna yakunu li ghulam wa kanat imraati aakhira wa khad bala'tu min al-kibri 'atiya wa yow yalla man ci wan yon nga may joxe dom nan la kay amé ndax man kat
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Comme Maryam, radiallahu anha, qui a enfanté, donné naissance à un fils sans jamais avoir été approché par un homme. 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C'est ainsi que devant l'entêtement de la délégation de Najran, les versets 59 et 60 Ali Imran leur proposent un exemple plus extraordinaire, celui d'Adam qui n'a ni père ni mère. Pour Allah, Jésus ressemble à Adam, créé de poussière, puis Allah lui dit « Adam soit et Adam fut ». La vérité t'est parvenue de ton Seigneur. Ne sois donc pas de ceux qui doutent. Ok. 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puisque la délégation a rejeté tous ces arguments le coran ordonne alors au prophète alayhi salam de passer avec eux à l'ordre d'ali c'est-à-dire une séance de malédiction mutuelle je cite après que la vérité t'est parvenue, dis-leur, rassemblons nos enfants et les vôtres, nos femmes et les vôtres, et joignons-nous à eux, vous et nous, pour invoquer la malédiction d'Allah sur ceux d'entre nous qui sont de mauvaise foi, sur ceux qui sont les menteurs. Boki. 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Le prophète Mohammed, paix et salut sur lui, vint avec son cousin et gendre Ali, sa fille Fatima et ses deux petits-fils Hassan et Hussein. Les érudits se concertèrent avec Aqib,
chef de leur délégation. Car ils ne prenaient aucune décision sans son avis. D'ailleurs, c'était toujours son avis qu'il choisissait de suivre. 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Il vous a donné des preuves irréfutables. Et tous les peuples qui ont fait une ordali, une malédiction réciproque avec un prophète, ont été exterminés. Si vous voulez conserver votre religion, rentrons et laissons-le avec sa religion. 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salam, Abu Qasim, nous préférons ne pas faire de Mubahala. Nous choisissons que chacun reste sur sa conviction. Par contre, choisis-nous un homme de confiance pour juger nos différends. Nous avons dit que, Abu Qasim, nous avons dit que nous ne Mubahala, nous ne rebondons pas. 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le prophète alayhi salam je vous enverrai l'homme de confiance de cette umma et se tournant il dit wa Abu Ubaidat ibn al-Jarrah lève-toi il se leva et il le désigna voici le amin de cette umma okay 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sage s'il rejette la vérité Allah connaît les pervers ok inna hadha law al-khassas al-haq yalla muni li moy deug ci mbir mi li moy kaddu deug wa ma min ilahin illa allah lolou moy amul benen yalla 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

Pour terminer, nous allons tirer quelques enseignements actuels qui entrent dans notre contexte. Enseignement de cette famille bénie, la famille d'Imran Mokki. 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La première leçon, c'est que chacun de nous fait des choses qui en réalité ont été initiés par ses ancêtres, son père, sa mère, ses grands-pères. Les générations dans le monde qui se suivent continuent les bonnes œuvres de leurs parents et de leurs grands-parents. Peut-être même les mauvaises personnes continuent les mauvaises actions de leurs parents et de leurs grands-parents. 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Jésus alayhi salam est la réalisation du vœu de ses grands-parents. Il est le résultat de l'invocation de sa sainte grand-mère. Comme le prophète alayhi salam qui dit, je suis la prière de mon père Ibrahim alayhi salam et la bonne nouvelle annoncée par Jésus alayhi salam. Il en est ainsi de chacun de nous aussi. 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La deuxième leçon, c'est que tant que notre confiance en Allah est intacte, Allah pourvoira largement à notre subsistance. Et cela par des voies inconnues, sans que nous fassions le moindre effort, que nous bougions le petit doigt. Mais au moindre doute, aux plaintes, aux hésitations, Allah subhanahu wa ta'ala t'éprouvera de l'angoisse de la subsistance, ce que Sayyidi Hajj Malik radiyallahu ta'ala anhu appelle « hammu rizq ». 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la nourriture venait directement d'Allah subhanahu wa ta'ala soit contrainte dans une circonstance aussi difficile que l'accouchement de secouer un tronc de palmier pour avoir quelques dattes fraîches pour se nourrir. 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
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La réponse est que dans le mihrab, Maryam ne voyait que Allah subhanahu wa ta'ala. Mais lors de l'accouchement, elle s'est inquiétée plus du quand dira-t-on que d'exprimer sa gratitude à Allah subhanahu wa ta'ala pour cette faveur unique, ultime, de lui donner un des ulul azmi. 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La troisième leçon, c'est que pour avoir une bonne descendance, il faut être vertueux. C'est pour leur chasteté, leur vertu qu'Allah subhanahu wa ta'ala donna à Imran et à Hanna cette fille qui est Marie, une fille privilégiée, élue, purifiée, élevé au-dessus des femmes de ce monde. Comme le dit le verset 42, Surat Ali Imran. 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La quatrième leçon, quelle que soit la valeur de nos parents, il faut que nous les suivions dans la foi si nous voulons qu'Allah nous élève à leur niveau et nous donne une récompense semblable à la leur sans diminuer le mérite de leurs actes. Car dit le verset 21 sourate le mot, chacun sera rétribué selon son œuvre. 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C'est ainsi ami auditeur. Que le verset 12, surat Tahrim, rappelle que Marie a eu le privilège d'avoir des parents saints, vertueux. Mais si elle n'avait pas été chaste, si elle n'avait pas eu foi dans les paroles de son Seigneur, si elle n'avait pas respecté les lois, les limites fixées par Allah subhanahu wa ta'ala, elle n'aurait jamais mérité d'être la mère de l'un des prophète ulul azmi Jésus alayhi salam. 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Sache donc que l'héritage de tes parents
ne te profiteront pas si tu ne fais pas l'effort nécessaire, si tu n'as pas la volonté, l'ambition la plus haute possible, qui est la satisfaction d'Allah subhanahu wa ta'ala, l'amour d'Allah subhanahu wa ta'ala. 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ta'ala t'accorde de faveur plus tu dois redoubler de reconnaissance de gratitude Marie dit le verset 42 sourat Ali Imran Allah t'a élu purifié et privilégié par rapport aux femmes de l'univers, redouble donc de dévotion envers ton Seigneur. Prosterne-toi, incline-toi, prie avec ceux qui prient. 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La sixième leçon, c'est que dès son entame, la sourate Ali Imran, une sourate extraordinaire, a réglé toutes les questions que les érudits de Najran venaient poser au prophète alayhi salam. La question de l'unicité divine, il dit Bismillah ar-Rahman ar-Rahim, Alif Lam Mim, Allah, il n'y a pas d'autre divinité que lui, le vivant. L'administrateur, l'unique administrateur de l'univers. 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réglé la question de l'unité et la continuité de la révélation il dit il t'a révélé le coran qui confirme la révélation antérieure il avait auparavant révélé la torah et l'évangile pour guider les hommes puis il révéla le furqan c'est-à-dire le critère ce furqan c'est le coran boki mbiru wahyu gi ni yalla di jox yonenti ben ballu way la ñom ñep ño bok liggey munika nazzal al kitab bil haqq 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l'avertissement il avertit qu'un châtiment terrible est réservé à ceux qui nient les signes d'Allah tout puissant détenteur d'une punition sévère, Allah à qui rien n'échappe sur terre et dans les cieux. 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
Le verset 6 précise que tout ce qui est conçu, façonné dans une matrice, ne peut en aucune façon être une divinité. Il dit, c'est lui Allah qui vous forme comme il veut dans les utérus, dans les matrices. Il n'y a pas d'autre Dieu que lui, tout puissant, sage. 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
3: 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Allô.
0: Wow. Assalamu alaykum wa rahmatullah.
3: Nous sommes SMN.
0: C'est
3: ça.
0: Je suis un peu plus de temps. Parce que c'est un réuni, on a fait un peu de 2026, on a fait un peu de 1 milliard de dollars. Donc, on a dit que le président a fait un peu de temps. 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
3: D'accord. Je suis un peu plus de temps. 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Allô.
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0: Forum sur l'actualité Radio Sénégal International. Allô?
1: Oui, allô, Tonton.
0: Oui, Basir, ça va? Le problème est réglé avec Fodou Niakhassou, voilà?
1: Oui.
0: Voilà, c'est très bien, ouais. Merci beaucoup. Merci. D'accord, merci. Basirou Faye, fatigue la ñu wowe. 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

0: Forum sur l'actualité Radio Sénégal International, allô.
1: Assalamu alaikum wa rahmatullah.
0: Oui, Daouda Sowa.
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0: Jadjef, oui.
1: Abdou Mamou Baya.
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0: Amin.
1: Je vais vous dire que vous avez
0: dit. Oui, vous avez dit.
1: Ah, il y a un peu de temps. Je vais vous dire que vous avez dit. 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

0: Forum sur l'actualité, Radio Sénégal International. Allô?
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0: Mhm.
2: Prévention santé là bëggon wax dafa am ñu gindion kéro xawon ko connance parce que crédit bari wu don temps du bari wu do.
0: Mhm. Allez-y.
2: Le problème vaccin et assurance maladie.
0: Waaw.
2: Gis nga vaccin li ma ci wax kéro.
0: Mhm.
2: Dama assisté à une scène presque inhumaine.
0: Mhm.
2: Ben dëkk bu ma demone ben xew. 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Les gars, ils toquent les bingos parce que le patron est un bouquin de gay.
0: Comment on le
2: fait? On a eu une fidèle en l'année de fou. Pour vaccination, il est
0: d'accord.
2: Vaccination, comme médicament, que le vaccin est malheureux, il y a un vaccin dès l'on n'a pas. Conséquence, moi, il m'a rendu compte. On a une responsabilité. Il y a une épidémie actuellement.
0: Ah, ok. Il y a encore un noir.
2: Je le maintiens, ils sont responsables. Prévention, c'est quelque chose de pérenne, de permanent. Il faut toujours. Il faut arrêter avec nous en gap. Parce que, il faut bailler sur un an un vaccin. Ni vacciné, on est éloigné. Ni la victime, on est éloigné. Mais taux d'immunisation, on est éloigné. Parce que la population, si on est vacciné, on doit dire que c'est au minimum pour assurer la sécurité des populations. Si on est en
0: train
2: de se faire. Oui. Si on est en train de se
0: faire. C'est clair, oui.
2: Ah, vraiment, c'est ça le problème. Nous, l'autre problème, l'assurance maladie. Ah, mutuelle, il fait que de gourgourler.
0: Ah.
2: Ah, mais cette agence-là, qui est en train de faire du n'importe quoi. Ah, puisque mon oignon ne m'a demandé yok, demain bouga fagwa au Sénégal. Faites 676 000 mutuelles au Sénégal.
0: Wow.
2: D'abord, n'en est man, état habité de l'enwahon, cotisé 3500, ma donne l'île, ma tagal 3500. L'on de ma coïe tech de côté. Ben. Hein?
0: Ah, l'anglais de goût.
2: Digi. Je vous ai dit que si vous avez un bon pari, vous avez une facture, je rembourse les. Et pas intégralement. Donc deux. Mais troisièmement, cette agence doit au mutuel.
0: Oh.
2: Les arriérés de 2023, j'ai ragout.
0: Dis-le.
2: 2024, achat, vous commencez achat de soins à 2025. Récemment, il y a deux mois, ils ont demandé les factures. Plus grave, ils ont mis envoyé des agents à l'intérieur du Sénégal sans faire la sensibilisation nécessaire. Allez, nous, on a fait, en 2009, pour mettre en place une mutuelle de santé, on a fait 18 mois de sensibilisation.
0: Ah oui, il faut vous sur place, Wolofan, Malik.
2: Gandiaï, d'accord. Avril 2010, avril 2009, pour septembre, le 25 septembre 2010, on doit remettre une assemblée générale constitutive.
0: Donc sensibiliser avec.
2: Pendant 18 mois, 11 avril 2009, le 25 septembre 2010. Et malgré tout, il y a des problèmes, parce que nous avons besoin de nous. Intérêt est top. Et nous avons besoin de nous adhérer. Si cette agence sera victime de ça, et le budget dont j'entends parler, l'État, 40 milliards, nous devons faire du Sénégal. Donc pourquoi ne pas capitaliser sur les mutuelles au Sénégal avec leurs patients, avec leurs bénéficiaires du moins, pour les clients de Mounam, voir comment corréler ces deux choses-là. Même si nous avons adhéré à la carte, ils ont dit que 676 mutuelles, il y a des bureaux de l'industriel pour nous défendre la carte. Vous pensez ça possible?
0: Il
2: faut être cohérent. Et moi, j'entends que le DG, il vient de la sécurité française. Mais là, ce qui est français, elle est dans des problèmes incontournables. Cette année, le budget d'ailleurs, le gouvernement. Ce qui n'a pas marché à France, où le taux de sensibilisation, la culture préventive de la santé est plus élevé. Marché en France, marché au Sénégal. Nous sommes en train de faire des choses, nous sommes en train Sénégal.
0: D'accord, Malik.
2: Nous sommes en train de faire capitaliser avec ce qu'il y a là. Des forces qui sont en train de faire des tout le monde n'a des rapports puisque tout le monde n'a pas les moyens. Puisque je vais donner un exemple. Père de famille vit à 1000 francs à la fin du mois. Voilà ce que tu dis pour lui, son épouse et son enfant.
0: Oui.
2: Le lendemain, il a moult dépenses. Tu peux vous mettre à l'école?
0: Non, tu peux vous mettre.
2: Et ces difficultés sont là. Comme nous avons approché les gens qui sont là.
0: Moi, wow.
2: Je suis membre simple là dans une mutuelle. Et je suis dans deux mutuelles, ça. Parce que je sais l'importance de la mutuelle. Nous avons fait des choses. Nous avons fait des choses. Nous avons fait des choses.
0: Merci.
2: Non,
0: c'est très bien, Malik. C'est très bien, il n'y a pas de problème. Il n'y a pas de problème, Malik. C'est très bien. Merci. Merci beaucoup. Merci, Malik Diouf. Gagnaï, le New Way. 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

0: Forum Sila Chalte, allô?
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0: Forum sur l'actualité, allô?
1: Allô, allô.
0: Oui.
1: Comment ça va?
0: Sora, Sora, radio qui se met de dos, qu'est-ce
1: que tu fais? Ah, fais, okay.
0: Ah, d'accord, d'accord, d'accord, Sora, nous sommes de gloire.
1: Ça va bien?
0: Qu'est-ce que tu as?
1: C'est
0: très bien.
1: Vraiment,
0: c'est très bien. Naka Sénégalais. Oh là là, ok. Sora Soho, Kédougou, nous sommes tous les gens qui ont. 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Jaïef Cheikh, Jaïef Cheikh.
2: Radio depuis mercredi 19h, mercredi 19h30.
0: Wow.
2: C'est très bien ça.
0: C'est très bien.
2: C'est très bien ça.
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0: 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Forum sur l'actualité, allô?
3: Allô, ah. Enfin, monsieur Diop.
0: Oui, eh, Moussa.
3: Comment vous allez?
0: Ça va, Moussa,
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1: بسم الله الرحمن الرحيم.

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6h à Dakar, salam Sénégal, vous dit salam alaikum, Mboki. Mesdames, Messieurs, vous êtes sur Radio Sénégal, la radio de tout le Sénégal. Bienvenue sur Radio Sénégal, Mesdames, Messieurs. Vous êtes le samedi 10 octobre 2020.

0: Bon réveil matinal à toutes et à tous. Ce matin, l'équipe qui m'accompagne, Céline Noël Diop, assistée de Ndikou Tiamfal. Les infos d'abord pour démarrer ce bulletin d'information. Et c'est avec vous, Joseph Dion. Bonjour.
1: Bonjour à vous, Alain Diouf, et bonjour à tous vos auditeurs.
0: Et c'est parti pour le bulletin d'information.
1: Lesquels nous demanderons donc, ou bien laquelle, oui, lesquels bulletins d'information que nous demanderons par cette alerte de la division de la communication de la police nationale sur cette vaste campagne d'arnaque aux services financiers via des logiciels malveillants. La police appelle la population à plus de vigilance. Ensuite, à l'Indiadio, ces opérations de délavage qui sont menées à tout bas pour détruire les gîtes larvaires situés dans les eaux stagnantes. Une initiative de Touba Tiakanam avec l'appui de la brigade spéciale d'hygiène de la ville sainte bien sûr, et la direction de la protection des végétaux. Enfin, à l'India Diouf, ce samedi est bien célébré la journée mondiale de la santé mentale et vous savez qu'à Ziguinchor, le seul centre psychiatrique Émile Badiane accueille chaque jour une cinquantaine de patients. Et voici le médecin chef du centre qui demande un soutien financier, un renforcement du personnel à l'État. Il s'appelle Dr Adama Koundoul.
2: Le centre reçoit environ 50 malades par jour de consultation. Nous avons l'habitude de consulter 4 jours sur les 5 jours ouvrables. Une fois par mois, il y a une équipe du centre qui se déplace au niveau de l'hôpital régional de Sidiou pour prendre en charge tous les patients de la région de Sidiou et de Kolda. En plus des populations de la Casamance, nous recevons des malades des pays limitrophes. Nous avons une capacité d'hospitalisation de 18 cabines avec 36 lits. Les malades qui sont hospitalisés sont accompagnés par un proche, ce qui va faciliter après leur stabilisation, la réinsertion du patient au niveau familial, mais aussi au niveau social. Aujourd'hui, le personnel est loin d'être suffisant.
0: À l'instant, Dr Adama Koundoul, médecin chef du centre psychiatrique Émile Badiane de Ziguinchor. Merci à vous, Joseph Dion, mais on se retrouve dans une poignée de secondes. C'est pour le Wolof.

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0: 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Merci à vous, Joseph John. On se donne rendez-vous à 7h pour la première et grande édition de ce samedi. Mesdames, Messieurs, vous êtes sur Radio Sénégal et vous suivez Salam Sénégal. Dans un instant, la une.

0: Et oui, la une des quotidiens, et c'est avec Dominique Kama, le Golden Boy de la rédaction, hein, toujours égal à lui-même. Bonjour Dominique.
1: Bonjour Aline Ndiaye Diouf et salam à tous les auditeurs de Radio Sénégal. Alors nous démarrons cette revue des titres avec la police nationale qui alerte sur une vaste campagne d'escroquerie au mobile money. Peut-on lire à la une de Vox Populi? Dans un communiqué, la police nationale note que des applications malveillantes ou des lions trompeurs permettent à des délinquants de voler discrètement les codes secrets des utilisateurs de services financiers mobiles. Une fois ces accès dérobés, les fraudeurs prennent le contrôle des comptes mobile money des victimes pour effectuer des transferts d'argent illicites et indétectables directement depuis leur téléphone. Face à cette menace, la police nationale appelle la population à la plus grande vigilance. Le quotidien Libération évoque à sa une dispute conjugale qui vire au drame au village de Sam Ndiaye dans la commune de Fonden. Chez Ndiaye, une froide exécution nocturne. Titre Le Quotidien. Âgé d'une quarantaine d'années, Cheikh Ndiaye a été poignardé à deux reprises par sa seconde épouse alors qu'ils dormaient ensemble. Il a marché jusqu'à la devanture de la maison criant Astadia Reinama avant de s'écrouler. Peu avant, une dispute avait éclaté entre le couple, car Astadia et la trentaine accusaient son époux d'avoir battu son fils né d'un précédent mariage, ce que Cheikh Ndiaye avait refuté. Elle avait déjà caché un couteau sous son pagne avant d'être désarmée par le frère du défunt.
0: Merci à vous Dominique Kama, mais vous allez rester avec nous, c'est pour la version Olaf.

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0: jerejeuf Dominique merci à vous Dominique Kama vous serez de retour à 7h25 et 7h55 pour la revue complète des quotidiens de ce week-end. Mesdames, Messieurs, vous suivez Salam Sénégal sur Radio Sénégal aujourd'hui, samedi 10 octobre 2026. Dans un instant, la météo du jour.
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0: Des activités pluvio-orageuses d'intensité modérée à localement forte sont attendues dans les régions du sud, Kédougou, Tambacounda, Bakel, Kolda, Sédiou et Ziguinchor, notamment à Cap-Sikring sur les îles du Saloum, ainsi que dans le centre-ouest, à Kafrine, Kaolack, Fatick, Mbour, Djourbel, Louga, Linger, Thiès et Dakar, avec de possibles extensions vers Saint-Louis. Dans les autres localités, le ciel restera nuageux avec des pluies faibles à localement modérées, attendu durant la même journée en raison de la couverture nuageuse, les températures connaîtront une légère baisse dans la journée avec des pics qui seront entre 31 et 36 degrés C. Les visibilités seront bonnes sur tout le pays. Les vents seront de secteur sud-ouest à sud avec une intensité faible à modérée.
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0: Octobre 2013, Viviane Laure Elisabeth Bambassi, administrateur civil, est la première femme nommée gouverneure de région. Elle est la pionnière dans le commandement territorial comme adjointe au gouverneur de la région de Dakar, chargée du développement en juillet 2002. 10 octobre 1995, création de l'École nationale des arts. Elle est née de la fusion de quatre écoles de formation, l'École normale supérieure d'éducation artistique, l'École nationale des beaux-arts, le Conservatoire national de musique, de danse et d'art dramatique et l'Institut de coupe, couture et de mode. 10 octobre 1960, le lion et le baobab sont choisis comme emblèmes ornant les sceaux de l'État nouvellement indépendant du Sénégal. Le drapeau date du 20 août 1960 après la dissolution de la Fédération du Mali et il se distingue de celui de la Fédération par l'abandon du Kanaga noir remplacé par une étoile verte à cinq branches. 10 octobre 1927, les pilotes de l'aéropostale Jean Mermoz et Élisée Négrin effectuent la première liaison directe et sans escale entre Toulouse et Saint-Louis du Sénégal sur un avion Latéo Coer 26, soit une distance de 4470 km en 23 heures, 194 km à l'heure. 10 octobre 1859, création pour la première fois de cercle au Sénégal dans le Wallo par le gouverneur Jean-Bernard Jaurès-Guibéry. Ces cercles sont Rouma, Ngeng, Nder, Fos et Ross. 10 octobre 1826, signature d'un traité entre le capitaine de Frégal Charles-Alexandre Essé et Momar Diop, chef des Lébous de Dakar. Ce traité réglemente les interventions lors des naufrages de navires français sur les côtes dakaroises.

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1: Nos remerciements à Céline Noël Diop, la technicienne du jour, assistée de Ndiko Tchamfal. 6h16, vous suivez Salam Sénégal et tout de suite la première rubrique de ce matin.
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1: Et aujourd'hui, on parle de la voix. Il est l'outil de travail numéro 1 du journaliste. Et pourtant, on l'oublie souvent, la voix. Comment la préparer, l'échauffer, en prendre soin avant l'antenne. On en parle dans Médiasphère, une chronique signée Arnaud Diouf.
4: Bonjour. La voix est votre outil de travail. Il faut donc la préparer, l'échauffer, en prendre soin. Un coureur ne s'élance pas sans un bon échauffement. Un musicien ne débute pas un concert ou une répétition sans préparer son instrument et s'accorder. Cette préparation débute devant son ordinateur. Il est fondamental de dire son journal pendant l'écriture pour plusieurs raisons. D'une part, cela permet de vous approprier votre texte. Pas de surprise de coquille en direct à l'antenne. D'autre part, vos cordes vocales s'échaufferont doucement alors que le stress de l'antenne fait forcer sur la gorge et abîme les cordes vocales. Profitez donc de l'écriture pour échauffer également vos muscles labiaux, exercice de diction, répétition de mots ou de chiffres pour se mettre dans le ton et se concentrer. Des techniques personnelles à chacun. Vous gagnerez en articulation, en prononciation et donc en compréhension. Et enfin, vos phrases seront plus fluides. C'est tout pour Médiasphère. Votre chronique média revient samedi prochain et on reviendra sur un témoignage. Vous expliquer comment respirer par le ventre. Merci d'avoir suivi.
1: Merci à vous, Aruna Diouf, et bon week-end à vous et à votre famille. On se donne rendez-vous, Aruna, pour la semaine prochaine. Aruna.

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2: Docteur Latir Tine, chercheur en paix et sécurité, spécialiste des relations internationales, est l'invité de Salam Inter de ce samedi. Il évoque de la reprise de la ville de Kidal par les forces armées maliennes. Docteur Latir Tine y voit un succès des FAMA et une victoire politique des autorités de la transition. Il estime que tenir Kidal sera un défi pour Bamako. Docteur Latir Tine analyse aussi la colère des lycéens en France avec des manifestations parfois violentes depuis quelques jours. L'invité de Salam Inter de ce samedi décrypte dans un premier temps la déclaration du premier ministre de transition en Guinée-Bissau. Ilidio Vieira Té affirme que techniquement les conditions ne sont pas réunies pour tenir les élections présidentielles et législatives le 6 décembre prochain dans son pays. Selon Dr Latir Tine, les autorités de la transition ont créé toutes les conditions pour que les partis politiques ne soient pas prêts pour aller au scrutin à date. La CDAO doit agir au plus vite en cas de report officiel. Il est interrogé par Demba Diao.
3: Docteur Latir Tine, bonjour.
4: Bonjour.
3: Vous êtes chercheur en paix et sécurité, spécialiste des relations internationales. Nous décryptons avec vous les actualités internationales de cette semaine. En Guinée-Bissau, le Premier ministre Ilidio Vieira Té déclare que techniquement, les conditions ne sont pas encore réunies pour tenir les élections présidentielle et législative le 6 décembre prochain. Comment analysez-vous cette déclaration qui intervient quelques jours après la sortie de la junte au pouvoir qui estime que les conditions de sécurité ne sont pas également réunies à un retour de l'ancien président Omar Sissoko Embalo?
4: Moi je pense qu'on n'a pas deux annonces séparées. Je me dis que c'est l'annonce avec deux séquences. D'abord, on écarte Embalo et ensuite on prépare le report des élections. Il y a des analystes qui disaient que le référendum s'était taillé pour que Embalo puisse revenir, mais l'actualité qu'on voit aujourd'hui ne dit pas ça, franchement. Donc, juste la petite histoire, le 1er octobre, donc le haut commandement militaire dit que les conditions de sécurité ne sont pas réunies pour le retour d'Embalo, qui voulait rentrer le 4 octobre pour te présenter aux élections. Et une semaine plus tard, c'est le premier ministre Vieira qui explique, après avoir vu le général au pouvoir, que techniquement, il est impossible de voter le 6 décembre, parce qu'aucune candidature n'a été déposée. L'argument technique est réel, mais c'est vraiment qu'on vote, parce que si les partis politiques ne sont pas prêts, c'est parce que toutes les activités des partis politiques ont été interdites par la transition, que ce soit les manifestations, les rassemblements, les activités politiques, tout a été interdit. Donc, c'est la transition elle-même qui a créé les conditions pour que les partis politiques ne soient pas prêts pour une élection. La deuxième chose, c'est qu'il faut comprendre que la décision finale revient au général Ntamé, donc le président au pouvoir. Et il faut aussi comprendre que la commission électorale devra avoir aussi la balle parce qu'il a plein de pouvoir, celui qui décide de la date des élections. Maintenant, il faut une recomposition interne, je pense, parce que ce désagrément sur donc l'élection présidentielle se laisse couler beaucoup d'encre pour des salives. Parce que si on voit ce qui se passe exactement, c'est des postes d'Embalo qui sont limogés, soit le ministre de l'Intérieur, le ministre de la Pêche, sont très proches d'Embalo, ils ont été limogés, remplacés par des postes du Premier ministre. Donc ça a un peu disons sur peut-être l'avenir du jeu politique en Guinée. Donc pour dire que la

0: L'ordre constitutionnel à Bissau. Pensez-vous que cette missive aura une suite favorable?
1: Bon, c'est une bonne chose, hein. C'est une bonne chose, cette déclaration. Ça a un poids politique, un poids moral, mais ça n'a pas d'effet mécanique. Qu'on peut attendre la lettre du 3 octobre et c'est signé par 24 personnalités, dont Aristide Gomez, Abdoulaye Bachili, Chatiliane Gadio et aussi Eva Cabral, qui est la fille d'Amical Cabral. Ça revoit l'histoire du PGC aussi en Guinée-Bissau, au Cameroun. Les signataires aussi demandent l'application les décisions du sommet de Freetown, la libération des prisonniers politiques, calendrier crédit pour les élections, tout ça c'est bien. Mais il faut qu'on soit un peu plus réaliste et qu'on sache qu'on est en face aussi de junte militaire. Pour ceux qui jouent à la faveur de cette déclaration, c'est le fait que le président sénégalais soit le président ici de la CEDEAO, que le général Bellame Diop soit le président de la commission de la CEDEAO, et le fait que Dakar soit voisin de la Guinée, qu'ils ont les mêmes frontières, qu'il y a aussi une diaspora guinéenne au Sénégal et vice-versa, tout ça, ça peut jouer en faveur. En plus, donc, la Cour de justice de la CEDEAO aussi vient de condamner la Guinée donc pour violation des droits de l'homme, surtout sur Domingo Pereira, 4 août décédé. Maintenant, il faut comprendre qu'il y a des freins, c'est que la CEDEAO sort affaiblie aussi du départ des jeunes militaires au Sahel, le Mali, le Burkina et le Niger. Et aujourd'hui, elle a peur de pousser un autre pays vers la rupture. Il faut savoir que la CEDEAO a une patate entre les mains. Ces sanctions ont montré ses limites au Sahel et sa force en attente n'est pas opérationnelle. Moi, personnellement, je pense qu'on peut s'attendre à une mission de la CEDEAO, diplomatique de la CEDEAO, pour aller discuter, comme il avait fait au début, avec les autorités de transition en Guinée. Il peut faire une communauté ferme vis-à-vis de la Guinée pour montrer qu'on n'est pas d'accord avec la manière dont les choses se passent aujourd'hui. Demande aussi une nouvelle date pour les élections si le report est confirmé.
0: Nous recevons dans Salam Inter de ce samedi Dr Latir Tine, il est chercheur en paix et sécurité, spécialiste des relations internationales. Au Mali, l'armée vient de reprendre Kidal des mains de la rébellion ou indépendantiste Touareg du Front de Libération de l'Azawad FLA et leurs alliés terroristes du groupe de soutien à l'islam et aux musulmans Jenim, affiliés à Al-Qaïda. Qu'est-ce qui va changer selon vous avec la reprise de Kidal par Bamako?
1: Bon, tout ce que je sais, c'est que c'est un gain symbolique et une victoire politique majeure pour Bamako, notamment pour la transition. Mais ce n'est pas un tournant militaire décisif. Si on se rappelle la petite histoire, donc le 25 avril, l'offensive coordonnée entre le FLA et le Jenim a fait tomber Kidal. Et selon cette attaque, le ministre de la Défense Sadio Camara a été tué. Le Jenim a imposé aussi un blocus autour de Bamako pendant plusieurs semaines. Et les FAMA, les Russes d'Africa Corps, sont rentrés donc à Kidal le 6 octobre dernier dans le cadre de l'opération Dougou-Koloko, qui a été un succès, si on peut le dire, parce qu'ils sont arrivés à reprendre la ville. Déjà sur le plan politique, la junte militaire efface déjà une partie de l'humiliation qu'ils ont vécue. Ce succès aussi se renforce aussi déjà l'idée que, voilà, la junte est en train de faire une bonne opération dans le nord du Mali. Aussi, comprendre que sur le plan militaire, la ville est reprise, mais pas le territoire. L'FLA s'est retiré, donc avec ses hommes et son matériel, et il parle de repli temporaire et stratégique. Ça, c'est les mots qu'ils utilisent. Maintenant, récupérer Kidal, c'est facile, mais tenir Kidal est le plus difficile. Ça veut dire qu'il faut sécuriser les routes, ramener l'administration, et après, peut-être passer à Tessalit pour faire la même chose. Maintenant, c'est ça le défi, le véritable défi auquel aujourd'hui l'armée malienne fait face. La pression sur les routes et les ravitaillements compte plus que vraiment la récupération de Kidal.
0: Des observateurs ont mentionné une reprise sans combat après que le FNLA a annoncé un repli, vous l'avez dit tout à l'heure, du stratégique maîtrisé de ses forces de la ville pour préserver des vies humaines. Comment expliquez-vous cette reprise de cette ville située dans le nord du Mali et quel rôle jouerait l'Algérie, par exemple, dans la reprise de Kidal?
1: Il faut comprendre que c'est un retrait calculé. Il y a une victoire, mais pas victoire avec KO, parce que c'est stratégiquement, il n'y a même pas eu combat d'une part et d'autre. Donc maintenant, il y a une pression aérienne qui, depuis mai, avec des frappes des drones donc de la police, qui a fait que les FLA eux-mêmes donc, ont subi ces frappes-là, qui ont détruit beaucoup d'infrastructures. Maintenant, tenir une ville où il n'y a pas d'infrastructures, ça va être un peu difficile aussi pour la ville malienne. Et l'autre chose, c'est les arrangements discrets dont ils ont parlé, qui évoquent déjà une médiation du plan de partage de la Libye, donc pour éviter la bataille. Rien n'est confirmé, mais je pense que voilà, c'est une hypothèse aussi à prendre en compte. Maintenant, pour ce qui est de l'Algérie, on n'a pas de preuve du rôle de l'Algérie, mais l'Algérie a changé de posture depuis un certain moment. Si on se rappelle les événements d'avril 2026, il y a certaines informations, l'Algérie voulait aider à ouvrir un couloir de retrait pour Africa Corps. Donc ça, ce n'est pas confirmé, mais c'est des informations qui surviennent.
0: Il parle de dégel diplomatique, comme on dit.
1: Exactement. Il y a dégel diplomatique, il y a un rapprochement aujourd'hui entre

0: Alger et Bamako. Donc, selon les analyses présentes, donc l'Algérie aurait montré plus donc, de tolérance donc, sur les frappes des drones au niveau de sa frontière donc, pour poursuivre donc, les rebelles et les génies. Et ça aussi, c'est une bonne chose pour les relations entre les deux pays. Mais il faut comprendre qu'aussi, d'une autre manière sur le plan géostratégique, l'Algérie tiendra aussi à avoir plus d'influence que le Maroc, bien que l'Aftar, donc de la Libye, sur cette zone-là, qui est une zone très géostratégique. Maintenant, ma lecture propre est que l'Algérie n'a pas fait tomber Kidal. Ça, c'est une réalité. Mais il faut comprendre qu'il y a probablement une chance que le retrait du FLA soit en partie dû à un arrière-base de la part de l'Algérie qui a été refusé parce que les relations ont changé entre Alger et Bamako.
1: Nous terminons par la France où des lycéens sont mobilisés dans le blocage de leurs établissements scolaires pour dénoncer des conditions d'études qu'ils jugent indignes. Le président Emmanuel Macron et son premier ministre Sébastien Lecornu ont pointé du doigt la responsabilité de l'opposition politique dans l'aggravation des tensions et des incidents violents constatés lors des blocus. Que vous inspire cette situation dans ce pays qui va vers une élection présidentielle en 2027?
0: Je pense que c'est une révolte quotidienne. C'est des grèves comme ça se passe un peu partout dans le monde, donc dans les établissements publics. Donc je ne pense pas que ce soit vraiment un mouvement idéologique, comme pour le dire certains analystes. Maintenant, le mouvement est parti depuis mi-septembre, hein, avec donc selon certaines sources, 400 à 600 lycéens qui ont débuté à perturber les cours début octobre. Maintenant, les revendications sont concrètes aussi. Il y a un surnombre au niveau des classes, les profs s'absentent et ne sont pas remplacés régulièrement. Les journées de 8h à 18h, c'est fatigant. Les bâtiments sont vétustes. En tout cas, c'est des revendications qui sont légitimes. Le fait que certains parlent de cette pénibilité aussi du travail qui a un effet sur la santé mentale des élèves, c'est une réalité. Maintenant, la réponse du gouvernement aussi est double. Parce que si le premier ministre Sébastien Lecornu a fixé cinq sentiers pour venir au bout donc, de ces manifestations, satisfaire les revendications des élèves. Il y va aussi avec des décisions un peu, je dirais, endurcissant le ton, parce que quand il va jusqu'à mettre en cause un peu donc, la France insoumise, ou bien mettre un peu en cause donc, dans la même source, qui réclame aussi des réponses pénales donc, vis-à-vis de ces personnes-là, parce qu'il dit que ces personnes-là influencent aussi donc, la revendication des élèves manifestants. Je pense que de la part de l'autorité française, il faut prendre des réponses sécuritaires à ces manifestations. Là, je pense que c'est des manifestations qui sont légitimes, qui demandent des réponses plutôt sociales. Le gouvernement français devait plutôt amener des réponses sociales sur le plan éducatif plutôt que donc à faire plus focus sur les aspects liés à l'insécurité qui résultent de ces manifestations de même là.
1: Docteur Latirti, Radio Sénégal vous remercie.
0: C'est moi qui vous remercie.
1: Je rappelle que vous êtes chercheur en paix et sécurité, spécialiste des relations internationales.
2: Merci à vous Demba Diao qui recevait Dr Latir Tine pour nous. Bon week-end à vous Demba Diao. Mesdames, Messieurs, c'est la fin de cette partie. Hein, la partie française est dans une poignée de secondes, une petite pause musicale, histoire d'encourager toutes les femmes, donc toutes les épouses, ces Khara là, de Kinela.

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6: 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CEDEAO le fait que Dakar nek pays frontalier ak voisin ou Guinée diaspora guinéenne bi nek Sénégal vice versa. Maintenant c'est une pression intellectuelle comme tenir une critique le président en exercice et puis vous faites une cours de la CDA aussi de vous condamner Guinée pour violation des droits de l'homme sur Domingo Pereira et Guinéenne détenu. Donc l'homme nous en est aussi en faveur de cette lettre là pour nous donner appui un peu l'homme. 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Et le moment de la carte, c'est une mission diplomatique constante qui nous trouve une autre pour maintenir ce jouable et calendrier électoral que nous proposons au Guinée.
5: 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Qu'est-ce que tu as dit? 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
6: Il y a un des moyens, c'est une victoire politique pour la junte militaire. Parce que c'était une grande défaite que nous perdions à Kidal il y a quelques mois de cela. Offensive Bambon, le 25 avril, par contre, nous avons dit que FLA de l'Algérie de Mokodafon, Bobo là, nous avons Kidal. Bobo aussi, le ministre de la Défense, Sadio Kamara, décédé. Beijing, même, on peut bloquer autour de Bamako. Mais, le 6 octobre passé, il y a une opération de Nouah, de Goukoloko, armée malienne de feu, reprendre. La ville de Kidal. Maintenant, sur le plan politique, déjà, le régime militaire a effacé l'humiliation de Dundonenko. Parce qu'on se rappelle, vidéo d'une tournée, nous avons fait un malien avec l'Afrique à Colombie, qui nous a dit sans aucune résistance, lors de l'humiliation. Aujourd'hui, au moins, donc, ils ont récupéré Kidal, ça a au moins donc, effacé l'humiliation, même si ce n'est pas définitif. D'ici de ce moment, Kidal devenait que symbole de souveraineté aussi. C'est devenu que symbolique aussi sur la lutte contre le terrorisme au Mali. Maintenant, l'ici de ce moment, sur le plan militaire, mais ville de Dundonenko. Mais pas le territoire, parce que le flab nous retiré, on s'est retiré, mais c'est un repli temporaire et stratégique. Nous l'avons utilisé comme mot. Et sans compter aussi qu'il en devenait que de pouvoir maintenant, c'est tombé sur ce bombardement russe, avec une drone, donc il y a une infrastructure du beurre qui de Québec. Donc ils ont pris une ville donc à moitié détruite. Pour dire que si tu veux une droite, les populations, une droite administration, une droite, ça veut dire que c'est un travail colossal pour maintenir une droite à l'homme, une droite pour connaître.
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6: 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progresser mais Aujourd'hui, force est de croire que nous ne pouvons aujourd'hui tenir la ville de Kidal parce que votre résistance, ce n'est pas assez pour nous nous tenir. Donc l'armée malienne a pris le dessus et la tenue ville. Maintenant, on parle de nouveaux arrangements amnétiques. Donc, on va maintenir, il faut concerner une médiation donc, du clan Haftar de Libye. On va maintenir peut-être jeu naturel. Rien n'est confirmé, mais peut-être l'hypothèse de nous maintenir, nous nous tenir compte. Maintenant, rôle Algérie aussi. Algérie a fait une relation avec Mali. Si on pour la petite histoire, Algérie, nous recevrons donc comme grand médiateur les accords d'Algérie. 2015, nous avons eu un accord de défense entre le Mali et les groupes armés. Mais décembre du passé, les jeunes militaires ont été rejetés. Mais nous avons
5: déjà le diplomatique si jamais
6: nous Effectivement, nous avons déjà le diplomatique. Donc, depuis un certain moment, donc l'autorité malienne est devenue en Algérie, ou autant l'autorité algérienne. Et aujourd'hui, les relations se sont améliorées en tout cas. Et l'Algérie est devenue plus tolérante parce que nous avons eu tout le monde qui est frappé au niveau de sa frontière et accepté nos conseils de poursuivre donc, les rebelles et les terroristes. Un avantage pour le Mali, mais aussi pour l'Algérie. Pour le pays, Algérie, même si il va se tomber, Algérie joue aussi un rôle. Mais ce qui est important, sur le plan stratégique, algérie une série dafa bëgg ci bénn stade bo xamantene bëgg ci bëgg xex ci di libi ak ci di maroc donc lool motax tay mu gëna ouvert donc ouvert plutôt à aider la malien
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6: 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aussi c'est une idéologie politique bo xamanteni amna ci ginaaw combat bi xamné yon infrastructure yi tout ce bâtiment ñu xol li ñu liggéey emploi temps ñu revoir ko yoko wu le ko professeur et cetera tout ça c'est bien mais aussi en même temps de faire sur le temps vis-à-vis aussi de cette opposition là comme mon moy alimenter aussi la violence urbaine la France insoumise on a ko j'ai demandé aussi voilà aussi il faut des réponses pénales aussi vis-à-vis de ces politiciens là qui utilisent donc la revendication des élèves pour du politiser ça se retrouve un peu partout dans le monde parce que nous sommes des administrations donc qui utilisent comme idée quoi pour nous développer aussi en tant qu'opposant le fait que l'État est incapable de régler le problème des gens maintenant le risque de moi nous de focus plus sur l'aspect politique parce que le combat politique là il beaucoup sur la revendication élève l'aspect sécuritaire aussi parce que je pense qu'il faut une réponse sociale
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0: Nous sommes bien le samedi 10 octobre 2026, dernier jour de la semaine. Vous suivez bien Radio Sénégal sur l'ensemble de son réseau synchronisé. 7h minutes dans nos studios. La toute première grande édition en français du jour. La voici. Santé mentale à Ziguinchor, le seul centre psychiatrique Émile Badiane accueille chaque jour une cinquantaine de patients. Le médecin-chef du dit centre demande un soutien financier, un renforcement du personnel à l'État. C'est dans un reportage de Mariama Penda Diallo à suivre en tout début de journal. Et puis, ces opérations de délavage menées à Touba pour détruire les gîtes larvaires dans les eaux stagnantes, une initiative de Touba Tchakanam en appui la brigade spéciale d'hygiène de la ville sainte et la direction de la protection des végétaux. Bassirou Silla nous fera le point. Enfin, la page des sports avec Tierno Souleymane Diallo. Ensuite, le dossier culture du jour signé Moussa Souto Dianka à la découverte d'une chanteuse Toulaye Gaolo. Elle se nomme pour terminer avec la revue de presse de Dominique Kama à développer donc ce journal après ce souffle sonore.
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2: Joseph John.
0: Je suis avec la technicienne en manette toujours. Elle se nomme Céline Noël Diop. Nous vous saluons. Bienvenue. D'abord, ce communiqué qui nous vient donc de la division de la communication et des relations publiques de la police, donc, qui alerte sur une vaste campagne d'arnaque aux services financiers via des logiciels malveillants. La police nationale met en garde contre une vaste campagne d'escroquerie ou des applications malveillantes ou des liens trompeurs permettant à des délinquants donc de voler discrètement les codes secrets des utilisateurs des services financiers mobiles. Une fois ces accès dérobés, les fraudeurs prennent le contrôle des comptes mobile money des victimes pour effectuer des transferts d'argent illicites et indétectables directement depuis leur téléphone. Face à cette menace, la police nationale appelle la population à la plus grande vigilance, comme ne télécharger point aucune application d'origine douteuse, en particulier celles reçues via les applications de messagerie instantanée ou les réseaux sociaux. Ne cliquez sur aucun lien suspect, match, film, gain facile. Ensuite, ne donnez aucune suite à ce type de sollicitation. Et la police, par ailleurs, donc, tient à rassurer les citoyens des investigations approfondies sont actuellement menées par ces services compétents pour traquer, identifier et interpeller les auteurs de ces actes délictuels. La police reste mobilisée pour vous protéger et invite ainsi la population à signaler toute infraction cybercriminelle via leur plateforme. Ce samedi, c'était dans le titre, est célébrée la Journée mondiale de la santé mentale et à Ziguinchor, le seul centre psychiatrique qui s'y trouve le centre psychiatrique Émile Badiane de Ziguinchor qui accueille chaque jour une cinquantaine de patients venus de Kolda, de Séjou, de Ziguinchor, voire de la sous-région. Toutefois, pour une meilleure prise en charge des malades, les médecins-chefs du dit centre demandent un soutien financier et un renforcement du personnel soignant à l'État du Sénégal. De Ziguinchor, Mariama Penda Diallo.
3: Implanté dans le quartier kényan, le centre psychiatrique Émile Badiane de Ziguinchor est l'unique établissement spécialisé en santé mentale de toute la Casamance naturelle. Selon le médecin-chef, la structure fait face à une forte affluence, Dr Adama Koundoul.
4: Le centre reçoit environ 50 malades par jour de consultation. Nous avons l'habitude de consulter 4 jours sur les 5 jours ouvrables. Une fois par mois, il y a une équipe du centre qui se déplace au niveau de l'hôpital régional de Sidiou pour prendre en charge tous les patients de la région de Sidiou et de Kolda. En plus des populations de la Casamance, nous recevons des malades des pays limitrophes.
3: Une forte affluence pour une capacité d'accueil limitée.
4: Nous avons une capacité d'hospitalisation de 18 cabines avec 36 lits. Les malades qui sont hospitalisés sont accompagnés par un proche, ce qui va faciliter après leur stabilisation, la réinsertion du patient au niveau familial, mais aussi au niveau social.
3: Malgré ces efforts, le centre fait face à d'énormes difficultés. Docteur Adama Koundoul.
4: Aujourd'hui, le personnel est loin d'être suffisant. Le centre a besoin aussi d'un soutien financier pour son budget de fonctionnement, mais pour tout ce qui s'agit donc de logistique, aujourd'hui, nous avons du mal à pouvoir dérouler les activités qui doivent se faire en dehors de l'hôpital.
3: Cette journée mondiale dédiée à la santé mentale, une occasion pour le médecin-chef du centre de lancer un appel à l'État du Sénégal à renforcer son accompagnement pour une meilleure prise en charge des malades mentaux de la Casamance. Ziguin Chor, Mariama Penda Diallo pour Radio Sénégal.
0: Mariama Penda Diallo, vous nous passez les combinés à Daour Kébé puisque nous restons là-bas à Ziguin Chor, où donc Ziguin Chor qui vit déjà au rythme d'octobre rose avec une journée de dépistage des cancers du sein et du col de l'utérus qui a déjà été organisée au poste de santé de Nema. C'est une initiative de l'association des sages-femmes. Les détails avec Daour Kébé.
2: Salle d'attente pleine à craquer et l'affluence des grands jours, plus de 400 femmes ont fait le déplacement. Une mobilisation record portée par l'association des sages-femmes de Ziguin Chor en partenariat avec la CNO. Sur place, les patientes sont orientées selon leur âge. Binta Diata, sage-femme au poste de santé de Nema.
5: 9 à 14 ans, on les oriente pour la vaccination sur l'HPV. Et les ados, c'est seulement le dépistage du cancer du sein qu'on les fait. La tranche d'âge qui est plus importante, c'est de 24 à 45 ans.
2: Parmi les volontaires du jour, Awasane a la cinquantaine révolue. Elle a sauté le pas et espère convaincre son entourage.
6: Je demande à toutes les femmes de venir se faire dépister. Pourtant, j'en ai parlé avec des amis. Mais beaucoup d'entre elles sont encore réticentes.
2: Prévenir vaut mieux que guérir, dira le secrétaire exécutif du poste de santé Nema. Mohamed Lamine Diata rappelle qu'il s'agit d'une opportunité inestimable que toute femme de la région se doivent de saisir.
7: Le HPV des enfants. Donc, il y a 30 ans, les femmes n'avaient pas cette chance. Aujourd'hui, les enfants ont cette chance de prendre ces vaccins pour éviter 30 ans après qu'elles soient malades.
2: Sensibiliser pour que chaque femme devienne un relais d'information dans sa propre famille, c'est tout l'enjeu de cette campagne de mobilisation qui ne s'arrête pas là. D'autres journées de dépistage sont déjà programmées dans plusieurs postes de santé de Ziguin Chor. Daour Kébé Ziguin Chor pour Radio Sénégal.
0: Daour Kébé, parlons à présent de ces opérations de délavage qui sont lancées à Touba, une initiative donc de Touba Tchakanam avec l'appui donc de la brigade spéciale d'hygiène de Touba et la direction de la protection des végétaux. Les détails avec Bassirou Silla.
8: À Touba, on ne lésine pas sur les moyens pour détruire les gîtes larvaires se trouvant dans les eaux stagnantes. Automoteur de pulvérisation de la brigade spéciale d'hygiène et drone de la DPV s'emploie avec délicatesse à épandre l'insecticide dans les eaux. Moussa Diop, le chef de la brigade spéciale d'hygiène de Touba.
9: Sur l'étiquette, si on voit que techniquement, ça répond aux normes, on va juger que ce produit est propre. Pour protéger l'environnement, on va tenir compte de la nocivité. Parce que les animaux errants, parfois, ils viennent au niveau des eaux stagnantes pour boire. Et il y a des risques. Mais rassurez-vous, pour les larvicides, il n'y a pas d'effet secondaire.
8: Les contributions sociales de Touba Tchakanam n'ont pas fait défaut à la lutte. Serigne Mamor Mbake de Touba Tchakanam. Touba Tchakanam s'est investi toujours dans cette activité annuelle. On remercie la DPV qui a apporté ses drones et du bon produit, Baragaï Social et le service d'hygiène qui est en amont et en aval. L'effet attendu de cette action est de réduire le taux de prévalence du paludisme à Touba et à Mbake. L'opération se déroule durant 5 jours. Bassirou Silla, Touba Mbake, Radio Sénégal.
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0: Justement, avec cette transition bien trouvée, nous nous rendons à Thiès où la lutte contre le péril plastique va devenir une réalité. Le projet Solution durable à la pollution plastique au Sénégal va bientôt démarrer. Il vise à éliminer l'usage des emballages plastiques à usage unique. Le projet est financé à hauteur de 3 milliards de francs CFA pour une durée de 5 ans. Radium.
11: Soluplast, mise en œuvre à Thiès, la solution durable à la pollution plastique au Sénégal, va davantage lutter contre la prolifération des déchets plastiques et c'est à travers la réduction de l'utilisation et de l'élimination des emballages plastiques à usage unique que ce projet compte atteindre ses objectifs. Madame Khadijatou Dramé, coordonnatrice du projet Solution durable à la pollution plastique du Sénégal.
12: C'est un projet qui vise à contribuer à la réduction des produits plastiques problématiques, c'est-à-dire les produits plastique qu'on appelle communément les produits plastiques à usage unique dans les secteurs de l'alimentation et de la boisson. La pollution plastique est un réel défi. C'est une problématique aussi bien au niveau mondial qu'au niveau national. Le Sénégal produit plus de 400 000 tonnes de déchets plastiques par année.
11: Ainsi, une approche combinée sera mise en place. Population et collectivités territoriales sont appelées à jouer leur partition. Madame Khadija Toudramé.
12: Les impacts du plastique, ils sont là. C'est des impacts qui sont extrêmement négatifs. Les populations doivent faire de leur mieux pour réduire cette utilisation ou bien cette consommation de ces plastiques qui sont à usage unique que l'on retrouve dans ces canaux d'évacuation des eaux.
11: C'est le Fonds pour l'environnement mondial en partenariat avec le programme des Nations Unies pour le développement qui finance ce projet à hauteur de 3 milliards de francs CFA. Il sera exécuté pour une durée de 5 année. Khadim Thiès, Radio Sénégal.
0: Khadim, le cadre de réflexion et d'action sur le foncier au Sénégal, CRAFS, a initié à Kaolack une consultation zonale sur la gouvernance foncière au Sénégal. Et quel est l'objectif? C'est Elhadj Kane qui nous le dit.
13: La rencontre de Kaolack est l'ultime étape d'une mission de partage d'informations sur la gestion du foncier dans la zone agroécologique du bassin Arachidié. Sidi Ba, président du Conseil national de concertation et de coopération du Ruraux, porte-parole de la plateforme paysanne Sincère.
14: Des problèmes fonciers au niveau de la zone de Kaolack, on n'est pas en reste. Il y a souvent de petits ou bien grands conflits entre éleveurs et pasteurs. Souvent vous entendez des récriminations là-dessus. Là, c'est des problèmes de terre, c'est des problèmes de zone de parcours, c'est des problèmes de pâturage qui se posent et là il faut trouver solution à ces problèmes-là.
13: Le président du CNCR revient sur le problème de l'intercommunalité. Sidi Ba.
14: Dans des communes comme Kaolack, l'assiette foncière de la commune est à peu près épuisée. Et comment elle doit faire pour discuter avec nos amis de Mbadokoum qui se trouvent dans le département de Guinguené pour trouver un espace où la commune pourra s'étendre. Et donc tout ça, c'est des problèmes qui sont là.
13: Une rencontre avec les parlementaires est envisagée par les membres du CRAFS pour la prise en compte des préoccupations soulevées par les acteurs. Selon le secrétaire permanent du CRAFS, Serigne Sagnan.
15: Après avoir écouté les acteurs, nous allons rencontrer les parlementaires pour leur faire part des recommandations issues de ces consultations. Également, nous avons décidé d'organiser un atelier national où toutes les parties prenantes autour du foncier seront conviées pour discuter un peu des préoccupations issues de ces consultations.
13: Des recommandations sont formulées pour aboutir à la formulation d'une politique foncière garantissant une souveraineté alimentaire soutenue. Kaolack, Radio Sénégal,
0: Elhadj Kane. Kaolack n'est pas si loin des Fatick. Oui, nous nous rendons là-bas où la société Atlantique Mariculture lance son projet d'aquaculture marine et 20 cages marines offshore seront installées à Palmarin. Chacune d'elles peut produire plus de 30 tonnes de poissons et la société ambitionne de placer 60 cages. Donc, les détails avec Omar Sonko.
16: Il faut parcourir plus de 20 minutes en pirogue pour voir enfin les premières cages marines offshore installées au large de Palmarin. Un projet d'aquaculture marine porté par la société Atlantique Mariculture. Son président Saïd Memen.
17: C'est un projet intégré avec une partie écloserie marine qui permettra d'être indépendant en alevin. Il y a la partie cage et il y a la partie aussi transformation. Nous voulons passer de ce projet pilote aux 20 premières cages d'ici quelques mois. L'objectif final, c'est d'installer plus de 60 cages sur le littoral sénégalais pour produire des dorades et des loubars.
16: L'impact sera énorme en termes de production.
17: Avec les deux cages aujourd'hui mises en eau à Palmarin, nous pouvons récolter en un cycle 68 tonnes de poissons. Mais multiplions le nombre de cages. Mettons 100 cages, 50 cages, je pense qu'à notre niveau, on pourra dire qu'on a participé à la sécurité alimentaire du Sénégal.
16: Ce projet va aussi lutter contre l'immigration irrégulière. Palmarin est une zone de départ. Mam Singhissar, le maire de la commune.
18: C'est un projet pour les populations d'abord. L'idée de ce projet déjà, c'est de supporter les populations parce que la capture, ça ne marche plus. Et donc, il faut trouver d'autres alternatives pour pouvoir accompagner les pêcheurs, les locaux.
16: Ce sont plus de 150 emplois permanents qui sont prévus et des centaines d'autres emplois indirects. Omar Sonko, de retour de Palmarin Diaranor. Pour Radio Sénégal.
0: Omar Sonko, vous êtes de retour de Diarano. Alors nous nous rendons à Rufisque où une convention donc, a été signée donc, avec 50 porteurs de projets artistiques bénéficiaires du Fonds d'appui aux initiatives culturelles. Et ces bénéficiaires donc, ont reçu des montants de 500 000 à 2 millions de francs CFA Fatou Mbaki Diouf Kanouté.
19: Sur les 58 projets reçus, la ville de Rufisque en a retenu 50 pour un financement global de 40 millions de francs CFA. Sahid Sar Samb est le président du comité de sélection et revient sur le processus.
20: Alors nous avons travaillé tout simplement au bout de 12 jours, 2 à 3 rencontres pour aboutir maintenant à la sélection définitive d'une cinquantaine de projets qui ont été financiers pour des montants allant de 2 100 000 à 500 000 francs.
19: Aminata Dechesek est la présidente du comité de pilotage du fonds d'appui aux initiatives culturelles. Elle explique l'importance et les objectifs de ce fonds.
21: Le fonds vise à accompagner tous les acteurs culturels de la ville de Rufisque. On a adopté une démarche inclusive et participative. On les a accompagnés, financés. Maintenant, on ne se limite pas seulement à les financer, mais on va poursuivre en faisant le suivi, accompagner dans le projet ensemble, continuer à travailler.
19: Omar Ba, président de l'association Keba Culture, est l'un des bénéficiaires. Il salue l'initiative de la ville de Rufisque et présente son projet.
22: J'aime bien cette initiative d'appeler le maire. Je trouve l'idée très bonne que ça pourrait aider beaucoup d'acteurs culturels parce que Rufisque en avait besoin. Mon projet, c'est un projet de création qui s'appelle Boujouman, qui est une création artistique mais c'est de la danse, c'est un projet dansé et ça sensibilise sur les déchets plastiques.
19: Dans le cadre du suivi des projets financés, la mairie de Rufisque compte organiser dès l'année prochaine un festival dédié aux initiatives culturelles. Rufisque, Fatoumba Kidjouf Kanouté pour Radio Sénégal.
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0: Les sports, la page des sports sur Radio Sénégal, donc à 7h17 à Sali, Portugal. C'est Sali, Portugal. Oui, c'est Sali, Portugal. Donc, c'est sur la petite côte où les Jeux Olympiques de la jeunesse se préparent activement avec donc cette rencontre qui s'est tenue à Thiès avec les autorités locales. Et c'était pourquoi Papa Moundounao?
23: À moins de 3 semaines des Jeux Olympiques de la jeunesse, Sali se prépare pour accueillir des milliers de personnes. C'est pourquoi le COJOS prend les devants pour prendre toutes les dispositions afin de réguler le trafic. Saher Ndaou est le gouverneur de Thiès.
24: Ce plan de mobilité a été approuvé et sur cette appropriation et cette validation, nous avons tenu à faire quelques observations. La déviation qui doit être bien aménagée pour permettre de renforcer la sécurité routière mais aussi la sécurité des populations. Il y a aussi le trafic scolaire qui devra continuer. Comment prendre en compte les bus scolaires qui devront transiter dans cette zone, mais aussi renforcer la sécurité à ce niveau. Mais tout cela a été discuté et le directeur général a bien pris en compte cela et nous allons voir comment les intégrer et pouvoir améliorer un peu le dispositif qui est mis en place.
23: Les populations riveraines pourraient être fortement impactées pendant plus de 2 semaines. C'est pourquoi une bonne communication est attendue, surtout que des navettes seront disponibles dans certaines zones. Gorossar est le directeur général du CETUD.
25: L'élaboration du plan de circulation a permis d'identifier des voies de déviation. Il y a une voie principale, des voies de déviation et ces voies de déviation doivent être aménagées. À ce niveau-là, il y a des voies qui sont en cours d'aménagement par la Géroute, mais ces voies de circulation constituent un maillon important pour davantage fluidifier le trafic.
23: Sur plus de 4 700 km à l'intérieur de Sali, le trafic va connaître un petit chamboulement. Le gouverneur de Thiès demande aux populations de s'adapter pour la réussite de cet événement planétaire. Pape Mamadou Ndao, Thiès, pour Radio Sénégal.
0: Papa Mamadou Ndao, à présent, nous vous parlons donc de différentes phases. Donc, Kédougou reçoit vendredi prochain la flamme olympique. Justement, nous en avons parlé tantôt avec les JOJ qui se préparent bien à Sali, Portugal. Oui, et en prélude à cet événement, un CRD préparatoire s'y est tenu. Et puis, en Premier League, donc, il reprend cet après-midi avec un derby quasiment sénégalais entre Aston Villa de Nicolas Jackson et Ibrahim Mbaye qui défie Brentford de l'Hadj Malik Diouf. La bonne nouvelle, l'Afrique va vers une Coupe d'Afrique des Nations tous les 2 ans, comme dirais-je. Il a dû rétro-pédaler donc le président de la CAF. Le round-up de ce samedi, c'est avec Tierno Souleymane Diallo.
26: Retour vers une CAN tous les 2 ans. L'hypothèse est plus que jamais sur la table. S'exprime à l'occasion de la conférence stratégique de la CAF à Praia, au Cap Vert. Hier, le président de la Confédération africaine de football, le docteur Patrice Motsepe, a confirmé que l'instance dirigeante réévaluait le rythme d'organisation de sa compétition majeure. Nous écoutons Patrice Motsepe au micro de la CAF TV.
0: La CAN, Coupe d'Afrique des Nations, parce que c'est l'un des sujets dont nous avons parlé. Nous avons pris une décision en tant qu'Afrique en raison de... parce qu'il y avait beaucoup de questions. Mais je peux vous garantir, nous en avons discuté au cours des derniers jours pour dire, nous examinons tout, y compris le fait que la CAN revienne tous les deux ans. Nous sommes très clairs. Oui, nous sommes très clairs. Il y a eu toutes sortes de discussions et toutes sortes de promesses. Et quand nous avons examiné cela à l'époque, nous avons dit, oh, cela semble, c'est intéressant. Mais nous avons toujours su.
26: Retour au Sénégal, ancienne footballeuse des Tigresses de Thiès. La députée Maimouna Sen a offert des équipements et des ballons à son ancienne équipe qui évolue en Ligue 2 sénégalaise. Elle appelle les bonnes volontés à accompagner ce club qui a déjà gagné 5 titres. Maimouna Sen, que nous écoutons au micro de Papa Mamoudou Ndao.
2: Je suis là pour apporter un appui pour l'équipe des Tigresses dont je faisais partie. Vraiment, j'ai joué à l'équipe Tigresse durant 6 années. Donc, c'est ma maison. J'étais polyvalente quand même. Voilà. Aujourd'hui, je les ai amenés des jeux de maillot et des ballons pour préparer les championnats à venir. Puisque ce sont des filles. Il y a des expressions de besoin que Abbé vient de lister tout à l'heure. Donc, on va voir comment gérer ça avec eux. Puisque on est une famille et on doit s'entraider. Je lance un appel à la population thiessoise de venir soutenir les Tigresses parce que c'est leur fille. Ils font partie de Thiès. Donc il faut les aider, les épauler et les soutenir. Surtout les périodes de championnat. Vraiment, des fois, les équipes viennent jouer ici à Thiès, mais tu vois personne pour les soutenir. Donc surtout côté supporters, je lance un grand appel aux populations de thiessois de venir assister leurs filles en période de championnat. Elles sont 5 fois championnes du Sénégal parce qu'elles jouent en D1. C'est une grande équipe. Ils n'ont pas de subvention, non rien. Donc, peut-être une fois devenue mère, je vais voir qu'est-ce que je peux faire pour eux. Parce que je suis leur sœur et je connais leurs besoins.
26: Et puis nous parlons de la 6e journée du championnat anglais de football avec ce samedi à 11h30 Arsenal Leeds United, Aston Villa Brentford. C'est le match qu'on vous propose à la radio et à la télé. Toujours 14h, Chelsea joue à Bournemouth, Ipswich Town défie Fulham, Brighton 3e sera à Sunderland de Habib Diarra, c'est à 14h. Et enfin, le dernier match de la soirée se jouera du côté du Théâtre des Rêves à Old Trafford entre United et Tottenham à 16h30. La flamme olympique va sillonner les artères et lieux pittoresques de la région de Kédougou le 16 octobre prochain. Un comité régional de développement CRD a été organisé pour mettre les petits dans les grands. La commune de Kédougou et Dindifelo sont choisies pour accueillir la flamme à quelques jours de son arrivée. Le comité d'organisation

0: Togoro pour passer vers la poste et aller terminer vers le stade Mamba Girassi qui sera le site de célébration où on aura la démonstration de plusieurs sports. On a voulu profiter de cette occasion pour faire un focus touristique. Les cascades de Dindefelo sont des merveilles de la nature que le coup puissant nous a offert et nous devons mettre en exergue ça. C'est la raison pour laquelle on a dit pourquoi ne pas amener la flamme au niveau de Dindefelo pour que le monde entier puisse savoir qu'au fond du Sénégal, il y a un espace appelé Dindefelo qui a des cascades merveilleuses, qu'on puisse attirer des touristes.
1: C'est tout pour la page des sports.
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3: Qui nous amène donc à Matam avec Moussa Soutou Dianka qui nous fait la découverte d'une certaine Ramatoulaye Sambou alias Toulaye Gaolo.
4: Cette voix est celle de l'étoile montante issue de la caste des griots de Wourossogui. Elle s'appelle Toulaye Sambou, alias Toulaye Gaolo. Bété bété d'une quarantaine d'années, elle reste attachée à l'histoire.
5: Mon nom c'est Ramatoulaye Sambou,
6: j'habite à Wourossogui. Je suis originaire de Louloumadi Dembe ainsi que mes deux parents. Nous sommes installés à Wourossogui il y a plusieurs décennies. J'ai été élève chez Demba Danga, l'un des patriarches des griots. Wourossogui nous a tout donné et la haute noblesse ne cesse de nous honorer.
4: Pour Toulaye Gaolo, être griot est une bénédiction. Ce statut lui a ouvert des opportunités.
6: Je suis né griot, je demeure griot, c'est inné en moi, c'est un lec. C'est pourquoi on essaie de le perpétuer. Quand il y a une manifestation culturelle ou un grand événement, on porte nos plus beaux habits et on participe à donner un cachet particulier à l'activité. Chaque bourgeois souhaite avoir une griotte à ses côtés pour chanter ses louanges.
4: La cantatrice a par ailleurs expliqué le sens de ces deux chansons, à savoir « Alamari » et le chant d'Iyela.
7: La Moudawi Souleigne
6: Niyela et Alamari. Niyela et le Alamari sont deux appellations musicales différentes. Niyela est une musique traditionnelle qui raconte le vécu d'une lignée, tandis que la musique dite Alamari parle directement à une personne en face lors d'une cérémonie. Cette forme musicale estimule le bourgeois qui le pousse à donner plus qu'il ne pouvait. Quand on chante le Alamari devant un noble, ce dernier peut donner tout ce qu'il a.
4: A fortiori, un griot ne se limite pas seulement à chanter les louanges de la bourgeoisie. Il joue aussi le rôle de médiateur dans la société.
6: Les griots jouent aussi le rôle de médiateur social et c'est depuis les temps immémoriaux. Nous sommes sollicités pour accompagner les bienfaiteurs et parfois mandatés pour délivrer des messages. Par exemple, il y a toujours un griot qui accompagne la délégation d'une femme qui rejoint son domicile conjugal. S'il y a aussi des disputes, on se porte volontaire pour arranger les choses. On le fait avec une plus grande discrétion.
4: Cependant, tout n'est pas rose pour les griots. Selon Toulaye Gaolo, l'absence de grandes cérémonies et la conjoncture économique du pays rendent difficiles les choses. Selon notre interlocutrice, il fut des temps où la chanson rapportait beaucoup, surtout à l'occasion de grands événements. Matam, Moussa Soutou Dianka, RTS.
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3: Et c'est avec Dominique Kama à qui je dis bonjour.
8: Bonjour Joseph.
3: Alors vous démarrez par où avec la police qui alerte sur une vaste campagne d'arnaque via Mobile Money.
8: C'est à la une du quotidien Vox Populi. En effet, dans un communiqué, la police nationale note que des applications malveillantes où des liens trompeurs permettent à des délinquants de voler discrètement les codes secrets des utilisateurs de services financiers mobiles. Une fois ces accès dérobés, les fraudeurs prennent le contrôle des comptes Mobile Money des victimes pour effectuer des transferts d'argent illicites et indétectables directement depuis leur téléphone. Et face à cette menace, la police nationale appelle la population à la plus grande

0: Vigilance, ne téléchargez aucune application d'origine douteuse, en particulier celle reçue via les applications de messagerie instantanée ou les réseaux sociaux. Ne cliquez sur aucun lien suspect. Match, film, gain facile, ne donnez aucune suite à ce type de sollicitation. Et la police nationale tient à rassurer les citoyens que des investigations approfondies sont actuellement menées par ses services compétents pour traquer, identifier et interpeller les auteurs de ces actes délictuels, précise le communiqué.
1: Drame au village de Samdiaï, c'est dans la commune de Fandène. Une seconde épouse poignarde mortellement son mari.
0: Chez Koundiaï, une froide exécution nocturne, titre le quotidien Libération. Âgé d'une quarantaine d'années, Chez Koundiaï a été poignardé à deux reprises par sa seconde épouse alors qu'il dormait. En sang, il a marché jusqu'à la devanture de la maison, criant « Astadia m'a tué » avant de s'écrouler. Peu avant, une dispute avait éclaté entre le couple car Astadia, la trentaine, accusait son époux d'avoir battu son fils né d'un précédent mariage, ce que Chez Koundiaï a refuté. Elle avait déjà caché un couteau sous son pagne avant d'être désarmée par le frère du défunt. Et en pleine nuit, la mise en cause, enceinte de son premier enfant avec Chez Koundiaï, est revenue à la charge après avoir confié son fils à des voisins et récupéré un autre couteau. Lors d'une précédente dispute, elle avait déjà sorti un couteau. Chérou lui avait dit « Tu sais que tu ne vas pas me poignarder ». Mais cette fois-ci, elle l'a surpris et elle est passée à l'acte. Elle a tué toute une famille, témoigne Kanyaï, sœur du défunt Chérou Niaï.
1: Merci à vous, Dominique Kaman. C'est d'ailleurs avec vous que se termine ce journal. Merci à Alexandre Sagna, Céline Noël Diop, Ndikou Fall, Amadou Ndiaye, Ndaye Arambaye, Papa Malik Ndao et Elisabeth Agnès Sarr. Nous vous souhaitons une bonne et bénie journée à tous. Au revoir.

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4: Madame, mademoiselle, monsieur, bonjour et merci de suivre votre émission culturelle sur Radio Sénégal. Nous allons retourner au Maroc pour parler de la 19e édition du Festival du film de femmes de Salé. Cela s'est déroulé du 28 septembre au 3 octobre 2026. La compétition était axée sur des courts-métrages, longs-métrages, des documentaires avec des hommages à des acteurs et actrices du cinéma marocain. Le lendemain de chaque projection, c'est la particularité de ce festival, il y avait des débats pour revenir sur les films projetés. Nous revenons ici sur les échanges autour du film documentaire Wolobougou de la française Camille Varenne. C'est un film qui relate les activités dans une clinique rurale fondée et dirigée par une sage-femme burkinabé, Honorine Soma. La réalisatrice était absente, mais le personnage principal, l'héroïne, on va dire, et la personne concernée était dans la salle pour répondre aux questions. Nous allons suivre les échanges entre le public qui était dans la salle et Honorine Soma.
5: Merci beaucoup, bonjour. Et moi, je suis très heureuse et très honorée de représenter ce film de Camille Varenne. Et moi, je suis sage-femme au Burkina Faso depuis 2002. Et Camille, la réalisatrice, est française et avec des longues attaches au Burkina depuis plusieurs dizaines d'années. Et je sans exagérer, je pense qu'elle est burkinabé dans l'âme. Au cours du tournage, parfois, elle était plus burkinabé que moi. Vous allez me demander pourquoi. Donc, moi, j'ai travaillé une quinzaine d'années dans les structures publiques de l'État, et du plus petit niveau du système de santé jusqu'au CHU. Et la moitié de ces 15 années, je les ai passées en milieu rural. Et c'est là où je me suis senti toujours utile. La moindre information est très précieuse en milieu rural. Et donc, après 15 ans, j'ai décidé de m'installer en libéral, mais en milieu rural. Parce qu'en ville, il y avait plus d'opportunités, plus d'informations et tout ça. C'est comme ça qu'en 2015, sur les fonds de ma famille, sur mes fonds propres, j'ai commencé à construire cette maison de naissance, pierre par pierre, de mes propres mains, avec l'accompagnement de la famille. Et 2 ans après, sont nés les premiers bébés de cette clinique d'accouchement qui s'appelle Wolobougou. Et la rencontre avec Camille, elle est venue au Burkina, elle a déjà tourné des films au Burkina. Son dernier film tourné, c'était avec des cavaliers au Burkina. Et elle est revenue cherchant à tourner un film autour des activités de femmes. Et puis, une connaissance lui est dit, mais tu connais Honorine, va la voir parce que elle fait un travail à Farakoba, mais elle travaille beaucoup avec les femmes. La petite parenthèse, moi je suis amoureuse du théâtre, donc dans le cadre des sensibilisations en santé sexuelle, j'animais un groupe de théâtre amateur pour sensibiliser sur les thématiques féminines, la contraception, et l'excision et toutes les violences que vous pouvez imaginer. Et donc, cette troupe faisait des prestations tous les mois de mars à l'occasion de la Journée internationale de la femme. Donc, Camille est venue par cette information et c'est ça qui l'intéressait. Quand elle est arrivée, c'était après Covid, je venais d'être maman et la clinique avait 3 ans et ça devenait prenant. Donc, j'arrivais plus à être régulière dans le groupe de théâtre, je lui ai dit, bah, j'habite pas en ville déjà, tous les autres acteurs habitent en ville, avec un bébé, la clinique, c'était le deuxième bébé, il me sera difficile de te promettre que je peux travailler sur le groupe de théâtre. Et elle m'a dit, bah, je te suis quand même. Donc ça a été un long parcours, de la patience, vraiment elle a pris le temps. Elle venait d'abord filmer nos activités, nos formations. Elle a filmé des activités de recyclage des sages-femmes pour réanimer le nouveau-né. C'est fou, elle a passé un temps fou avec nous. Et pour le film, elle venait carrément s'installer sur le site de la clinique où il y a mon domicile avec une tente et ses caméras à attendre l'opportunité. Et voilà, tout ça a vraiment favorisé ce travail qui a été un véritable travail d'équipe entre elle et moi et certains acteurs. Voilà, j'espère que j'ai pas été trop long. Non,
0: c'est bien. Merci. En fait, moi j'ai une question par rapport à une phrase que vous avez dite au début du film, que je trouve une phrase clé, quand vous dites que l'un de vos buts c'est de transformer la perception de la sage-femme d'une sorcière. On sait tout ce qui entoure l'acte d'accouchement dans les sociétés, non seulement subsahariennes, mais africaines en général, en termes de perception publique, parce que l'acte de vie, il est important. Donc, c'est normal qu'il soit entouré d'un certain nombre de superstitions, tout ça. Donc, est-ce que c'était ça l'une des phases clés ou des approches clés pour, même peut-être pour la réalisatrice, pour approcher ce portrait qu'elle fait en creux de vous à partir de la thématique?
5: Je ne saurais pas répondre au nom de la réalisatrice, mais c'est une question que nous évoquons souvent dans nos échanges de sœurs avec elle. Et à partir du moment où une femme décide, une femme ose porter la voix, bah, facilement, elle n'est pas félicitée, mais elle est traitée de sorcière. Et la profession sage-femme au Burkina, je pense aussi en Afrique de l'Ouest parce que nous échangeons un peu avec les sages-femmes, surtout ces dernières années, ces dernières décennies, fait l'objet de beaucoup de difficultés relationnelles, manque de difficultés de communication avec les femmes et donc elles sont traitées souvent. Il y a le côté mauvais qui est plus communiqué, présenté. Les mauvaises sages-femmes, les sorcières et tout ça. Et donc, moi, une de mes ambitions, c'est encore de transformer cette perception de la sage-femme qui pourrait être vue une sorcière dans le bon sens parce que travaille à la maternité dans les conditions du Burkina. Il faut vraiment avoir... Il faut être fort. Voilà, donc autant j'accepte cette sorcellerie et aussi être au plus près de la condition humaine parce que quand on enfante, on oublie toutes les autres considérations et une autre femme s'ouvre à toi comme ça, c'est un privilège et c'est pas donné à tout le monde. Voilà, donc il y a des aspects de la sorcière dans le bon sens. Mais là, moi, je parlais plutôt dans le contexte. Déjà, les conditions de naissance sont très difficiles. Et nous, les humains, et quand on ne peut pas apporter pour adoucir, pourquoi nous allons être là encore pour infliger plutôt de la douleur à une parturiente, une femme qui est déjà dans des conditions très, très difficiles?
1: Pour démonopoliser la parole, j'ouvre une liste pour les interventions. Jamais 203, qui dit mieux?
6: Ah, voilà. Le nom, s'il vous plaît.
4: Alioune Diop. Tu mets Radio Sénégal. Radio Sénégal.
6: Monsieur Radio Sénégal.
4: Voilà.
6: Ah, déjà quatre. Un cinquième. Une cinquième. Bon, on va commencer. Allah, c'est...
5: Pour la question, la première question, ça a duré au moins 3 ans. Je ne saurais pas donner précisément. Et elle est venue plusieurs fois par an. Et comme je l'ai dit, suivre, filmer d'autres choses, qui, je ne dirais pas qui n'ont rien à voir avec le film, mais suivre nos activités de sage-femme. Et elle est restée souvent en ville, souvent chez moi au village, sur le lieu de la clinique. Et ce temps a permis aussi de créer la confiance avec les patients. Parce que déjà, elle était une femme, c'était facile pour elle de rentrer dans l'intimité des femmes, mais ça demandait une préparation, le consentement et tout ça. Donc, quand elle était là, parfois, elle n'avait pas accès à tout, parce que le patient ou la patiente qui ne veut pas qu'elle rentre, elle ne rentrait pas. Donc, le film a mis du temps quand même sur ce point-là. Et en plus, régulièrement, elle envoyait les montages pour que moi, j'apprécie, que je donne mon avis. Ce que j'ai beaucoup aimé parce que c'était très respectueux. Là où je dis, je préfère pas qu'on mette cette partie-là. Elle a enlevé tout ça. Donc, voilà ce que je peux dire par rapport... donc, c'est 3 ans continus, plusieurs séjours au Burkina. Par an. Voilà, pour la réalisation du film. Tout a été tourné au Burkina. Pour le coup, je ne saurais pas non plus donner le coût exact, le coût du film a été endossé par la France essentiellement, et des projets qui accompagnent les jeunes cinéastes, ça j'ai suivi. Les activités menées par moi, c'est des coûts qui ont été supportés par la clinique et tout. Il y a certaines femmes, des futures mamans qu'on a dû faire venir, qu'on a déplacées, à qui on a remboursé le transport, aussi le repas de la journée. Vraiment des petites prises en charge symboliques, mais la plupart des acteurs ont travaillé bénévolement, moi, l'équipe... de temps en temps, quand elle percevait, je ne sais pas comment vous appelez ça, une prime pour acteur, je lui disais, tu vis ça à la clinique, comme don à la clinique, ça nous permet de faire les activités. Donc, nous avons bénéficié aussi de quelques francs dans le cadre du film pour faire fonctionner la clinique.
7: En fait, on ne finit pas d'apprendre depuis le temps. Et toujours de l'Afrique profonde, l'Afrique des douleurs et quelque part un espoir réalisé par les femmes, par la souffle noire femme et comment dirais-je, il y a une part de la souffle noire qui est toujours mise en valeur, notamment par le cinéma et par la philosophie noire tout court. Et en tant que vous dites actrice principale, mais je vois une héroïne noire de Burkinabé qui a su excellemment traduire en fait la douleur et en même temps la maturité et la maturité en fait, vous dites et finalement vous avez un certain élan militant et en même temps acteur de santé globale, si naturel et si spirituel, et vous avez finalement excellé à traduire cette Sophie Fémon noire et viva la Sophie noire et en l'occurrence la Sophie Fémon noire.
5: Ben moi je suis très très émue d'entendre tout ça, très très touchée que mon quotidien soit perçu comme ça. Et au départ, maintenant que je prends part à des activités, à un festival du film, c'est pas le premier, c'est le deuxième, et je mesure toute l'ampleur, je mesure davantage l'ampleur de ce que je faisais, ce que je fais naturellement, qui est normal pour moi et qui est mon quotidien. Merci beaucoup, c'est très très touchant. Merci.
4: Merci beaucoup. Honorine, oui. Vous êtes présente sur un plateau de théâtre, mais aussi sur une scène cinématographique. Est-ce qu'on peut dire, à partir de ces deux aspects, où il est question de sensibilisation, que vous êtes, disons, dans l'art au service du développement communautaire ou l'art au service du développement endogène? Merci beaucoup.
5: Merci, Monsieur Diop. Et pour la petite histoire avec le théâtre, j'ai découvert le théâtre très jeune, hein, au collège, dès mes 15 ans. Et j'ai très vite réalisé que la scène était un espace de liberté de parler. Tout ce qu'on n'ose pas ou qu'on ne peut pas dire en face, on peut facilement le dire sur scène. Et les femmes, nous avons utilisé la scène pour exprimer tous nos non-dits. Tout ce qu'on n'osait pas dire devant, Voilà, devant la famille, devant les hommes, devant nos frères et tout et tout. Donc ça, c'est ma première attache avec le théâtre. Et avec l'art et l'obstétrique, et je perçois l'art d'accompagner les femmes, l'art d'accompagner les femmes à donner naissance comme un art, voilà. Et je suis artiste dans l'âme, je suis, voilà, je pratique la profession sage-femme. Et pour moi, c'est de l'art, c'est un savoir-faire, c'est de la passion, c'est de l'engagement. Oui, c'est bien de l'art au développement social. Merci.
8: Alors, merci bien. D'abord, c'est pour féliciter ma compatriote, déjà pour ce rôle dans ce film. C'était tellement naturel. Je me demandais, est-ce que vous aviez eu l'habitude, vous avez déjà fait un film, vous avez l'habitude d'être face caméra. Et pour certaines scènes qui relèvent peut-être de votre quotidien, des activités, là, il n'y a pas de souci, mais là, pour la scène, par exemple, du bain, le matin avec votre enfant ou l'anecdote autour de votre couple, je me demandais, est-ce qu'il y a eu des scènes où vous êtes senti un peu dans de l'inconfort, vu notre contexte souvent, on n'aimerait pas être présenté peut-être torse nu, on n'aimerait pas parler de sa vie de couple d'une certaine manière. Est-ce qu'il y a eu d'autres scènes qui n'ont pas peut-être figuré dans le film, mais qui dans lesquelles vous n'étiez pas trop à l'aise?
5: Merci Baro. Alors, l'avantage du tournage de ce film, c'était avec une fille, Camille, et c'est une petite sœur, donc j'avais le privilège du droit d'aînesse. Et donc, effectivement, par exemple, quand elle a demandé à me filmer dans la chambre, je lui ai dit « Oula !» J'ai parlé comme dans le film de Sophie, « Mais elle va me filmer partout, celle-là, là. » J'ai dit « Après, tu vas filmer ma culotte !» Et puis après, je lui dis « Bon, la douche, mais juste le haut du corps, hein. !» Voilà, et ça a été le cas quand elle a envoyé les images, je n'ai pas désapprouvé, mais ça passait plus sous la plaisanterie, et je suis quelqu'un de direct, hein, quand je ne veux pas ou je ne peux pas, c'est non. Donc il y avait cet échange authentique entre nous, et elle le percevait vraiment comme une bonne petite sœur. Voilà, il n'y a pas eu de grands moments, de grands inconforts. Les grands inconforts pour moi, c'est quand elle était là et qu'elle n'arrivait même pas à filmer parce qu'il y a des urgences à la maternité. Quand c'est urgent, on ne parle plus de caméra, là, quand c'est chaud. Donc, il y a eu des frustrations comme ça. Le premier accouchement qu'elle devait filmer, elle n'a pas pu filmer. Et voilà, ça s'est passé d'une manière imprévisible. Alors qu'elle est venue dormir, elle est venue passer la nuit pour ça. Et voilà. Et le deuxième, c'était une femme qui était un peu malade avant le début du travail. Donc, elle a dû faire aussi avec ce qui se présente à elle. Donc, voilà ce que je peux dire. Mais vraiment, l'équipe n'a pas été intrusive. Elle était, elle, la principale avec la caméra. Et il y avait quelques hommes, je dirais, il y avait 3 hommes par moment. Pas tout le temps, mais par moment, l'ingénieur son, et on voyait juste sa perche. L'ingénieur son, il n'avait pas accès aux salles de consultation. Il s'arrangeait pour accrocher sa perche quelque part. Et un autre des messieurs faisait le garde-bébé, le nounou de ma fille qui est assise, qu'elle appelait affectueusement tonton carotte. Donc, les hommes nous faisaient à manger pendant que moi je travaillais et Camille filmait. Voilà un peu.
9: Bonjour, merci Mouledris. Tenons compte que vous êtes personnage, et là je mets aussi le mot personnage entre guillemets parce qu'on ne sait pas s'il s'agit de personnages participants dans le film. Donc terminologiquement parlant, même le mot personnage, je vais le mettre un petit peu

0: village, dans son pays. Est-ce que ce film vous a servi en quelque chose? Après le film, est-ce que vous pouvez l'exploiter en tant que support, accompagnateur de votre action, de ce que vous faites dans votre pays, dans les villages, surtout dans les villages reculés du pays? Est-ce que, et dans ce cas-là, le cinéma aussi serait au service, elle s'est nourrie du réel, elle a travaillé, elle a fait comme œuvre d'art. Maintenant, on se pose la question de l'autre côté. Cette œuvre d'art pourrait-elle servir à son tour le réel? Pourrait-elle, cette œuvre d'art pourrait-elle servir les conditions pour lesquelles vous militez?
1: Merci beaucoup. Je commence par dire que les bénéfices du film, moi, je les ai perçus avant le film. Et donc, quand Camille a dit oui, je te suis quand même, je prends des photos pour vous et tout de suite. Et elle a filmé nos travaux pratiques d'apprentissage de l'obstétrique sur mannequin. Et aussi des jeux de rôle d'apprentissage entre nous. Et ça a été la première satisfaction parce que vous savez, en Afrique habituellement, on se sert des vidéos et des films, voilà, de couleurs européennes souvent. Et c'était moi personnellement, je me disais au Burkina, chaque fois c'est frustrant de devoir prendre des exemples sur d'autres couleurs. On peut même pour faire de la communication sur la clinique, j'essayais d'avoir une femme enceinte avec un ventre qui, on sait que c'est voilà, c'est un ventre noir, c'est burkinabé et tout ça. Donc la première action très bénéfique qu'elle nous a apportée, c'est d'avoir de la ressource pour nos formations internes burkinabées par des acteurs et des mannequins burkinabés. Ça, vraiment, on n'a pas, elle nous l'a fait gratuitement, elle nous a fait des super montages. On a de l'archive énorme depuis le début du film par rapport à nos ressources de formation. Et le deuxième intérêt, comme je l'ai dit, on peut être plongé dans le quotidien qu'on trouve normal, anodin, mais à participer à des événements comme ça et à écouter tout ce que vous dites, ça donne de la force de poursuivre malgré le contexte que vous savez qui n'est pas tout le temps facile. Et ça donne de la satisfaction, ça fait du bien à l'âme en tant qu'humain de savoir qu'on apporte quelque chose de positif aussi. Et pour les jeunes, pour la génération et pour le village. Et pour sans être exhaustive, le troisième intérêt pour moi, c'est aujourd'hui être vraiment, je me retrouve comme en train, comme dans une réflexion philosophique, je découvre le cinéma en réalité. Et autant j'adore le théâtre. Très jeune, j'aimais les grands écrans, mais je n'avais pas l'occasion d'aller au cinéma. Et là, je découvre le cinéma et tout son impact. Au début, ça fait bizarre de se voir en grand sur un écran comme ça, mais depuis quelques mois, je prends plaisir à découvrir le cinéma, à voir la complémentarité de toutes les actions de la société, comme l'a évoqué Monsieur Diop. Voilà ce que je peux citer déjà pour moi.
2: Je prends un ballon.
3: Donc, je dis que j'ai beaucoup aimé sa question. Comment on peut se servir de ce film pour faire prendre conscience à nos populations qu'il existe des initiatives comme ça pour inspirer et autres. Et je me rends compte qu'une grande difficulté chez nous, c'est que les films partent dans des festivals. C'est vu par des publics, je vais dire, un peu élitistes qui et il y a le public burkinabé, peut-être au niveau des communes rurales, même au niveau de Bobo ou Ouaga, qui n'auront peut-être pas l'occasion de voir ce film. Donc peut-être ma suggestion, c'est peut-être demander aux réalisateurs ou aux producteurs si on avait des possibilités de faire des projections dans des communes rurales du Burkina pour que les gens voient les initiatives qui se passent chez nous et que ça puisse inspirer peut-être d'autres sages-femmes, d'autres personnels et médicaux. Donc c'était cette suggestion qui m'est venu en tête. Oui, mais bon, mais ça, c'est compliqué. On n'a pas trop de contenu local chez nous. Je ne sais pas comment ça fonctionne. Oui, mais l'idéal.

0: c'est des projections en plein air dans des communes rurales. Là, c'est accessible à un grand public qui autrement ne verrait pas le film. Même à la RTB, ce n'est pas sûr qu'il y a un grand public qui le verrait.
1: Vous avez une réponse ou...
2: J'aimerais dire quelque chose parce que bon, je me suis souvenu des choses. Déjà, je comprends parfaitement et je partage ce qu'elle dit. Mais pour la rassurer, déjà avant la publication du film, moi et une quarantaine de femmes, dont la moitié sont des sages-femmes, on l'a vu dans la ville à Bobo. Et il y a une actrice dans le film qui est une professionnelle du théâtre qui s'apprête à faire passer le film pour son festival dans les mois à venir à Bobo. Et il y a Canal Plus Magique qui a acheté le film depuis plusieurs mois. Et donc, dans mon réseau burkinabé, ceux qui veulent voir le film, ils l'ont vu sur Canal Plus, il est disponible. Et comme le monsieur l'a dit, il y a TV5 aussi qui l'a acheté, mais je pense que c'est pas encore, donc peut-être que la RTB aussi. Et il y a de fortes chances que ça passe au FESPACO. Voilà pour le moment les informations que j'ai à propos du film. Mais je me suis souvenu quand Baro m'a demandé les difficultés, et je me suis rappelé d'une difficulté qui est personnelle, qui n'est pas liée à ce qu'elle filmait, mais c'était lié à moi en tant que sage-femme, en tant que mère. Vous voyez, quand je vais vers les communautés, ces jeunes filles-là que je reçois, qui ont 13 ans ou qui ont 17 ans, qui sont mariées. Et ce n'est pas ce qu'un parent ou une mère souhaite pour sa fille, qu'à 13 ans tu sois mariée ou soit 17 ans tu sois mariée. Mais là, je suis dans un contexte de soins et d'adoucir l'existence déjà trépidant. Et donc, j'essaie d'apporter ce que je peux apporter à cette jeune fille de 13 ans qui est mariée certainement malgré elle, et pas la juger, mais être dans la bienveillance. Comment je peux encore l'accompagner dans le bout de rêve qu'elle peut encore s'autoriser. Et c'était difficile pour moi. J'étais brassée chaque fois que je rentrais de ces sites-là. Et parfois, ce monde était d'une authenticité déconcertante. Je vais avec des services, je dis c'est pas payant, c'est de l'information, tout ce qui n'est pas payant, on vous donne. Mais je ne retournais pas de ces sites-là sans un présent. Ces gens qu'on pense qu'ils sont démunis, très pauvres, ils avaient toujours quelque chose à m'offrir, en dehors même de l'échange et du soin. Et j'étais tout le temps brassée par la situation de ces jeunes-là ou de ces mamans qui sont enceintes, qui n'ont pas de suivi, etc. Donc, je tenais à souligner cette difficulté qui était personnelle. Et aussi, pour compléter tout ce que ça peut apporter comme valeur, j'allais revenir encore, la valorisation aussi de la profession sage-femme, qui est une profession mal aimée, mal connue. Et pourtant, il y a de belles choses, il y a de beaux liens. Les femmes que moi j'ai suivies depuis mes débuts de carrière, aujourd'hui je reçois les enfants de cette génération-là comme patients. Mes premiers bébés ont 24 ans. Ce sont elles mes patientes. C'est une question de transmission, d'héritage, et qu'on devait vraiment valoriser. Et je trouve que le film aussi participe à cela. Merci beaucoup.
3: Honorine Soma, personnage principal du film documentaire Wolobougou, réalisé au Burkina Faso. Wolobougou a obtenu la mention spéciale du jury, avec applaudissements, bien sûr, du public. Les échanges, vous l'avez suivi, étaient assez intéressants entre Honorine Soma et les acteurs du cinéma, puisqu'il y avait beaucoup d'intervenants. Ce sont des gens qui tournaient autour du cinéma au Maroc et en Afrique. Restez. C'est un film qui était en compétition aussi, un court-métrage documentaire. Un film d'école. La chef opératrice Sandrine Abigail Mbazogué, qui vit au Maroc depuis 3 ans, a bien voulu répondre aux questions de Radio Sénégal autour du film Restez.
4: Chef opérateur, vous faites quoi sur un plateau de cinéma?
5: Bon, déjà, le chef opérateur, c'est vrai qu'il est responsable de toute l'équipe image parce que c'est lui qui signe l'image, mais il fait spécialement la lumière. On compose la lumière sur un plateau de tournage, on s'occupe vraiment des cadres. Même s'il y a un cadreur, on doit valider si le cadre il est bon par rapport aux intentions du réalisateur. C'est un peu ça, quoi.
4: Pour ce film, Abigail, Sandrine, un court-métrage, pour ce film, vous avez pris combien de temps pour avant de finir?
5: J'avoue que ça a quand même été réalisé dans des conditions un peu particulières. Comme je disais, c'est un film d'école. Et là, pour ce film, on n'a pas eu de financement. D'accord. Du coup, on avait un sujet déjà qui était le souvenir. La réalisatrice, elle a dû écrire, je pense, en 2 semaines. On a eu 1 semaine de repérage et je peux dire quelques jours, 3-4 jours de tournage. Deux semaines de montage et une semaine de post-production. Donc en tout, on peut dire que ça fait 1 mois et demi ou 2 mois et demi. Et l'objectif de l'exercice, je pense que c'était vraiment, en tant qu'étudiant, de nous faire savoir que les financements on doit pas d'abord compter sur le financement. Il faut d'abord avoir une idée, être déterminé, être passionné, parce que souvent on n'a pas le budget nécessaire. Voilà un peu. Donc, sans financement, on peut faire plein de choses. L'important, c'est vraiment d'être créatif, c'est ce que tu fais, ce que tu veux, et voilà.
4: Vous avez tourné où exactement?
5: On a tourné dans un petit village à Marrakech. Ouais. C'est un tout petit village à Marrakech. Et moi, j'ai tourné avec la réalisatrice, puisque moi, je viens de l'Afrique subsaharienne, du Gabon. Ouais. On a fait des repérages. C'est vrai que les gens étaient vraiment très réservés. Ils ne voulaient pas se faire filmer. Voilà, on a quand même continué malgré ces difficultés. Mais ce que j'ai aussi aimé dans ce village, c'est parce que les enfants, ils aiment la caméra. Ils n'ont pas l'habitude de le voir. Donc, ils me voyaient avec la caméra. Ils disent, madame, une photo, une photo. Et j'ai beaucoup plus tissé des liens avec ces enfants qu'avec des adultes. C'est ça.
4: Les enfants sont innocents, quoi.
5: Exactement, ils sont innocents. Ils voulaient juste voir une photo. Ça leur donnait un sourire sur le visage, sur les lèvres. Et moi, ça me faisait énormément plaisir, quoi.
4: Abigail, Sandrine, quel regard portez-vous aujourd'hui sur le cinéma gabonais globalement en tant que jeune de ce métier?
5: Je dirais vraiment que le cinéma gabonais a vraiment besoin de se faire découvrir. Parce qu'il y a tellement d'opportunités et je trouve qu'on n'a pas encore suffisamment exploité notre histoire, notre culture. Il y a tellement de choses à raconter, tellement de choses à dire. Et je dirais vraiment que nous qui avons étudié le cinéma, nous sommes jeunes, c'est à nous vraiment de motiver ces jeunes à s'intéresser au cinéma. Parce que j'avoue que le cinéma n'est pas vraiment très bien accueilli au Gabon. Okay. C'est vraiment un métier, on se dit c'est pour perdre son temps et tout, alors que c'est toute une passion, c'est tout un art. On peut très bien gagner sa vie, il y a tellement d'opportunités.
4: Est-ce que vous sentez dans la politique culturelle de l'État le soutien apporté au cinéma gabonais?
5: Je dirais qu'il y a quelques années en arrière, je dirais non, qu'il y a vraiment pas de soutien. Mais depuis quelques temps, je constate qu'il y a des choses qui se bougent. Bon, c'est vrai que moi, je suis basée à Marrakech pour l'instant. Ouais. Mais il y a l'Institut de l'image et du son au Gabon qui commence à prendre des initiatives pour accompagner des projets, faire des appels à projets. Et je trouve que c'est vrai que c'est pas encore grand chose, mais c'est déjà ça. Et je pense que dans quelques années, vraiment, ça va évoluer. Voilà.
4: Abigail, Sandrine, que représente pour vous un prix dans un festival?
5: C'est vrai, je ne m'attendais pas à la question. Bon, moi déjà, un prix, c'est le prix, je veux dire, c'est pas ce qui détermine forcément moi, ma valeur ou mon travail, mais c'est une forme de reconnaissance. Pour moi, c'est juste une motivation d'aller de l'avant, de me dire que ce que je fais peut être accepté par un public, ça peut motiver, ça peut donner le déclic à quelqu'un. Mais c'est pas ce qui détermine vraiment mon travail ou bien ma valeur et tout, c'est ça. C'est juste une reconnaissance pour moi, une motivation, quoi.
4: Abigail Sandrine Dadio Sénégal vous remercie.
5: Merci à vous.
3: Le Festival international du film de femmes de Salé, c'est des projections, des débats, des hommages, je vous l'ai dit, beaucoup d'activités et tout cela permet de rencontrer des acteurs du cinéma africain. C'est ainsi que nous avons interpellé Rokiatou Baro du Burkina Faso, chef du service du marché international de cinéma et de l'audiovisuel africain au département FESPACO, un département qui est logé à l'Agence burkinabé du cinéma et de l'audiovisuel. Le FESPACO est en fait un partenaire du Festival international du film de femmes de Salé. Nous allons écouter Rokiatou Baro.
6: Le FIFS, le Festival international du cinéma de femmes de Salé, est un de nos partenaires. Parce qu'il faut dire que le FESPACO a un partenariat avec la plupart des festivals sur le plan africain et au plan international. Et donc, au titre de ce partenariat, nous participons aux différents festivals et eux aussi participent à la Biennale panafricaine du cinéma. Donc, c'est dans ce cadre que je représente maintenant l'ABCA parce que le FESPACO a été fusionné avec d'autres structures pour former une agence plus grande. Donc, je représente l'ABCA à cette édition du FIFS. Pour renforcer ces liens de partenariat, également pour découvrir une diversité de films faits par des femmes.
4: Le FESPACO est maintenant dans l'Agence burkinabé du cinéma et de l'audiovisuel. On l'a fusionné avec quelle autre structure pour demeurer dans l'ABCA?
6: Alors, on va dire que l'ABCA maintenant, ça abrite presque tous les maillons de la chaîne parce qu'on a l'école de formation, l'ISIS, qui était l'ISIS SE, qui fait partie maintenant de l'agence. On a la direction de la réglementation de l'activité cinématographique, tout ce qui concerne les textes, tout ce qui concerne les autorisations de tournage, tout ce qui concerne les visas d'exploitation et bien d'autres, en tout cas tout ce qui concerne l'aspect juridique de notre cinéma. C'est la direction de la réglementation qui fait maintenant partie de l'ABCA. On a également la Cinémathèque africaine de Ouagadougou qui faisait partie, qui était aussi un département quand le FESPACO existait, qui est un département à part maintenant dans l'ABCA. On avait STCN, c'est un secrétariat technique pour le cinéma qui s'occupait, je ne sais pas de façon pérenne, mais qui s'occupait un peu de l'aspect financement de notre cinéma, qui a été fondu aussi au niveau de l'ABCA. Et maintenant, c'est le département financement des projets cinématographiques, c'est ce qui représente cette direction. Donc, au total, c'est 5 directions cumulées, la formation, la valorisation et la promotion, le financement.
4: Et qui dirige l'ABCA en ce moment?
6: L'ABCA, c'est le directeur général, c'est Alex Moussa Sawadogo, qui était le délégué général du FESPACO qui a eu la charge.
4: Mais il est toujours délégué général du FESPACO?
6: Et non, on n'a plus cette appellation. Il est directeur général de l'ABCA, mais il reste le directeur artistique du festival.
4: Rokiatou Baro, aujourd'hui, en tant que jeune scénariste, quand vous écrivez un scénario, qu'est-ce qui vous dit que vous allez en faire un court-métrage ou un long-métrage? Qu'est-ce qui vous guide?
6: Alors, je pense que avant d'en arriver au scénario, un film d'abord c'est l'idée. Déjà quand on a l'idée et qu'on sait comment on va le traiter, on s'oriente dès cet instant. Est-ce qu'on veut le traiter sur un court métrage ou sur un long? Est-ce qu'un court long permettra d'aborder le sujet en profondeur ou bien on a besoin d'un format plus long, le long, ou bien même on a besoin d'une série télévisée pour le développer en plusieurs épisodes? C'est en fonction de ce qu'on veut raconter, de l'idée déjà, qu'on essaie de choisir le format.
4: Aujourd'hui, quelle lecture faites-vous de la génération montante du cinéma burkinabé? Vous en faites partie?
6: Alors, je pense que nous, on a la chance parce qu'on a beaucoup de pionniers, on a beaucoup de références. Donc, ça fait que je crois que la relève regarde toujours dans le rétroviseur pour faire mieux que nos prédécesseurs. Et comme on a une école de formation, on a toujours eu des écoles de cinéma. Je pense que c'est des cadres intéressant pour former aussi la relève, bien que l'art, ça va aussi au-delà de l'école formelle. Voilà, mais je pense qu'en ce moment, on a beaucoup de jeunes qui peuvent nous faire rêver. Parce que je sais qu'au FESPACO passé, on était 3 jeunes filles en compétition au niveau de FESPACO Shirt, avec des courts-métrages. Il y avait d'autres jeunes au niveau des longs métrages. Et côté prix aussi, on a raflé quand même quelques bons prix, même si c'est au niveau des prix spéciaux. C'était pas forcément au niveau du palmarès officiel. Donc, je pense que la relève, elle peut être assurée, mais on a encore du chemin, du travail à faire. Il faut qu'on regarde forcément beaucoup de films classiques, beaucoup de films qui ont connu des reconnaissances. Il faut qu'on ait plus de cadres. On a des résidences d'écriture de plus en plus, choses qui n'existaient pas avant. Donc ça fait que maintenant, quand tu as un projet, tu as la chance que beaucoup de gens avisés, expérimentés portent leur regard dessus. Ça te permet forcément de faire un meilleur film. Et là encore, je pense que le petit souci, c'est que ces résidences, souvent, je vais dire, c'est très compétitif. On n'arrive pas à prendre beaucoup de jeunes. Si, parce que c'est ouvert à toute l'Afrique, c'est pas qu'au Burkinabé. Voilà, il y a eu une résidence en série cette année. Et ça, c'était spécialement réservé aux cinéastes burkinabés. Et là, on était 10 jeunes. Je pense que tous les projets étaient quand même d'intérêt, de qualité. Bon, en tout cas, on a travaillé à ce que ça soit des projets porteurs.
4: Deux mots sur le festival, édition 2026 du Festival international du film de femmes.
6: Alors, moi, j'ai vraiment découvert beaucoup de films. Hein. Donc, je me dis que la sélection, déjà, c'est une sélection de qualité. Et ce qui est intéressant avec le FIF, c'est que ce n'est pas que le cinéma africain. On a eu la chance de voir du cinéma québécois, le cinéma belge, français, et quoi, Kazakhstan. Il y avait quoi? En tout cas, il y a une diversité de regards. Et là, c'est vraiment intéressant de savoir que des femmes arrivent à porter des récits. Donc c'est une initiative à féliciter et savoir déjà que ça existe depuis plusieurs années, que ça arrive à rester pérenne. Donc il faut vraiment encourager les promoteurs et tous les partenaires qui concourent à l'organisation de ce festival. Du reste, je pense que il y a une très bonne ambiance. On arrive à échanger après les films avec les réalisateurs. Il y a eu des films que je n'ai même pas eu la chance de visionner, mais j'ai pu avoir les liens avec les réalisateurs. Donc, vous savez, il y a une certaine ouverture avec et les réalisateurs, et on a été bien accueillis. Voilà, le séjour est bien.
4: Rougiatou Baro, Radio Sénégal vous remercie.
6: Merci à vous, monsieur Diop. Voilà.
3: Merci beaucoup. Voilà, Rougiatou Baro, chef du service du marché international de cinéma et de l'audiovisuel africain au département FESPACO, un département qui est logé à l'Agence burkinabé du cinéma et de l'audiovisuel. Le FESPACO est un partenaire du Festival international du film de femmes de Salé. Avant Rukiatou Baro, vous avez entendu Sandrine Abigail Bazogué, chef opératrice qui intervenait dans le film Resté qui était en compétition. Elle nous a expliqué un peu comment ce film a été réalisé. C'est un court-métrage documentaire. Avant Abigail, nous vous avons proposé les échanges autour du film Wolobougou après sa projection de mardi. Les échanges pour revenir largement sur ce film qui relate les activités dans une clinique rurale dénommée justement Wolobougou, une maison de naissance, comme l'appelle Aurorine Soma, que vous avez entendu, qui a fondé et qui dirige cette clinique, cette maison de naissance en zone rurale, construite en 2015. Comme elle l'a dit, c'est en 2017 qu'elle a vu ses premières naissances. Nous venons de vous proposer un numéro spécial au Festival international du film de femmes de Salé. D'autres numéros, justement, vont revenir largement sur ce festival dans d'autres aspects, d'autres interviews, d'autres personnes qu'on a croisées aussi durant ce festival. Vous aurez tout sur Radio Sénégal et sur Dakar FM. On se retrouve la semaine prochaine. Excellente écoute, madame, mademoiselle, monsieur.
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1: 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Quel défi, quelle réponse face au constat de la crise de l'attention et du recul des disciplines scientifiques? 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
2: 9h00 dans le studio de Radio Sénégal International. Mesdames, Messieurs, voici un survol de l'actualité nationale et internationale en français à Wolof. Aux manettes pour la diffusion, Céline Noël Diop. Bien bonjour à tous et bienvenue. La police nationale alerte les populations sur une vaste campagne d'arnaque aux services financiers via des logiciels malveillants. Ainsi, il est demandé donc aux citoyens de ne télécharger aucune application d'origine douteuse ou y cliquer, voire en donner suite. Et puis, la journée dédiée à la santé mentale célébrée ce jour 10 octobre. Enfin, ces opérations de délavage à Touba pour épargner la ville sainte des gîtes larvaires. Hors de chez nous d'abord avec le Maroc où, après la crise des Jetas, le roi Mohamed VI a annoncé hier vendredi 9 octobre des changements en matière de coopération migratoire à l'occasion de l'ouverture de la première session du nouveau Parlement issu des élections législatives du 23 septembre dernier. Ensuite, en France, après avoir été accusé d'antisémitisme, Bardella a effacé les données d'un compte Facebook, assure le Canard enchaîné. Et puis à Gaza, un an après un cessez-le-feu toujours pas respecté, catastrophique, et pour rappel, ce fut donc un 10 octobre 2025 que cet accord de cessez-le-feu à Gaza a été signé. Enfin, après l'attribution du prix Nobel de la paix à Navi Pillay, une ancienne juge de la Cour pénale internationale, les États-Unis ont annoncé de nouvelles sanctions contre la dite juridiction qui prendront effet dans 6 mois. C'est la fin de ce survol de l'actualité nationale et internationale en français. La version Wolof, c'est tout juste après cette transition sonore.
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quartier Djaldjop. C'est l'heure de Arménation, la voix des Djambars. Chers auditeurs, bienvenue dans votre émission spécialement dédiée à l'actualité des armées de la semaine. En ce mois d'octobre, informons-nous, faisons-nous dépister selon les recommandations médicales et accompagnons celles et ceux qui sont confrontés à cette épreuve. Sans plus tarder, voici les principaux titres.

Dans le mini-journal, nous verrons le colloque international du Centre des hautes études de défense et de sécurité, suivi du séminaire de formation au profit des journalistes sénégalais par la coalition islamique militaire pour combattre le terrorisme. Et aussi la visite à l'Agence pour la réinsertion sociale des militaires d'une délégation du Bureau d'accompagnement à la reconversion des militaires de la République de Côte d'Ivoire. En ligne de mire, nous parlerons de l'exercice de simulation des Jeux olympiques de la jeunesse Dakar 2026. Ensuite, la formation sur la logistique niveau brigade avec la coopération espagnole à la direction du service des matériels des armées. Cet élément sera suivi de la formation au métier d'agent agricole à l'Agence pour la réinsertion sociale des militaires. Vos avis et communiqués et votre disque du soldat vont mettre fin à ce numéro de Armée Nation. Caporal Babacar Ndoye au micro, caporal chef Rokhaya Kane à la régie. Restez avec nous, tout de suite le développement.

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1: Monsieur Maïssa Diakhaté, directeur de cabinet adjoint du président de la République, représentant son excellence, monsieur le président de la République du Sénégal, a présidé le 4e colloque international du Centre des hautes études de défense et de sécurité qui s'est tenu les 6 et 7 octobre 2026 dans un hôtel de la place en présence du général de brigade Jean Diémé. Cette rencontre s'articulait autour du thème « Repenser la résilience en Afrique, sécurité, gouvernance et développement durable ». Cette rencontre a rassemblé responsables civils et militaires, universitaires, chercheurs et experts autour des conditions de renforcement de la résilience des États et sociétés africaines. Reportage caporal-chef Youssouf Ndoye.
2: Face aux nombreux défis sécuritaires du continent africain, il est plus que jamais crucial d'apporter des réponses axées sur la sécurité, la bonne gouvernance et le développement durable. Pour le Centre des hautes études de défense et de sécurité, la réponse ne peut plus être uniquement militaire, elle doit impérativement impliquer les secteurs de développement. Le général de brigade Jean Diémé, directeur général du Centre des hautes études de défense et de sécurité, sur le sens du thème.
3: Repenser la résilience en Afrique, sécurité, gouvernance et développement durable. Ce thème traduit la nécessité de dépasser une conception de la résilience limitée à la seule capacité de résistance aux crises. Pour nos travaux, la résilience renvoie plus largement l'aptitude des États, des institutions et des sociétés à anticiper les chocs, à en atténuer les effets, à s'y adapter et à engager, lorsque cela est nécessaire, les transformations permettant de préserver durablement leurs fonctions essentielles.
2: Sur ce triptyque sécurité, bonne gouvernance et développement durable, ce colloque se veut une vision plus large dans l'anticipation et la réflexion sur un développement solide. Professeur Salou Ndiaye, coordonnateur de la commission scientifique.
4: Notre ambition collective est de poser les bases d'une résilience transformative, celle qui tire les leçons du passé pour bâtir des structures plus solides, plus justes et définitivement plus durables. La première, c'est décloisonner notre sécurité. La sécurité, chers participants, ne peut plus être pensée uniquement sous l'angle militaire ou étatique. Une Afrique résiliente exige une approche globale. Nous allons analyser comment interconnecter la sécurité humaine, la sécurité alimentaire, sanitaire et environnementale.
2: Le 4e colloque du Centre des hautes études de défense et de sécurité a permis d'offrir un espace de réflexion et d'échange entre les responsables civils et militaires afin de renforcer la résilience de nos États et sociétés africaines.

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1: Une délégation du Bureau d'accompagnement à la reconversion des militaires de la République de Côte d'Ivoire a séjourné à l'Agence pour la réinsertion sociale des militaires dans la période du 3 au 11 octobre 2026. Conduite par le colonel Emmanuel Yao, chef de la délégation ivoirienne, cette mission s'inscrit dans une dynamique de partage d'expériences et de renforcement de la coopération dans le domaine de la reconversion et de la réinsertion sociale des militaires. Compte rendu, soldat de première classe Malik Sek.
2: Reçu par le général de brigade Brignan, directeur général de l'Agence pour la réinsertion sociale des militaires. La délégation ivoirienne, composée de 5 personnalités, a entamé son séjour sous le signe du partage d'expériences et du renforcement de la coopération entre les deux structures. Le colonel Emmanuel Yao, chef de la délégation, et directeur du bureau d'accompagnement à la reconversion des militaires ivoiriens, nous parle des objectifs.
3: Nous sommes ici en terre sénégalaise pour étudier des voies et moyens de collaboration avec l'agence chargée de la reconversion des militaires sociaux du Sénégal. Nous sommes présentement en visite d'études et travail pour pouvoir étudier effectivement les mécanismes mis en œuvre par l'ARSM et voir comment tirer des leçons pour faire grandir notre structure qui est aussi chargée de la reconversion des militaires en Côte d'Ivoire.
2: À l'issue de leur visite à l'Agence pour la réinsertion sociale des militaires, cette délégation ivoirienne a été reçue en audience par le vice-amiral d'escadre Omar Ouad, chef d'état-major général des armées, et par M. Yankoba Djemé, ministre des Forces armées. Elle s'est également rendue à la ferme de l'ARSM à Noflay, dans la commune de Sangalkam. Cette mission a permis aux deux parties de faire le point sur l'accompagnement des militaires en fin de carrière, sur les perspectives de la coopération militaire entre le Sénégal et la Côte d'Ivoire. Le colonel Emmanuel Yao, chef de la délégation.
3: Il est important de pouvoir profiter de savoir que les premiers, ARSM, ont pu développer durant toutes ces années de fonctionnement. Donc le message, il est simple. Le message, c'est que ces structures puissent s'ouvrir à nous, pour qu'on puisse vraiment profiter de leur savoir-faire et de leur expérience. Donc nous sommes ici avec humilité pour apprendre et pour aussi parler de notre structure, pour que notre structure aussi puisse effectivement s'appuyer sur l'ARSM et que l'ARSM aussi puisse apporter ce qu'elle s'est fait à notre structure.
2: Pour rappel, cette rencontre aura permis de consolider les liens entre l'Agence pour la réinsertion sociale des militaires du Sénégal et le Bureau d'accompagnement à la reconversion des militaires de la République de Côte d'Ivoire.

0: Le ministre de l'Intérieur et de la Sécurité publique via le Comité national de coordination de la sécurité des Jeux olympiques Dakar 2026 a organisé un exercice de simulation en matière de sécurité le mardi 6 octobre à l'École nationale de la police. Avec le concours de la commission formation et renforcement des capacités, l'atelier s'est déroulé sous la conduite du colonel Davy Kogila Mané, chef du centre de coordination des opérations du Comité national de sécurité des Jeux olympiques de la jeunesse Dakar 2026. Organisé pour tester la synergie d'action entre unités des armées, de la gendarmerie nationale, de la brigade nationale des sapeurs-pompiers et de la police nationale, l'exercice s'est aussi tenu dans les autres sites devant recevoir les athlètes des JOJ. Caporal-chef Youssouf Ndoye.
1: Tester les capacités opérationnelles du personnel et de l'interopérabilité des unités pour la sécurisation des prochains Jeux olympiques de la jeunesse Dakar 2026 est l'enjeu de cet exercice de simulation initié par le Centre de coordination des opérations des Jeux olympiques. Les objectifs visés par cette manœuvre sont clairs. Il s'agit entre autres d'assurer le bon déroulement des activités sportives et de garantir une sécurité maximale. Écoutons le colonel David Kogila Mané, chef du centre de coordination des opérations du Comité national de sécurité des Jeux olympiques de la jeunesse Dakar 2026.
2: Nous sommes réunis ce matin dans les journées du 6 et 7, ici à l'École nationale de police, pour participer à l'exercice de simulation dans le cadre de la préparation des Jeux olympiques de la jeunesse. Alors aujourd'hui, c'est le dernier exercice, c'est l'exercice de synthèse, l'exercice de certification pour un peu conclure toute la préparation opérationnelle que nous avons eu à faire depuis presque un an avec l'ensemble des composantes de force. Donc aujourd'hui, nous allons mettre en œuvre toutes les procédures. Nous allons déployer les unités sur le terrain et par toutes les composantes.
1: Plusieurs scénarios ont été simulés pour préparer les unités à toutes les éventualités sécuritaires au niveau des chutes devant abriter les délégations des Jeux olympiques à Dakar, Diamniadio, Thiès et Sali. Le complexe Ibomar Diop a été mis à l'épreuve, selon le commissaire de police Ladior Sall, chargé de la sécurité du stade sur les exercices.
3: Par rapport à ces manœuvres, le dispositif était ainsi articulé. Il y avait une fermeture de la rue 11, la fermeture de la rue Mbaïwaré. L'avenue Blaise-Diagne était partiellement fermée, ainsi que la rue 22 prolongée a été considérée comme piétonne à partir de l'axe Banque Centrale et le Stade. Donc c'est ce dispositif qui a été mis sur place. Et à partir de ce moment également, vous avez vu les renforts qui ont été mis devant les portes d'accès pour qu'il y ait une rapidité dans les interventions, ainsi que les équipes techniques qui ont été proposées aux alentours du site pour plus de célérité dans nos actions.
1: Cet exercice de simulation du centre de coordination des opérations traduit la volonté des autorités à assurer pleinement le bon déroulement des Jeux, mais aussi d'offrir aux athlètes un environnement sécurisé. À noter que l'exercice s'est déroulé simultanément à Dakar, Thiès et Sali.
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0: La cérémonie de clôture de la formation sur la logistique niveau brigade avec la coopération espagnole s'est tenue à la direction du service du matériel des armées le vendredi 2 octobre 2026. Forte de 11 officiers stagiaires, cette formation vise à renforcer les connaissances et les compétences des personnels militaires dans le domaine de la logistique. La cérémonie a été présidée par le colonel Amadou Khoudjenian, directeur du service du matériel des armées. Soldat de première classe Ahmed Saloum Koli.
5: 3 semaines de formation sur la logistique niveau brigade avec la coopération espagnole. Les 11 officiers stagiaires ont reçu leurs attestations de fin de formation. Une formation au cours de laquelle les 3 modules abordés serviront de base et d'outils aux pensionnaires de ce séminaire de formation en logistique. Le lieutenant-colonel José María Esteban Lecina, représentant la délégation espagnole.
6: Durant ces 3 semaines, nous avons eu à conduire des formations pour les officiers de l'armée de terre sénégalaise. Et durant ces formations, nous avons donné des outils de formation qui leur permettent d'affiner leurs connaissances du domaine de la logistique. Je connaissais les Sénégal, certes, depuis avant, mais j'ai remarqué à travers ces dernières expériences que j'ai eues ici que le Sénégal est en train de s'ouvrir et de progresser davantage dans la coopération militaire externe en accueillant des nationalités diverses. Dans ces enseignements, nous avons eu trois modules. Il y avait un module doctrinal, théorique. Il y avait également un module basé sur des calculs. Il y avait également un module qui a été sur une opération qui a été conçue et présentée par les différentes participations à notre

0: Donc cette formation permet en fait de pouvoir gérer, de commander un groupe logistique.
1: Cette activité constitue un nouveau jalon qui vient renforcer la coopération déjà féconde entre les armées sénégalaises et celles espagnoles. En somme, au terme de cette formation, les officiers qui en ont bénéficié ont une toute nouvelle appréhension des principes de la logistique qui est de mise dans toute activité militaire. Ils serviront aussi de relais dans leur corps d'appartenance pour mieux asseoir et prévaloir les connaissances acquises au cours de ce séminaire de formation.

0: L'Agence pour la réinsertion sociale des militaires a clôturé sa session de formation au métier d'agent agricole et d'élevage ce vendredi 25 septembre 2026. Une formation destinée à outiller 30 sous-officiers et militaires du rang à la retraite ou en instance de départ. Les capacités en technique et compétences dans les domaines de l'agriculture et de l'élevage est entre autres l'objectif visé par l'ARSM à travers cette session de formation. La cérémonie a été présidée par le capitaine de vaisseau à la retraite Serinfal Djouf, directeur de la reconversion, représentant le général de brigade Biragnan, directeur général de la dite agence, en présence des professeurs, des partenaires et des parents et proches des récipiendaires. Caporal-chef Youssouf Ndoye.
1: 30 sous-officiers et militaires du rang en partance pour la retraite ont bénéficié de cette formation au métier d'agent agricole et d'élevage pendant 15 jours. L'objectif de ce genre de séminaire organisé périodiquement par l'Agence pour la réinsertion sociale des militaires est de garantir aux militaires une reconversion active après leur service sous les drapeaux. Le capitaine de vaisseau à la retraite, Serigne Fallou Diouf, directeur de la reconversion, a fait étalage de l'importance de cette formation.
2: Cette formation qu'on vient de clôturer tout à l'heure s'inscrit dans le cadre du plan triennal de réinsertion qui a été mis en place par l'ARSM. La reconversion de militaires donc passe à travers un processus qui appelle donc un ensemble d'actions à mener qui va coïncider avec son départ de la retraite, qu'il ait tout ce qu'il faut pour pouvoir se réinsérer directement dans la vie civile.
1: Le docteur Sadibou Sow, ingénieur agroéconomique, chercheur à l'Institut de formation agricole rurale.
3: Les modules qui ont été abordés durant cette formation sont l'agriculture, qu'on appelle, les gens disent communément agriculture, mais nous on appelle ça la production végétale, composée de deux modules, le maraîchage et l'arboriculture. Après, ils ont eu aussi une formation sur la production animale, composée de l'élevage, disons, poulet de chair, production des œufs, production de viande, c'est l'embouche bovine, et aussi production de lait. Voilà les modules qui ont été faits, et tout cela a été clôturé par un module d'une transversale qu'on appelle la gestion d'une exploitation agricole.
1: L'adjudant-chef à la retraite Raoul César a embouché la même trompette que le docteur Sow tout en soulignant toute la pertinence de la formation reçue.
4: L'enseignement que j'ai tiré dessus est non seulement de fierté, mais d'une compétence avérée. Ça nous permet encore, ça m'a cultivé, ça m'a appris une chose que je ne connaissais pas au niveau de l'agriculture. Et ce qui nous profitera à bien mener, comment dirais-je, le GIE agrobusiness que j'ai monté.
1: La formation au métier d'agent agricole et d'élevage réaffirme la volonté de l'Agence pour la réinsertion sociale des militaires d'accompagner les militaires atteints par la limite d'âge de leur grade dans leur reconversion prochaine. Ces 30 nouveaux agents agricoles sont outillés pour s'investir et de travailler dans les domaines qu'ils appréhendent désormais.

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1: Fidèles auditrices et auditeurs de Armée Nation, bienvenue dans votre rubrique disque du soldat. À travers ce titre, le sergent chef Adama Diallo du 1er bataillon d'infanterie dédie ce morceau à ses classes du contingent en 2009 ainsi qu'à toute la famille Diallo depuis Wakam. Le sergent Moussa Sadio de la Brigade Nationale des Sapeurs-Pompiers de Malixi offre cette belle mélodie à ses classes du contingent 2009, à tous les éléments du cabinet dentaire de Malixi, sans oublier son épouse Astouci et ses enfants depuis Pikine. Le soldat de première classe Boubacar Mané de la Direction de l'Information et des Relations Publiques des Armées offre ce son à sa mère Mariama Sadio, à toute la famille Mané Azienzor et ses classes du contingent 2026 à Vignonon. L'étudiant Mohamed Sané de l'Université numérique C. Amidou Kan dédie ce morceau à ses camarades de la 11e promotion en communication digitale. Le lieutenant Abdou Sen du 1er bataillon d'infanterie, le soldat de première classe Aliou Sadio du 25e bataillon de reconnaissance et d'appui vous offre ce tube. Base navale sud, le sergent Zani Sané dédie cette chanson à ses classes du contingent 2015 et toute la famille Sané depuis Santac, dans le département de Vignonon. Le lieutenant-colonel Abdou Bodjon de l'intendance offre ce tube à toutes les forces de défense et de sécurité, mais également il souhaite à tous les élèves une bonne rentrée scolaire. Fidèles auditeurs et auditeurs de Armée Nation, c'était tout pour vos dédicaces. Restez branchés sur cette fréquence et merci de votre fidélité.

Vous venez de suivre l'essentiel de l'actualité de la semaine dans les armées. Mais avant de nous quitter, voici le rappel des titres. Nous avons le 4e colloque international du Centre des hautes études de défense et de sécurité, le séminaire de formation à l'intention des journalistes sénégalais par la coalition islamique militaire pour combattre le terrorisme, la visite d'une délégation du bureau d'accompagnement à la reconversion des militaires de la République de Côte d'Ivoire à l'ARSM, exercice de simulation des Jeux olympiques de la jeunesse Dakar 2026, formation sur la logistique niveau brigade avec la coopération militaire espagnole, formation au métier d'agent agricole à l'Agence pour la réinsertion sociale des militaires. C'est la fin de ce journal que j'ai été ravi de vous présenter. N'oubliez pas de nous suivre sur nos réseaux sociaux sans oublier de vous abonner, de commenter et de partager nos contenus. Je vous rappelle que vous aviez au micro le caporal Babacar Ndoye, à la régie le caporal chef Rokhaya Kane. Très bon week-end à tous.

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0: 10h, 0 minutes dans nos studios, voici le bulletin d'information en français sur Radio Sénégal International aux manettes pour la mise en onde. Céline Noël Diop, bien bonjour à tous et bienvenue.
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2: Joseph John.
0: D'abord, ce communiqué donc de la police qui alerte sur une vaste campagne d'arnaque aux services financiers via des logiciels malveillants. La police demande donc à la population face à cette menace, donc appelle à la plus grande vigilance et demande de ne point télécharger aucune application d'origine douteuse, en particulier celle reçue via les applications de messagerie instantanée ou les réseaux sociaux. Ensuite, ne point cliquer sur aucun lien suspect et ne donner aucune suite à ce type de sollicitation. Ce samedi 10 octobre est célébrée la Journée mondiale de la santé mentale à Ziguinchor. Le seul centre psychiatrique de la Casamance naturelle donc est envahi par bon nombre de malades mentaux venant de Kolda, Sédiou, Ziguinchor, voire de la sous-région. Les détails avec Mariama Pendadialo.
3: Implanté dans le quartier kényan, le centre psychiatrique Émile Badiane de Ziguinchor est l'unique établissement spécialisé en santé mentale de toute la Casamance naturelle. Selon le médecin-chef, la structure fait face à une forte affluence, Dr Adama Koundoul.
4: Le centre reçoit environ 50 malades par jour de consultation. Nous avons l'habitude de consulter 4 jours sur les 5 jours ouvrables. Une fois par mois, il y a une équipe du centre qui se déplace au niveau de l'hôpital régional de Sédiou pour prendre en charge tous les patients de la région de Sédiou et de Kolda. En plus des populations de la Casamance, nous recevons des malades des pays limitrophes.
3: Une forte affluence pour une capacité d'accueil limitée.
4: Nous avons une capacité d'hospitalisation de 18 cabines avec 36 lits. Les malades qui sont hospitalisés sont accompagnés par un proche, ce qui va faciliter après leur stabilisation, la réinsertion du patient au niveau familial, mais aussi au niveau social.
3: Malgré ses efforts, le centre fait face à d'énormes difficultés. Docteur Adama Koundoul.
4: Aujourd'hui, le personnel est loin d'être suffisant. Le centre a besoin aussi d'un soutien financier pour son budget de fonctionnement. Mais pour tout ce qui s'agit donc de logistique, aujourd'hui, nous avons du mal à pouvoir dérouler les activités qui doivent se faire en dehors de l'hôpital.
3: Cette journée mondiale dédiée à la santé mentale, une occasion pour le médecin-chef du centre de lancer un appel à l'État du Sénégal à renforcer son accompagnement pour une meilleure prise en charge des malades mentaux de la Casamance. Ziguinchor, Mariama Penda Diallo pour Radio Sénégal.
0: Mariama Penda Diallo, nous quittons Ziguinchor direction Touba où des opérations de délavage sont lancées. Donc, et c'est pour détruire les gîtes larvaires situés dans les eaux stagnantes. Cette activité annuelle est l'initiative de Touba Tchakanam. Donc, avec l'appui de la brigade spéciale d'hygiène de Touba et la direction de la protection des végétaux, nous allons donc entrer en contact avec Bassirou Silla.
5: À Touba, on ne lésine pas sur les moyens pour détruire les gîtes larvaires se trouvant dans les eaux stagnantes. Automoteur de pulvérisation de la brigade spéciale d'hygiène et drone de la DPV s'emploie avec délicatesse à épandre l'insecticide dans les eaux. Moussa Diop, le chef de la brigade spéciale d'hygiène de Touba.
6: Sur l'étiquette, si on voit que techniquement, ça répond aux normes, on va juger que ce produit est propre. Pour protéger l'environnement, on va tenir compte de la nocivité. Parce que les animaux errants, parfois, ils viennent au niveau des eaux stagnantes pour boire. Et il y a des risques. Mais rassurez-vous, pour les larvicides, il n'y a pas d'effet secondaire.
5: Les contributions sociales de Touba Tchakanam n'ont pas fait défaut à la lutte. Serigne Mamor Mbaké de Touba Tchakanam. Touba Tchakanam s'investit toujours dans cette activité annuelle. On remercie la DPV qui a apporté ses drones et du bon produit, Baragay Social et le service d'hygiène qui est en amont et en aval. L'effet attendu de cette action est de réduire le taux de prévalence du paludisme à Touba et à Mbaké. L'opération se déroule durant 5 jours. Bassirou Silla, Touba Mbaké, Radio Sénégal.
0: Bassirou Silla, lutte contre le péril plastique à Thiès. Le projet Solution durable à la pollution plastique au Sénégal va bientôt démarrer. Il vise à éliminer l'usage des emballages plastiques à usage unique. Le projet est financé à hauteur de 3 milliards de francs CFA par le Fonds pour l'environnement mondial et le programme des Nations Unies pour le développement pour une durée de 5 ans, n'est-ce pas, Khadioum?
2: Soluplast, mise en œuvre à Thiès, la solution durable à la pollution plastique au Sénégal, va davantage lutter contre la prolifération des déchets plastiques et c'est à travers la réduction de l'utilisation et de l'élimination des emballages plastiques à usage unique que ce projet compte atteindre ses objectifs. Madame Khadijatou Dramé, coordonnatrice du projet Solution durable à la pollution plastique du Sénégal.
7: C'est un projet qui vise à contribuer à la réduction de produits plastiques problématiques, c'est-à-dire les produits plastiques qu'on appelle communément les produits plastiques à usage unique dans les secteurs de l'alimentation et de la boisson. La pollution plastique est un réel défi. C'est une problématique aussi bien au niveau mondial qu'au niveau national. Le Sénégal produit plus de 400 000 tonnes de déchets plastiques par année.
2: Ainsi, une approche combinée sera mise en place. Population et collectivités territoriales sont appelées à jouer leur partition. Madame Khadijatou Dramé.
7: Les impacts du plastique, ils sont là. C'est des impacts qui sont extrêmement négatifs. Les populations doivent faire de leur mieux pour réduire cette utilisation ou bien cette consommation de ces plastiques qui sont à usage unique que l'on retrouve dans ces canaux d'évacuation des eaux.
2: C'est le Fonds pour l'environnement mondial en partenariat avec le programme des Nations Unies pour le développement qui finance ce projet à hauteur de 3 milliards de francs CFA. Il sera exécuté pour une durée de 5 ans. Année, Radio Mkès, Radio Sénégal.
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0: Et c'est avec vous, Dominique Camin.
8: La police alerte sur une vaste campagne d'arnaque via Mobile Money. C'est à la une du quotidien Vox Populi. En effet, dans un communiqué, la police nationale note que des applications malveillantes ou des liens trompeurs permettent à des délinquants de voler discrètement les codes secrets des utilisateurs de services financiers mobiles. Une fois ces accès dérobés, les fraudeurs prennent le contrôle des comptes Mobile Money des victimes pour effectuer des transferts d'argent illicites et indétectables directement depuis leur téléphone. Face à cette menace, la police nationale appelle la population à la plus grande vigilance. Ne téléchargez aucune application d'origine douteuse, en particulier celle reçue via les applications de messagerie instantanée ou les réseaux sociaux. Ne cliquez sur aucun lien suspect. Match, film, gain facile. Ne donnez aucune suite à ce type de sollicitation. La police nationale tient à rassurer les citoyens que des investigations approfondies sont actuellement menées par ses services compétents pour traquer, identifier et interpeller les auteurs de ces actes délictuels, précise le communiqué. Drame au village de Samdiaye dans la commune de Fondène. Une seconde épouse poignarde mortellement son mari. Chez Hundiaye, une froide exécution nocturne. Titre le quotidien Libération. Âgé d'une quarantaine d'années, Cheikh Ndiaye a été poignardé à deux reprises par sa seconde épouse alors qu'il dormait. En sang, il a marché jusqu'à la devanture de la maison criant « Astadia m'a tué » avant de s'écrouler. Peu avant, une dispute avait éclaté entre le couple car Astadia, la trentaine, accusait son époux d'avoir battu son fils né d'un précédent mariage, ce que Cheikh Ndiaye avait refuté. Elle avait déjà caché un couteau sous son pagne avant d'être désarmé par le frère du défunt. En pleine nuit, la mise en cause, enceinte de son premier enfant avec Cheikh Ndiaye, est revenue à la charge après avoir confié son fils à des voisins et récupéré un autre couteau. Lors d'une dispute, elle avait déjà sorti un couteau. Cheikh lui avait dit « Tu sais que tu ne vas pas me poignarder ». Mais cette fois-ci, elle l'a surpris et elle est passée à l'acte. Elle a tué toute une famille. Témoigne Kanyaï, sœur du défunt Cheikh Ndiaye.
9: Joseph John.
0: Sanitou et merci à vous Dominique Amin. C'est avec vous que s'achève ce bulletin d'information en français. Merci à Céline Noël Diobomonette. Tout de suite donc allez Ndiadio pour la version off de l'autre côté de la chaîne nationale avec Ndiko Fall. Excellente journée à tous. Au revoir.

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Amis du monde, gens de bien, oreilles du monde, auditeurs de Radio Sénégal International, bonjour ou bonsoir mbokk yi. Lundi gremati di len santati kenn ku ne fa nga ne ñi ngi lay fay fekk di la nuyu. Nous vous saluons où que vous soyez. Nous vous redisons notre respect et notre affection. Di len waxat suñu wégel ak suñu tiofel ci yeen. Cette émission existe depuis 26 ans parce que depuis 26 ans, il y a des auditeurs qui l'écoutent. Mbokki xam ngeen ne jotaay bi bo amé ñaar fukkat ak juroom ben ci ren yalla ko nangu waye dafa fekkit mu am ñukoy deglu som à chaque fois touché que les gens appellent pour redemander les heures de diffusion ceux qui pensaient que l'émission n'existait plus parce qu'ils avaient voyagé ou qu'ils ont changé de zone se réjouissent de savoir que l'émission passe plusieurs fois mbokki sa yu ñu nit 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

0: 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Ami du monde, gens de bien, pour cela, nous ne saurons jamais dire merci à nos auditeurs, à nos auditrices. 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Les enseignants dans les zones isolées, les militaires à la frontière et les missionnaires loin de tout, qui écoutent Radio Sénégal International, savent de quoi je parle. J'ai vos retours et je vous remercie. 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Je voudrais vous remercier pour tout. 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J'aimerais bien que nous discutions aujourd'hui de l'humain, de ses désirs, du prix de ses désirs et de ce qu'il met comme ambition pour arriver à ses fins. Mbokk yi li ngay bëgg lepp liñ la koy jaayé ak lam lay jural ndax jar nako. Est-ce que toutes les fins méritent qu'on y mette tous les moyens? Mbokk yi ndax bëgg dara warna jar nga ag fenn fi. La question donc, plus simplement posée, dit ceci. Est-ce qu'il faut, à tout prix, faire tout pour arriver à ses fins? Il y a des situations dans lesquelles la dignité ne l'accepte pas. Si tu es là, tu es là, tu es là, tu es là, tu es là, tu es là. S'il s'agit juste de s'engager de manière déterminée, de s'engager de manière forte, de s'engager de manière efficiente à atteindre les objectifs qu'on s'est fixés dans la limite de l'éthique. Oui, il le faut. 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Mais la question de l'éthique, la question de la dignité. 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On dit souvent que qui n'a pas de vergogne peut rapidement s'enrichir. 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Quand on est prêt à payer tous les prix, on peut facilement avoir une ascension entre guillemets sociale, politique, économique. 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Mais le récit qu'on fera de notre vie ay mbokk yi netali modul magat. Et les oreilles, dit-on souvent, sont plus vieilles que l'humain qui les porte. Desna faral di waxit ne nopp mak borom et que tout ce qu'on fait peut être raconté. Ta desna waxit ne lepp lu nit def manes nako netali. Elhadj Samba Diabaré ajouté mon grand-père Samba Samba Diabaré Samba daf manan faral di wax dana ma faral di wax ne mom Samba Samba Diabaré Samba bu netali amul won lu neex way def. Il me disait mon grand-père Samba Diabaré Samba que si le récit n'existait pas, chacun aurait pu se comporter comme bon lui semble. 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Chaque fois qu'on pose un acte qu'on ne veut pas qu'il soit raconté tel que nous l'avons posé, l'acte est négatif. Et à chaque fois qu'on fait des choses qu'on ne veut pas voir raconter ou qu'on est dans une situation dans laquelle on ne veut pas être surpris, on n'est pas dans l'action éthique. 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C'est ainsi que définit le bien et le mal, Cheikh Ahmad Bamba. 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Alors, quelle que soit l'envie qu'on a d'une chose ou d'acquérir une posture, il faut toujours peser le pour et le contre et mesurer les conséquences de l'action qu'on engage pour y arriver. Mbokki, Diaye Drogba am alal ndax jarnako. Est-ce qu'il faut vendre de la drogue pour avoir de l'argent? Gis ngeen ne xaliss bu bon bi ñuy wéccé ku bari na ci réew mi way ndax jarnako. Le trafic de faux billets pullule dans ce pays. Cela en vaut-il la peine? Amna sax ku soppi aw santam mbokki ngir am jabar ndax jarnako. Certains changent de généalogie pour se marier. Cela en vaut-il la peine? 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Certains amis du monde, gens de bien, changent de terroir et disent habiter des zones qu'ils n'ont jamais visitées. À quoi bon? Amna ñoñ mbokk yi wax luddul dëgg, def luddul dëgg, ñut ñaat liggéey nit lu ne dañan ko def ngir am ndax jarnako. Il y en a qui sont prêts à mentir, prêts à marabouter, prêts à faire toutes les combines possibles pour acquérir des biens. Cela en vaut-il le coup? Donc il est bien digne. Définitivement, d'une amlumti de tonte. Le compte d'aujourd'hui sera notre réponse. Donc il m'a mis digne. Comment diamant notre co, bah amon lep yo hamne l'ouvrir digne que don indi. Nos anciens connaissaient le monde et comprenaient le monde et racontaient des récits pour anticiper sur les choses qui pouvaient faire mal au monde. Les bonnes comptes, à mon avis, en étiez-vous témoin? Ben moi, mais y'en a fait que, wakitaï matutugum, ne croyez pas aux paroles d'aujourd'hui. Aïlimaï wak dousamaï wak, mamoko netteli nyu netteli moko. Mais je ne dis pas mes paroles, je raconte les paroles dont j'ai hérité. Au temps où les rois étaient choisis par leur sagesse, le monde avait un équilibre. 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Au début du monde, les humains, les créatures les plus étranges, la nature, la faune vivaient ensemble et communiquaient. Jëndël bénu jamono nit jinné rabwal ñanaaw ganchax lepp dañ doon dundu tay waxtaan te kune di deggli sa morom di wax. En ce temps-là vivait un roi que son peuple aimait, mais un roi qui n'eut jamais d'enfant. Mbokki mom nak bour bop mom dafa nekkon bour bu ñepp bëgg waye nak bour bi munta am dom xamne kon bu dée kenn du ko don. Et les enfants étaient la richesse et la force de toute famille. Xam ngeen ne jamono bobu mbokki ngir liggéey ak yu mel non goné wërseug la won wërseug la nit ba tay ji. Encore aujourd'hui, l'enfant est la joie d'une famille. Mbokki bi lolu amé bour bi né mom da lu ko nit défal ba mu am dom dana xaj réew mom jox lako. Et le roi engagea une négociation. Il dit que quiconque l'aiderait à avoir un enfant hériterait de la moitié de sa, de son royaume, de la moitié de sa terre. Mbokki mune kon nonu lay démé. Et les plus farfelus des prétendants étaient venus se présenter. 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Les charlatans pullulaient en ce moment-là. Et leurs héritiers pullulent encore. Mbokki, kenn ci ñom mënu ko indil dara. Aucun d'entre eux n'arrivait à lui donner une solution. Et le roi, fatigué de tout cela, bour bi nak bimu xamé ni ñi dañ ko keuyit lo te xamuñu dara. Alors, il décida. Bour ba daal di dogal. Le premier qui viendra me dire qu'il peut m'aider à avoir un enfant et qui ne réussira pas verra sa tête tranchée. Bour bi daal né ah képp ko xamné ñëwaat nga fi né man nga ma dimbalé ma am doom te mënoko xamal né dina takalé sa bop ak sa bat. Et ce roi était un roi qui avait une parole d'honneur. Bour baba nak liñ xamone ci mom moy nitu kaddu la te lam wax dana ko def. C'est ainsi, ami du monde, gens de bien, que Sériel, le sorcier ou la sorcière, dois-je dire, majeuse d'hommes, parce qu'on ne savait si c'était un homme ou une femme, avait décidé de venir répondre. Moi, mon nak, le même dîner, qui n'a pas de gourle ou de jigen, tout donne céréal, mon dégouko, ne mon de l'agneau. Il vivait de chair humaine, ou elle vivait de chair humaine. Cette créature, disons, vivait de chair humaine. Mon nak, il y a punit le dan dundé. Et son calcul fut rapide. Si j'ai la moitié du royaume, je vivrai de chair humaine toute ma vie. Mon nak bourbi, mon khadjale, réumi djok mako. Mon bis bouné, dana am luma ndeke, dana am luma agne, dana am luma rere, ndak nit nyonye malen di mon. Et il se dit, je commencerai par les petits dont la viande est plus doudue. Mon nak amna damay tambale ci gona yundawi rek, di yeyi ba ag ci magni. Ami du monde, gens de bien. Alors il se présenta devant le roi. 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Il lui dit mais roi, je voudrais t'aider à avoir un enfant mais tu me promets de me donner la moitié du royaume. Bour bi ne ko dit waye dama la xam yow sériel dama bëgg nga wax ma lo tay def buma la ko joxe. Et le roi lui dit oui mais je veux entendre ton engagement, que feras-tu de la moitié du royaume que je te donnerai? Muneko xana mom ko buma xeye lek nit bu beccege ma lek bumay teud lek. Il lui dit ben je ferai ce que je voudrais, je mangerai matin, midi et soir des humains. Bour bi nako waw demal ba suba nga ñew ba nga may ma ayu bis. Le roi lui dit c'était entendu mais pars, reviens demain ou dans une semaine. 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Le roi alla rapidement consulter le sage du village. 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Il dit au sage ce que Sériel lui avait promis et ce qu'il avait décidé de faire. 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Et le roi lui dit et j'ai entendu. Oui, tu as entendu, dit le sage, c'est sérieux, tu ne pourras pas lui couper la tête parce que sa vie est cachée dans un fil, qu'il te le dise d'abord et que tu le rendes répu. Après, tu pourras faire ce que je te dirai. 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Ainsi ami du monde, gens de bien, le roi dit à sereel de lui dire où était son âme pour, en cas d'échec, qu'il puisse l'abattre. Mais lui dit qu'il sera son hôte parce que le roi n'acceptait pas d'être le premier à subir un acte positif. 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Et une fête extraordinaire fut organisée, un festin dans lequel tout le monde cuisina. Il mangea tellement qu'il ne put bouger l'être. Mom sériel mu lek bu mënatu la dem fenn. Et le roi lui dit, tu ne partiras pas, reste dormir ici. Mais dis-moi comment faire pour avoir un enfant. Bour bi ne ko lek nga ba sa bir fess. Waye nak do mëna dem. Sériel lui dit oui, mais j'aimerais ramener des repas chez moi. Sériel ne ko det waye buma sañon nak dama yobale aw ñam sama kër. Et le roi de lui dire bour bi daal ne ko mom kay dañ la yobul lo bëgg sa kër, on te ramènera tout ce que tu voudras chez toi mais va dormir. Sériel daal di jël ñaari pomme yu waw kong jox ko. Il lui remit deux pommes qui étaient rabougries. Bour bi daal di ne Sériel wax ma sa roofum ne. Et le roi lui dit dis-moi où se trouve le fil de ton âme. Muneko sama mbam mané ci kër ga cionkor ba gëna sew ci genn gi boko roccé fa nga koy fekk. Il lui dit mon le fil de mon âme se trouve dans la queue de mon âne et il faudra tirer l'écrin le plus fin. Bamou tedde di nelaw bour bi yonne ñu indi bam mu rocci ciunkor ga serial ba di fa yamam de ci sasi. Dès qu'il s'endormit, le roi envoya chercher et l'âne et prit l'écrin le plus petit. Mais la femme du roi rentra dans la chambre, vit l'une des pommes et la mangea. Jabar bour mom daal dugg ci neeg bour rek daal di gis la bour def rek mu lek pomme ba fa ne. Le roi avait peur de céréal, mais comme sa femme en avait mangé, il décida lui-même de manger. Bour na ndaw sa lek kon mané damay lek. Quelques mois plus tard, ils eurent un enfant. Ñu tek ay wër rek ñu am dom. Mais cet enfant grandit vite, mangea vite et détruisait tout sur son passage. Waye dom je dafa juddu mag ga gaaw muy lek te du sour tol bu mu dugg yak ko lu mu rem fel nga daanu. Le conseil des sages se réunit et demanda au roi de dire à l'enfant de partir. Mag dekk ba dajé dal ne bour waxal sa dom ji mu genn ndax fimne ni mënatun ko yor. Le roi convoqua son fils et lui dit: tu sais, pour être roi, chaque prince doit faire ses preuves. Va faire le tour du monde et reviens. 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Alors comme il était un géant, il abattit le géant Baobab et coupa un autre fromager et en fut une sorte de massue qu'il traîna avec lui. 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Il arriva dans un village où les bergers avaient un problème à cause d'un lion qui mangeait tout leur troupeau. Il attaqua le lion et d'un coup de massue l'abattit. Max ci dekk bo xamné samé dafa am gaynde gu don lek seni jur mu songo gaynde go dor mu daanu. Il lui offrir 6 moutons mais il dit de garder, il continua son voyage. Ñu may ko ay xar mu ne téy len mako damay tukki. Il arriva dans un deuxième village où des pêcheurs n'arrivaient pas à pêcher car il y avait un monstre marin. Max ci benen dekk bo xamné dafa fekk njuma lu ne ci bir ndox mi di jinna jot ku dugg nap mu dal ci sa kaw. Il attaqua le monstre marin et l'abattit de sa massue. Mu daldi jël mbolde bam yoron songu ko ci bir geej gi dor ko mom njuma lolou newon ci bir geej gi tay téré nap kat di nap mu ne gufuñ et il lui offrir des perles. Ñoña may ko lepp takay, il leur demanda de garder, il continue. 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Dans le troisième village, il trouva des paysans qui n'arrivaient pas à avoir de bonnes récoltes car un génie bloquait l'eau de la rivière et détournait les nuages. Mu daal di ko fay fekk fam teud dor mbol de mu ne kep. Il l'abattit d'un coup de massue. Ñoña ne ko dañ lay may jiw wo xamne bo amé tol bo xamne beuy mewum beuy néna fa ko ca lek sour. Ils lui donnèrent la semence du génie qui nourrissait tous les hommes à condition d'avoir du lait de brebis dans les champs. Mu ne téy len ma ngi dem te ñew. Il continua son chemin et leur confia cela. Arriva dans un autre village. Mais dans ce village, il y avait un roi qui habitait. Max ci benen dekk bo xamné dafa fekk ben bour. Mais des bandits attaquaient ce village au quotidien. Mo am nak ay samba boy yo xamné dañ dan dal ci dekk ba. Le roi ne savait plus que faire. Bour bobu xamul won numuy def. Dès qu'il a entendu parler de ces bandits, ba mu déggé ñuy wax samba boy yoyu, il les attendit, leur tendit un piège, les frappa à coups de massue et les mit dans un sac. Mbokk yi mu daldi xaar ba guddi mu dem fekk samba boy yi fane songo ak ñom dor leni mbolde japp yew tak ci sako indil bour. Et le roi demanda à sa fille si cet homme lui convenait. Bour ba laaj domam ne ko ndax ki bëgg nga ko. Dom ji jigen ji ne ko je cherchais un homme valeureux et en voilà un. Mu ne ko man de gor gu mat gor gor yalla deug la doon wërte ki mat nako. Le mariage fut fait. Ñu daldi len di maye. Mais son voyage dura tellement que sur le chemin de retour, ay tuk bi yag na yag bop mbok yi ba bi mi wagneku les semences étaient devenues très lourdes. Ñu mbok yi lola lamu fa bawon ci jiwu bari won na atanatuko le troupeau avait grandi. Lañ ko mayon ci jur ci yoon wi xamut num toll et les perles étaient nombreuses. Ta lañ ko joxon ci ay takay bari na. Mais la cour qui l'avait accompagné l'aida à tout transporter. Waye mbok yi dag yi andalon jappalé ko mu yenu lepp indi wat kër bayam. Quand il arriva au bout de 20 ans, ñaar fukki at ginaaw bim démé, son père était vieux. Bayam magat. Il arriva s'installa avec sa femme. Mu ñew tok ak soxnam. Ils eurent les enfants dont le grand-père fut très honoré. Ñu am ay dom yo xamné sen mam gis na ay seutam, gisati seutatam. Et quand arriva son tour, mbokki bi mu joté, il fut un roi sage lui aussi car il avait parcouru le monde. 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Ami du monde gens de bien. Mbokki, avant de clôturer ce compte, la ta may tej lebi. Ma question est celle-ci. Laj bi mi ngi ni bour ndax jaayena ngoram lune ngir am doom. Est-ce que ce roi a payé tous les prix pour avoir un enfant wala dafa ar askanam sogowut doom? Ou est-ce qu'il avait protégé sa communauté avant de chercher un enfant? La réponse est dans vos oreilles car mon compte y est déjà. Je reprends ma langue et vous rends vos oreilles car mon compte va ici se jeter dans la mer. 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Contes et légendes préparés, réalisés et présentés par votre serviteur Dr Massamba Gueye, enregistré avec les moyens techniques de Cœur Leïti, la maison de l'oralité du patrimoine, est une émission qui vous est proposée par Radio Sénégal International. Je vous dis au revoir et à la semaine prochaine. Même heure, même fréquence.
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4: 11h00 dans les studios de Radio Sénégal International. Mesdames, Messieurs, voici un autre survol de l'actualité nationale et internationale en français, en Wolof. Aux manettes pour la diffusion, Céline Noël Diop. Bien, bonjour à tous et bienvenue. Le ministre de la Justice se mobilise pour lutter et protéger les enfants contre les abus sexuels et leur exploitation. Et puis la police nationale alerte les populations sur une vaste campagne d'arnaque aux services financiers via des logiciels malveillants. Ainsi, il est demandé aux citoyens de ne donner aucune suite ni télécharger ou cliquer sur aucune application douteuse. Enfin, la journée dédiée à la santé mentale célébrée ce 10 octobre. Et pour parler hors de chez nous, avec le Maroc, où après la crise des Jetas, le roi Mohamed VI a annoncé hier vendredi 9 octobre des changements en matière de coopération migratoire à l'occasion de l'ouverture de la première session du nouveau Parlement issu des élections législatives du 23 septembre dernier. Ensuite, en France, après avoir été accusé d'antisémitisme, Bardella a effacé les données d'un compte Facebook, assure les Canards enchaînés. Et puis à Gaza, un an après un cessez-le-feu toujours pas respecté, une catastrophe. Et pour rappel, ce fut un 10 octobre 2025 que cet accord de cessez-le-feu fut signé à Gaza. Enfin, après l'attribution du prix Nobel de la paix à Navy Pillay, une ancienne juge de la Cour pénale internationale, les États-Unis ont annoncé de nouvelles sanctions contre la dite juridiction qui prendront effet dans 6 mois. Ainsi prend fin cette synthèse de l'actualité nationale et internationale en français. La version Wolof, c'est tout juste après cette transition sonore.
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2: 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Avec les infos qui circulent on a déjà des informations par rapport au plan de circulation qui a été validé la dernière fois avec le CETUD. Donc du coup communication bi man je me dis que ça devrait être divulguer le plus tôt possible pour que au moins les gens

0: On puisse prendre leurs
1: Précaution.
0: précautions à l'avance. Donc, je
1: Voilà.
0: ne sais pas, service communication, Bopolis, est-ce qu'il y a un plan de communication spécifique préparé pour mon Ouahak
1: Effectivement, préparer Nenko, service communication, même les
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1: différents services aussi engagés, impliqué ou ci communication peut-être bon monter en puissance les donne ni ñu bëgg par mesure de sécurité ñu bëgg génné tamit action yoy nonu yépp quoi mais au fil du temps li muy gëna jégué dinañ wax ni comme quoi que ni voie yi lañ mëna emprunter voie yi lañ mëna emprunter voie yi lañ mëna emprunter
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1: Le
0: Quelle
1: terme.
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1: force de défense et de sécurité
0: Exactement,
1: parce
0: c'est le
1: que
0: terme.
1: comme le mala wax de gendarmerie que c'est de police de armée mais c'est tout le Sénégal quoi au fait qui gagne sur ça kon nak jappal ni commission yi mala waxone auparavant manam nek na ay 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
0: 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Qu'est-ce qui est à l'origine de cette situation et l'outar nous continuer d'y donner situation binimel?
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0: Il est 13h, l'actualité d'ici et d'ailleurs, c'est maintenant. L'hôpital Philippe Maguilen Senghor de Yoff est paralysé suite aux récentes pluies torrentielles, provoquant une vive inquiétude chez les patients. Situé dans une zone inondable, l'établissement a vu ses services submergés par les eaux. Les détails à suivre dans ce journal. Le centre psychiatrique Émile Bayan sature en ce samedi 10 octobre 2026, journée mondiale de la santé mentale. L'unique structure de Ziguinchor étouffe sous l'afflux d'une cinquantaine de patients par jour. Face à cette crise majeure, le médecin-chef lance un appel d'urgence pour obtenir une aide financière. Au sommaire également, 15 cas confirmés de diphtérie ont été enregistrés dans la région de Tambacounda. En cette période de rentrée scolaire, le personnel soignant intensifie les actions de prévention et appelle à une vigilance maximale face à cette maladie. Dans la page des sports de Cheikh Diop, nous allons nous intéresser à la Confédération africaine de football qui étudie déjà un retour à une CAN tous les 2 ans, moins d'un an après avoir voté le passage au format de 4 ans. Son président Patrice Motsepe l'a confirmé hier. La revue de presse de Dominique Kama va compléter cette édition d'informations mise en onde par Céline Noël Diop.
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2: Adramé Ismaël Colli.
0: Merci et bienvenue. À Yoff, l'hôpital Philippe Maguilen Senghor fait face à une crise majeure après les inondations dévastatrices provoquées par les pluies du 4 octobre dernier qui ont déversé plus de 137 mm d'eau en une seule journée, située dans une cuvette où convergent les eaux de ruissellement. L'établissement a été submergé. Conséquence, plusieurs services sont à l'arrêt, une situation qui provoque une vive inquiétude chez les patients. Reportage Abdoulaye Wad.
3: Au centre de santé Philippe Maguilen Senghor, plusieurs services sont à l'arrêt depuis les dernières inondations. Le service de prise en charge de la tuberculose est contraint de poursuivre ses activités dans la cour de l'hôpital. Madame Baïa Fatilaï Anne, chargée des traitements du centre de santé.
4: Tous nos registres, tous les dossiers des patients sont emportés par l'eau. Nous sommes là. Nous avons pu sauver dans le centre de traitement que ces 2 registres et ces quelques dossiers. C'est très difficile parce qu'il y a les données. On doit faire des rapports trimestriels et nos données aussi qui étaient archivées. Tout cela s'est gâté.
3: Au laboratoire, les dégâts matériels et le ralentissement des activités inquiètent également le biologiste Abdoulaye Samba.
5: Tout le matériel du labo était immergé dans l'eau. Nous avons subi beaucoup de dégâts. Le labo est peut-être le service le plus impacté parce que chaque automate était accompagné d'un ordinateur complet avec imprimante. Nous pouvons dire que le labo actuellement il est non fonctionnel.
3: L'arrêt des activité pourrait aussi peser sur les travailleurs. Le responsable de la communication, Alioune Diata, alerte notamment sur la situation des employés.
6: Il y a des agents communautaires qui sont là, des infirmiers, des sages-femmes et des médecins. Le centre de santé leur doit chaque mois un salaire qui tourne à peu près autour de 6 à 20 millions par mois. Donc nous sommes confrontés à ce problème actuellement.
3: L'établissement paye ainsi les conséquences des fortes pluies du 4 octobre. Au-delà des dégâts matériels, le personnel est dans l'attente de la remise en service de la structure de santé et plaide pour la reconstruction en hauteur de cet hôpital.
0: Abdoulaye Wad, merci à vous. Le centre psychiatrique Émile Bayan de Ziguinchor traverse une crise structurelle majeure alors que le monde célèbre aujourd'hui, samedi 10 octobre 2026, la journée mondiale de la santé mentale. Face à l'afflux quotidien d'une cinquantaine de patients venus de toute la Casamance et de quelques pays frontaliers, la structure sature pour garantir des soins de qualité. Le médecin-chef lance un appel urgent pour obtenir une aide financière et un renforcement des équipes soignantes. Depuis Ziguinchor, j'appelle Mariam Penda Diallo.
7: Implanté dans le quartier kényan, le centre psychiatrique Émile Bayan de Ziguinchor est l'unique établissement spécialisé en santé mentale de toute la Casamance naturelle. Selon le médecin-chef, la structure fait face à une forte affluence, Dr Adama Koundoul.
8: Le centre reçoit environ 50 malades par jour de consultation. Nous avons l'habitude de consulter 4 jours sur les 5 jours ouvrables. Une fois par mois, il y a une équipe du centre qui se déplace au niveau de l'hôpital régional de Sédio pour prendre en charge tous les patients de la région de Sédio et de Kolda. En plus des populations de la Casamance, nous recevons des malades des pays limitrophes.
7: Une forte affluence pour une capacité d'accueil limitée.
8: Nous avons une capacité d'hospitalisation de 18 cabines avec 36 lits. Les malades qui sont hospitalisés sont accompagnés par un proche, ce qui va faciliter après leur stabilisation, la réinsertion du patient au niveau familial, mais aussi au niveau social.
7: Malgré ces efforts, le centre fait face à d'énormes difficultés. Docteur Adama Koundoul.
8: Aujourd'hui, le personnel est loin d'être suffisant. Le centre a besoin aussi d'un soutien financier pour son budget de fonctionnement. Mais pour tout ce qui s'agit donc de logistique, aujourd'hui, nous avons du mal à pouvoir dérouler les activités qui doivent se faire en dehors de l'hôpital.
7: Cette journée mondiale dédiée à la santé mentale, une occasion pour le médecin-chef du centre de lancer un appel à l'État du Sénégal à renforcer son accompagnement pour une meilleure prise en charge des malades mentaux de la Casamance. Ziguinchor, Mariama Penda Diallo pour Radio Sénégal.
0: La région de Tambacounda est touchée par l'épidémie de diphtérie avec un bilan de 15 cas confirmés. Pour l'heure, seuls les districts de Kompentoum et de Makakoulibantang sont épargnés par cette pathologie. Afin de garantir sa propagation, le personnel soignant intensifie les actions de prévention et appelle à une vigilance maximale en cette période de rentrée scolaire. Anne-Marie Bassène.
9: La région de Tambacounda fait face à une recrudescence des cas de diphtérie. 15 cas ont été enregistrés à ce jour. Deux districts sanitaires sont encore épargnés par la maladie. Samba Ndiaye, point focal chargé de la surveillance épidémiologique au niveau de la direction régionale de Tambacounda.
10: On vient d'enregistrer 15 cas qui sont confirmés dans le cadre de la riposte à la diphtérie, qui sont désagrégés aussi au niveau des districts de la région de Tambacounda. Au niveau de Bakel, on vient d'enregistrer 6 cas. Au niveau de Yankemaha, 1 cas. Kidre également qui a enregistré 1 cas. Tambacounda, on est à 4 cas. Au niveau de Goudril, on est à 3 cas. Donc, ce qui fait globalement les 15 cas au niveau de la région. Donc, on a deux districts qui n'ont pas encore enregistré de cas. C'est le district de Kompentoum et le district de Makakoulibantang. Mais ils ont des cas suspects.
9: Face à ces situations, les mesures de prévention sont déjà prises pour freiner la propagation sans Bagnaï.
10: Premièrement, sous le lit également du gouverneur de la région, on a convoqué une réunion du comité régional de gestion des épidémies où l'ensemble des autorités administratives des départements et des arrondissements et des autorités également locales étaient présents et l'ensemble des médecins-chefs de district, du directeur de l'hôpital et les autres également membres qui sont en tout cas impliqués dans la gestion des épidémies au niveau de la région pour discuter vraiment de la question avec laquelle quelles sont les mesures en tout cas qui sont prises par rapport à la réponse contre la diphtérie. Et dans ce cas aussi,
9: les autorités sanitaires renforcent la surveillance et appellent les populations à redoubler de vigilance, surtout en ce début de la rentrée scolaire. Anne-Marie Bassène, Tambacounda pour Radio Sénégal.
0: 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Merci de nous réitérer votre confiance à chaque instant. À Kaolack, le cadre de réflexion et d'action sur le foncier au Sénégal a réclamé une réforme foncière intégrale. L'organisation insiste pour que cette révision législative réponde directement aux besoins des populations, tout en intégrant les enjeux majeurs d'aménagement du territoire et de gouvernance transparente. Plus de détails avec El Hachkan.
11: La rencontre de Kaolack est l'ultime étape d'une mission de partage d'informations sur la gestion du foncier dans la zone agroécologique du bassin Arachidié. Sidi Ba, président du Conseil national de concertation et de coopération du rural, porte-parole de la plateforme paysanne sincère.
12: Des problèmes fonciers au niveau de la zone de Kaolack, on n'est pas en reste. Il y a souvent de petits ou bien grands conflits entre éleveurs et pasteurs. Souvent, vous entendez des récriminations là-dessus. Là, c'est des problèmes de terre, c'est des problèmes de zone de parcours, c'est des problèmes de pâturage qui se posent. Et là, il faut trouver solution à ces problèmes-là.
11: Le président du CNCR revient sur le problème de l'intercommunalité. Sidi Ba.
12: Dans des communes comme Kaolack, l'assiette foncière de la commune est à peu près épuisée. Et comment elle doit faire pour discuter avec nos amis de Mbadokoum qui se trouvent dans le département de Guinguené pour trouver un espace où la commune pourra s'étendre. Et donc, tout ça, c'est des problèmes qui sont là.
11: Une rencontre avec les parlementaires est envisagée par les membres du CRAFS pour la prise en compte des préoccupations soulevées par les acteurs, selon le secrétaire permanent du CRAFS, Serigne Sagnan.
13: Après avoir écouté les acteurs, nous allons rencontrer les parlementaires pour leur faire part des recommandations issues de ces consultations. Également, nous avons décidé d'organiser un atelier national où toutes les parties prenantes autour du foncier seront conviées pour discuter un peu des préoccupations issues de ces consultations.
11: Des recommandations sont formulées clé pour aboutir à la formulation d'une politique foncière garantissant une souveraineté alimentaire soutenue. 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
0: Pas très loin de Kaolack, à Fatick, la société Atlantique Mariculture veut redynamiser le secteur de l'aquaculture. Elle est en train d'installer des cages marines offshore à Palmarin en partenariat avec l'Agence nationale d'aquaculture. Atlantique Mariculture ambitionne de produire du poisson à grande échelle et d'offrir une alternative durable aux pêcheurs locaux. Immersion dans les sites piscicole de Palmarin avec Omar Sonko.
14: Il faut parcourir plus de 20 minutes en pirogue pour voir enfin les premières cages marines offshore installées au large de Palmarin. Un projet d'aquaculture marine porté par la société Atlantique Mariculture. Son président Saïd Memen.
15: C'est un projet intégré avec une partie écloserie marine qui permettra d'être indépendant en alevin. Il y a la partie cage et il y a la partie aussi transformation. Nous voulons passer de ce projet pilote aux 20 premières cages d'ici quelques mois. L'objectif final, c'est d'installer plus de 60 cages sur le littoral sénégalais pour produire des dorades et des loubars.
14: L'impact sera énorme en termes de production.
15: Avec les deux cages aujourd'hui mises en eau à Palmarin, nous pouvons récolter en un cycle 68 tonnes de poissons. Mais multiplions le nombre de cages. Mettons 100 cages, 50 cages, je pense qu'à notre niveau, on pourra dire qu'on a participé à la sécurité alimentaire du Sénégal.
14: Ce projet va aussi lutter contre l'immigration irrégulière. Palmarin est une zone de départ. Mam Singissar, le maire de la commune.
13: C'est un projet pour les populations d'abord. L'idée de ce projet déjà, c'est de supporter les populations parce que la capture, ça ne marche plus. Et donc, il faut trouver d'autres alternatives pour pouvoir accompagner les pêcheurs, les locaux.
14: Ce sont plus de 150 emplois permanents qui sont prévus et des centaines d'autres emplois indirects. Omar Sonko de retour de Palmarin Diaranor. Pour Radio Sénégal.
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0: Le ministère de la Justice, les professionnels du tourisme et les forces de sécurité intensifient leur collaboration pour protéger les mineurs contre l'exploitation et les abus sexuels. Réunis cette semaine à Somone, ces acteurs ont synchronisé leur protocole d'alerte et de prévention à l'approche des Jeux Olympiques de la jeunesse. Marie-Diane nous en dit plus.
16: L'exploitation et les abus envers les enfants dans le secteur du tourisme ou des voyages constituent un défi majeur en Afrique et particulièrement au Sénégal. Aminata Québec est la coordonnatrice régionale du projet d'appui à la protection des enfants victimes de violations de leurs droits.
17: Nous avons avec le ministère de la Justice, le ministère en charge du tourisme et les acteurs locaux pensé à renforcer les capacités de tous les acteurs impliqués dans la protection de l'enfance pour leur permettre de pouvoir faire une alerte précoce quand des enfants sont impliqués.
16: La station touristique de Salib, qui doit notamment abriter une partie des JOJ Dakar 2026, sera bien surveillée par les autorités judiciaires. Marie-Odile Tchakan est la directrice des affaires civiles et du Sceau au ministère de la Justice.
18: Il faut que, dans un contexte pareil, le ministère de la Justice prenne déjà les devants. Les autres acteurs qui sont concernés par la protection judiciaire seront là.
16: L'organisation d'une randonnée pédestre est également prévue à Salib dans le cadre de cette activité. Amadou Diop est le préfet du département de Mbour.
19: Déjà, cette mobilisation, si nous l'avons, nous gagnerons beaucoup de points. Maintenant, le reste, l'engagement de chacun, vraiment pour prendre à bras le corps ce phénomène dans la petite côte.
16: D'autres pays voisins, comme la Gambie, ont également pris part à la rencontre. Ils font aussi face à des défis similaires. Marie Gagne, Mbour, pour Radio Sénégal.
0: À Mbour, nous sommes, nous y restons, et c'est toujours pour parler des JOJ, afin de garantir une circulation fluide entre les différents sites de compétition. Quatre tronçons de près de 5 km seront réorganisés à Sali. Autorités et acteurs locaux de Thiès ont validé le plan de mobilité du Conseil exécutif des transports urbains durables. Papa Momodundao nous fait le point.
20: À moins de 3 semaines des Jeux Olympiques de la Jeunesse, Sali se prépare pour accueillir des milliers de personnes. C'est pourquoi le COJOS prend les devants pour prendre toutes les dispositions afin de réguler le trafic. Saher Ndaou est le gouverneur de Thiès.
21: Ce plan de mobilité a été approuvé et sur cette appropriation et cette validation, nous avons tenu à faire quelques observations. La déviation qui doit être bien aménagée pour permettre de renforcer la sécurité routière mais aussi la sécurité des populations. Il y a aussi le trafic scolaire qui devra continuer. Comment prendre en compte contre les bus scolaires qui devront transiter dans cette zone, mais aussi renforcer la sécurité à ce niveau. Mais tout cela a été discuté et le directeur général a bien pris en compte cela et nous allons voir comment les intégrer et pouvoir améliorer un peu le dispositif qui est mis en place.
2: Les populations riveraines pourraient être fortement impactées pendant plus de 2 semaines. C'est pourquoi une bonne communication est attendue, surtout que des navettes seront disponibles dans certaines zones. Goresar est le directeur général du CETUD.
4: L'élaboration du plan de circulation a permis d'identifier des voies de déviation. Il y a une voie principale, des voies de déviation, et ces voies de déviation doivent être aménagées. À ce niveau-là, il y a des voies qui sont en cours d'aménagement par l'AGEROUT, mais ces voies de circulation constituent un maillon important pour davantage fluidifier le trafic.
2: Sur plus de 4 700 km à l'intérieur de Sali, le trafic va connaître un petit chamboulement. Le gouverneur de Thiès demande aux populations de s'adapter pour la réussite de cet événement planétaire. Pape Mamadou Ndao Thiès pour Radio Sénégal.
0: Retour ici à Dakar et c'est pour parler de la Médina et de Colobane qui restent des carrefours incontournables pour les cordonniers et les tisserands. Pourtant, malgré leur passion et leur créativité, ces artisans peinent souvent à écouler leurs produits. Beaucoup déplorent aujourd'hui le retard des travaux de la maison du cuir qui n'a pas pu être achevée à temps pour les Jeux Olympiques de la jeunesse. Malgré ce manque de débouchés immédiats, ils gardent espoir et attendent cet événement international de pied ferme pour exposer leur savoir-faire, suivant ce reportage d'Abdoulaye Diop.
22: Nous sommes à Colobane. L'atelier des tisserands longe une partie du mur du lycée Kennedy. On est accueilli par le claquement sec et rythmé du bois manié par des artisans en pleine activité. Les JOJ représentent un moment d'espoir pour le chef d'atelier Kaban Tamama.
23: J'espère que les visiteurs des JOJ passeront dans nos ateliers et achèteront nos pagnes tissées.
22: Un peu loin de Colobane, on trouve à l'école de la Médina, des cordonniers, des logés de leur installation qui se trouvait à côté du stade Ibamar Diop, ils se lamentent de la non-finition de la maison du cuir qui leur a été promise. Et pourtant, ces cordonniers sont déterminés à accomplir des travaux de cordonnerie significatifs pour le rayonnement des JOJ Ibrahima Diop.
23: Nous espérions la finition de la construction de la maison du cuir pour nous y installer et nous fabriquerons des chaussures en fonction des besoins des différents pays.
22: En perspective des JOJ, de nouveaux modèles sont même entrés en jeu. Modou Wad, président de la coopérative des cordonniers de la Médina.
24: Nous sommes en train de préparer les JOJ, de nouveaux modèles, donc pour montrer notre savoir-faire au monde.
22: Le tissage et la cordonnerie ne sont qu'un petit aspect du Made in Sénégal. Ils demeurent parmi beaucoup d'autres métiers qui méritent d'être promus à l'occasion des JOJ.
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0: Nous démarrons la seconde partie de cette édition par l'actualité hors de nos frontières. 94 migrants partis de Mbour vers les îles Canaries ont été secourus hier par la marine gambienne au large de Tandji après une semaine de dérive. Le groupe comprend 14 mineurs et se compose de 48 Gambiens, 3 Sénégalais, 2 Bissau-Guinéens et 1 Guinéen. Le roi Mohamed VI a acté en tournant dans la politique migratoire du Maroc lors de son discours d'hier devant le Parlement, qualifiant de dépasser le modèle actuel de coopération avec l'Espagne, faisant écho à la crise de Ceuta. De juillet dernier, le souverain a rejeté toute forme de pression ou de chantage politique de la part de Madrid. Et enfin, l'ancien président sud-africain Jacob Zuma a été hospitalisé à Pietermaritzburg dans l'est du pays. Si son entourage évoque un bilan de santé de routine, son état suscite beaucoup d'intérêt à l'approche de nouveaux rendez-vous politiques. À 84 ans, Jacob Zuma demeure également au centre de plusieurs controverses judiciaires qui ont marqué sa carrière.
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0: La page des sports, c'est avec vous, cher Diop. Bonjour.
3: Bonjour, Adram Ismaël Colli.
0: On débute par les JOJ Dakar 2026 avec la flamme olympique qui se trouve dans le Cine.
3: La tournée de la flamme olympique des Jeux olympiques se poursuit et donc la flamme a fait escale à Fatigue au stade Massé-en-Seine. L'événement a rassemblé dans une même ferveur, dans une grande ferveur, donc la jeunesse fatiquoise et les acteurs du mouvement sportif sous la houlette du gouverneur de la région. Un moment de communion qui illustre l'engouement du Sénégal pour ces jeux. Omar Sonko.
5: C'est hier, en début de soirée, que la flamme olympique a sillonné l'artère principale de la ville jusqu'au stade Massé-en-Seine, lieu du déroulement de la cérémonie officielle. Astou Ndiaye, ancienne internationale de basketball, fille de la région, a porté la flamme aux côtés d'autres sportifs majeurs du Cine. Face aux jeunes qui ont fait le déplacement, Madame le gouverneur de région lance ce message. Ngoné Cissé.
6: La présence de cette flamme, symbole universel de paix, d'amitié, de fraternité, de respect et d'excellence est en soi. Une invite à s'approprier les valeurs du sport, qui nous enseigne qu'il faut vaincre nos limites, respecter l'adversaire, accepter la victoire comme la défaite avec dignité et surtout construire des relations fondées sur la solidarité, le respect mutuel et l'amitié. Le sport est une formidable école de vie car il contribue à l'éducation, à la discipline, à la santé, au développement personnel et au renforcement de la cohésion sociale.
5: Toutes les disciplines sportives se sont fortement mobilisées avec des prestations devant les autorités administratives et locales de la région. Omar Sonko Fatigue, Radio Sénégal.
3: Omar Sonko, nous sommes donc à 21 jours du début des Jeux olympiques de la jeunesse prévus du 31 octobre au 13 novembre entre Dakar, Diamina Diop et Sali.
0: En basket, l'USK de Kolda connaît une grave crise financière à quelques jours de son tournoi de montée en D1.
3: L'équipe s'est qualifiée en tournoi de montée senior chez les garçons comme chez les filles, mais cet exploit est entaché d'une grave crise financière. Le club manque de fonds pour couvrir les dépenses essentielles telles que les déplacements, la restauration des joueurs, du staff ainsi que la prise en charge médicale des joueurs. C'est le cri de cœur de l'entraîneur de l'USK de Kolda. Il s'appelle donc Hubert Bois, il est interrogé par Emmanuel Boubayanga.
7: On est en train de le préparer activement hein, sur le plan tactique, collectif, s'active là-dessus pour être beaucoup plus performant, que nos joueurs et joueuses soient beaucoup plus performants pour mieux affronter cette compétition. Nous rencontrons quelques difficultés financières pour la prise en charge de notre transport, restauration et quelques sur le domaine de la santé médicale. Nous avons lancé des soutiens auprès des autorités, plus particulièrement au maire de la commune de Kolda, en l'occurrence M. Mamboy Diaw, et d'autres autorités aussi de la localité. Mais on a des échos, soit disant que le maire est prêt à apporter son soutien par rapport au transport de l'équipe sur Dakar. Normalement, on doit quitter à partir du 13 parce que les compétitions vont démarrer à partir du 14. On est en train d'espérer avec le maire, avec d'autres autorités aussi locales. Je lance un appel à toutes les autorités de Kolda, à toutes les personnes de bonne volonté, voilà, et même les dignes fils de Kolda d'ici et d'ailleurs, de rejoindre l'équipe, de le soutenir, parce que si l'équipe gagne, ça ne sera pas la fierté tout simplement de USK, ça sera la fierté de tout Kolda.
3: C'est donc Hubert Bois, entraîneur de l'USK, qui s'est qualifié donc pour la deuxième fois au tournoi de montée, l'équipe qui s'est affiliée à la Fédération Sénégalaise de basket depuis 7 ans, et les matchs sont prévus donc du 14 au 26 octobre ici à Dakar.
0: Football rétropé dans l'âge de la CAF, la Coupe d'Afrique des Nations va encore se jouer tous les deux ans.
3: Annoncé en décembre 2025, le passage de la Coupe d'Afrique des Nations à un cycle de 4 ans pourrait déjà être mis en cause. La question a été abordée par le président de la CAF, Patrice Morsepe, qui a confirmé le vendredi que l'instance examine donc plusieurs options, dont un retour à une CAN tous les deux ans. Voici Patrice Morsepe.
8: La CAN, Coupe d'Afrique des Nations, parce que c'est l'un des sujets dont nous avons parlé. Nous avons pris une décision en tant qu'Afrique en raison de... parce qu'il y avait beaucoup de questions. Mais je peux vous garantir, nous en avons discuté au cours des derniers jours pour dire nous examinons tout, y compris le fait que la CAN revienne tous les deux ans. Nous sommes très clairs. Oui, nous sommes très clairs. Il y a eu toutes sortes de discussions et toutes sortes de promesses. Et quand nous avons examiné cela à l'époque, nous avons dit, wow, c'est rassemble, c'est intéressant. Mais nous avons toujours su.
3: Les propos de Patrice Morsepe, président de la CAF, ont été traduits donc par Joseph John. Il a fait ses déclarations lors de la conférence stratégique de la CAF qui s'est tenue ce vendredi au Cap-Vert.
0: Cher Diop, les passionnés de foot sont aux anges car c'est le retour des championnats européens après la trêve internationale.
3: Notamment en Angleterre avec Arsenal, Leeds qui a déjà battu Leeds United 2-1, 14h, un match que vous suivrez en direct sur Radio Sénégal. Aston Villa accueille Brentford, Nicolas Jackson et Etage Maradou sont titulaires. Chelsea fait face à Bournemouth, Ipswich Town accueille Fulham, Sunderland fait face à Brighton et Manchester United à 16h30 fait face à Tottenham en Espagne. Rayo Vallecano faisait face à l'Athletic Bilbao, Alaves reçoit l'Atlético de Madrid, l'FC Barcelone, le leader, reçoit Getafe à 16h30. Real Madrid accueille au Santiago Bernabéu via Real de Papa Alassane Gay dans le championnat italien. Genoa mène actuellement 2-0 face à la Fiorentina. L'Inter de Milan reçoit à 16h Parme. Napoli accueille Frosinone. Et puis dans le championnat français à 15h, Lille reçoit le Havre. AS Monaco de Lamine Camara fait face à Toulouse. Lorient accueille Paris Saint-Germain, Paris FC autant pour moi. Le Mans se déplace au Parc pour faire face au PSG. Et Brest fait face à Angers. C'est à partir de 18h45 à Dramé.
0: Merci à vous, cher Diop.
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0: Le dernier acte de cette édition d'information, c'est avec vous, Dominique Camin.
9: La police alerte sur une vaste campagne d'arnaque via Mobile Money. C'est à la une du quotidien Vox Populi. En effet, dans un communiqué, la police nationale note que des applications malveillantes ou des liens trompeurs permettent à des délinquants de voler discrètement les codes secrets des utilisateurs de services financiers mobiles. Une fois ces accès dérobés, les fraudeurs prennent le contrôle des comptes Mobile Money des victimes pour effectuer des transferts d'argent illicites et indétectables directement depuis leur téléphone. Face à cette menace, la police nationale appelle la population à la plus grande vigilance. Ne téléchargez aucune application d'origine douteuse, en particulier celle reçue via les applications de messagerie instantanée ou les réseaux sociaux. Ne cliquez sur aucun lien suspect. Match, film, gain facile. Ne donnez aucune suite à ce type de sollicitation. La police nationale tient à rassurer les citoyens que des investigations approfondies sont actuellement menées par ses services compétents pour traquer, identifier

0: Cheikh Ndiaye avait refusé. Elle avait déjà caché un couteau sous son pagne avant d'être désarmée par le frère du défunt. En pleine nuit, la mise en cause, enceinte de son premier enfant avec Cheikh Ndiaye, est revenue à la charge après avoir confié son fils à des voisins et récupéré un autre couteau. Lors d'une dispute, elle avait déjà sorti un couteau. Cheikh lui avait dit « Tu sais que tu ne vas pas me poignarder ». Mais cette fois-ci, elle l'a surpris et elle est passée à l'acte. Elle a tué toute une famille, témoigne Kanyaï, sœur du défunt Cheikh Ndiaye.
1: Adramé Ismaël Colli.
2: Merci à vous Dominique. À 13h29, c'est la fin de cette édition d'information mise en onde par Céline Diop Ndekoufalcham, Modou Diop et Ousmane Diop. Réalisation et coordination, Joseph John et Elisabeth Agnessar. Fidèles auditeurs, gardez l'écoute. 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
1: Tel Sisyphe fait sa fameuse pierre. Le Sénégal, à l'instar de cet autre pays du Sahel, tente de remonter la pente en période de soudure. La période de soudure, en français facile, dans les économies d'agriculture vivrière comme la nôtre, c'est le moment critique de l'année où les stocks de céréales de la récolte précédente sont épuisés et où les nouvelles cultures ne sont pas encore prêtes à être récoltées, soit entre les mois de juin et septembre, parfois même octobre. Les greniers vides, pas suffisamment de nourriture pour l'homme comme pour le bétail, la faim qui s'installe dans le monde rural principalement. L'on parle alors de situation d'insécurité alimentaire modérée, aiguë, à sévère. Et chaque année, l'État et ses partenaires mobilisés, obligés de libérer de gros moyens pour venir en aide aux populations les plus vulnérables des zones touchées. Même cause donc, mêmes effets et presque même réaction. Jusqu'à quand encore, au moment où l'on prône la souveraineté alimentaire dans ce pays? Comment prendre les devants durablement? Quelle est la situation sur le terrain? Des questions cruciales au centre de votre émission. Nous faisons le point à Bambéi et Matama avec nos reporters. Et dans ce studio, pour éclairer nos lanternes, le directeur de la concertation et la gestion des crises alimentaires au Conseil national de sécurité alimentaire, Elhaj Malick Ba. Bonjour.
2: Bonjour. Qui est-ce, monsieur Mboy? Je vous remercie aussi pour votre invitation.
1: Merci beaucoup. Je rappelle donc que vous êtes le directeur de la concertation et de la gestion des crises alimentaires au Conseil national de sécurité alimentaire, bras armé de la lutte contre l'insécurité alimentaire pilotée par la primature. Vous confirmez?
2: Effectivement, donc notre structure donc s'appelle secrétariat technique du Conseil national de sécurité alimentaire. Mmh. Effectivement, donc la structure est appelée logée à la primature. Mmh. Et avec donc monsieur le premier ministre. Mmh. Donc qui est notre patron. Mmh. Direct. Et maintenant voilà, il y a plusieurs missions. Mm-hmm. Qui sont en fait assignées à notre structure. Si on part du fait que la sécurité alimentaire est une activité transversale. Mm-hmm. Parce que quand on dit sécurité alimentaire, on parle de non seulement production agricole.
1: Ça touche l'agriculture, le commerce, voilà, l'élevage,
2: la pêche, etc. Et beaucoup d'autres secteurs. Et même encore les routes. Parce que pour qu'il y ait un approvisionnement correct des marchés, mmh, il faut que les produits agricoles puissent parvenir au marché. Mm-hmm. et approvisionner le marché. Donc ça veut dire qu'il faut des pistes, il faut des moyens, des devoirs de circulation. Mm-hmm. Donc ça pose des problèmes surtout de santé. Mm-hmm. La sécurité alimentaire est fortement liée. Mm-hmm. À la santé. D'ailleurs, on dit l'état de la santé de votre population de demain est fortement dépendant de votre alimentation d'aujourd'hui.
1: Et surtout aussi à l'environnement, bon, parce qu'il y a les changements climatiques qui impactent sur... nous reviendrons sur tout ça au cours de cette émission, Monsieur Malick Ba, donc qui est Elhaj Malick Ba, qui est notre invité du jour. Mon pied, la route d'Alou Sénégal, Ndiko Fall, Ousmane Diop, Céline Noël Diop aux opérations techniques. Messieurs, dames, bien le bonjour. 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Bienvenue sur la radio de tout le Sénégal.

0: Le cadre harmonisé de mars 2026 consacré aux effets de la soudure coordonné par le secrétariat technique du Conseil national de sécurité alimentaire a fait état de plus de 830 000 personnes, soit près de 93 000 ménages en situation d'insécurité alimentaire, disons-le, de but en blanc, en situation de crise alimentaire aiguë. Six départements sont fortement touchés: Goudiri à Tambacounda, Salemata à Kédougou, Podor dans la région de Saint-Louis, Ranérou et Matam dans la région de Matam. Dans cette partie du pays, justement, Matam, pas moins de 62 000 personnes sont concernées par la situation. Le plan national de riposte 2026 d'un budget de 15 milliards de francs CFA à moyen terme pour venir en aide aux populations impactées à travers le pays. 7,2 milliards ont déjà été décaissés à l'issue de la réunion présidée par le Premier ministre sur la problématique au mois d'août passé. Le gouvernement du Sénégal est appuyé dans la région de Matam par des partenaires qui ont commencé à distribuer leur assistance. L'insécurité alimentaire dans la région de Matam a eu comme, entre autres conséquences, la réapparition de la malnutrition ou l'aggravation de la malnutrition infantile avec un taux pointé à 22,2%, ce qui dépasse largement la moyenne nationale qui est de 15%. Les enfants atteints sont donc enrôlés dans des programmes. Omar Ning, vous êtes l'un de nos correspondants permanents à Matam. Voici le reportage que vous nous proposez.
1: Le cadre harmonisé, décentralisé mis en place dans la région de Matam est l'outil qui permet d'analyser et d'identifier les zones à risque ainsi que les populations en situation d'insécurité alimentaire. Le directeur régional de la sécurité alimentaire de Matam, Mahfouz Baldé.
2: La carte officielle issue du cadre harmonisé décentralisé révèle des difficultés alimentaires qui sont des conséquences de la situation de l'hivernage, de la situation pastorale, de la situation nutritionnelle de l'année 2025. Il y a dans la région des difficultés. Matam est en insécurité alimentaire modérée, c'est-à-dire en phase 2, ce qui signifie qu'il y a des populations en insécurité alimentaire en minimale, en sous-pression et certaines même en urgence. Et globalement, il y a environ 62 000 personnes en insécurité alimentaire modérée, selon les résultats du cadre harmonisé de mars 2026.
1: Pour venir en aide aux populations en insécurité alimentaire dans six départements, dont ceux de Matam et de Ranérou, le gouvernement a élaboré le plan de riposte national pérenne 2026 évalué à 15 milliards de francs CFA.
2: À son lancement par le Premier ministre au mois d'août dernier, le 6 notamment, il y a eu une réunion interministérielle. Donc, à l'issue de la réunion, l'État a mobilisé 5,7 milliards. Ça, c'est compte non tenu des interventions des partenaires en cours, comme ici à Matam. Il y a des partenaires qui interviennent dans le cadre du PNR.
1: Environ 15 936 ménages de la région de Matam vont bénéficier d'une assistance. Mahfouz Baldé, directeur régional de la sécurité alimentaire.
2: Le fonds de solidarité nationale va intervenir dans le département de Matam à hauteur de 936 ménages. Si on tient compte que le ménage compte entre 9 et 10 personnes, c'est plus de 10 000 personnes, voire 15 000. Et aussi, le consortium Action contre la faim, FAFD et Caritas Saint-Louis, organisé autour de Stade Ready, sont en train donc d'assister 3 000 ménages qui viennent se joindre aux 936 ménages de l'État dans le département de Matam, 600 ménages dans le département de Kanel et 600 ménages environ dans le département de Ranérou, qui s'ajoutent aux 1000 ménages que le Fonds de solidarité assistera à hauteur de 135 000 francs par ménage.
1: Le jeudi 24 septembre, les populations ciblées dans les communes de Louguéré-Tcholi et de Oudalaï, département de Ranérou, ont commencé à percevoir leur cash transfert venant des partenaires.
2: Pour l'État, le ciblage géographique est fait, le ciblage communautaire aussi est fait, mais malheureusement, compte tenu de la situation de tension trésorerie, que certainement, ce sera que un mauvais souvenir sur peu de temps, les acteurs de mise en œuvre vont bientôt commencer la distribution de cash transfert. Le volet État, un ménage reçoit 135 000 parce que la période de soudure couvre 3 mois, juin, juillet, août, bien que c'est en retard. Mais naturellement, tout sera compensé, ils vont recevoir les 3 mois. Ça veut dire que si un ménage est ciblé, il va recevoir 45 000 francs 3 fois. Ça, c'est du compte de l'État. Et aussi, il y a des aliments de bétail, mais aussi d'autres interventions, donc en termes de compléments alimentaires et nutriments. Pour les partenaires, le consortium ACEF, Action contre la faim, FAFDE et Caritas Saint-Louis, eux, leur enveloppe, c'est 75 000 francs par ménage. Eux aussi, ils donnent de l'aliment de bétail, la distribution a été déjà faite. Ils ont aussi fait une distribution en intrants Niébé à cycle court, mais aussi ils sont en train d'apporter des suppléments alimentaires et la sensibilisation sur les bonnes pratiques nutritionnelles.
1: Il existe une passerelle entre l'insécurité alimentaire et la malnutrition. Selon des données du cadre harmonisé décentralisé, le taux de malnutrition dans la région de Matam est de 22,2%. Ce taux est supérieur à la moyenne nationale qui est de 15%. Abyssis Dabo, responsable du bureau régional du Conseil national de développement de la nutrition.
3: Pour la région de Matam, nous sommes toujours dans le rouge, mais il y a eu beaucoup d'évolution par rapport aux années 2016. On est en train quand même de travailler pour sortir du rouge et sauter même le jaune et aller directement dans le vert. Il y a beaucoup de projets et de programmes qui interviennent dans le domaine de la nutrition sous la coordination du Conseil national de développement de la nutrition. Donc la situation, je peux dire que Matam est en bonne voie pour sortir du rouge quand même. On a des statistiques par rapport à l'EDS 2023. On a dépassé quand même les 15% qui sont les normes.
1: Le dépistage de la malnutrition s'effectue au district sanitaire de Matam. Des équipes parcourent également le terrain pour effectuer le travail. Boya Yaoussissé, superviseur des soins de santé primaire et point focal nutrition du district sanitaire de Matam.
4: On vient de sortir à une activité qui est le dépistage actif de la malnutrition. Donc, il y a lieu de se déplacer, de faire des porte-à-porte pour aller donc dépister chaque enfant à la cible de 6, 5 ans, 9 mois, donc pour voir s'il y a malnutrition ou pas.
1: Les techniciens de la santé décèlent deux types de malnutrition.
4: À savoir la malnutrition aiguë modérée et la malnutrition aiguë sévère. Ce type de malnutrition se différencie au niveau du poids, la sévérité de la baisse du poids. En malnutrition aiguë modérée, donc il y a une baisse du poids pondéral qui est modéré et pour la malnutrition aiguë sévère, sa baisse elle est importante.
1: La prise en charge des enfants atteints de malnutrition se fait au niveau des différentes structures de santé. La superviseure des soins de santé primaire et point focal nutrition du district sanitaire de Matam, Boya Yaoussissé.
4: Pour les malnutrition aiguë modérée, leur prise en charge, ça se fait au niveau communautaire avec les relais communautaires. Et pour la malnutrition aiguë sévère, donc ça se passe dans les urènes avec les prestataires qualifiés. Maintenant, on a même intégré les infirmiers qui sont au niveau des cases de santé pour faire la PECMAS communautaire.
1: À en croire Boya Yaoussissé, un suivi régulier permet à l'enfant atteint de malnutrition de recouvrer une bonne santé.
4: Si l'enfant est enrôlé dans le programme, il doit sortir dans les 2 mois. Et si c'est le cas, on lui donne rendez-vous chaque semaine. Les rendez-vous sont hebdomadaires pour qu'il vienne se ravitailler en ATPE, c'est-à-dire les plumpinettes, les sachets que vous voyez. Et à chaque rendez-vous, on évalue l'enfant sur le plan clinique. On examine s'il y a une évolution. On reprenne aussi ses mensurations pour voir est-ce que vraiment il y a une bonne évolution. En même temps, de sa ration alimentaire, on fournit des conseils. En même temps, s'il y a lieu de faire aussi des traitements systématiques, on en profite comme l'amoxicilline, la vitamine A, comme aussi la vaccination, le rattrapage, tout ça. Donc, ça fait partie du paquet de prise en charge. On voit aussi des mamans ou gardiens d'enfants qui respectent le rendez-vous jusqu'à la sortie de l'enfant. Maintenant, une fois sorti, aussi, on ne va pas le laisser partir comme ça. On va juste l'orienter au niveau communautaire pour continuer son traitement afin d'éviter d'éventuelles rechutes.
1: La disponibilité des intrants s'avère nécessaire à la lutte contre la malnutrition. Via Silma Khafal, major du centre de santé de Matam et point focal du programme élargi de vaccination et de la surveillance épidémiologique.
5: La malnutrition aiguë modérée, on le traite avec le plumpy'seps. Maintenant, si on n'a pas de plumpy'seps aussi, on essaie de voir avec les farines enrichies. Il y a des malnutritions aiguës sévères sans complications qui se prennent en charge au niveau des centres et des postes de santé. Et les malnutritions aiguës sévères avec les complications qu'on prend en charge au niveau des centres de santé et des hôpitaux. Maintenant, il faut la disponibilité de ces intrants comme le plumpy'seps. Le plumpy'net doit être disponible, la vitamine A, le déparasitage, mais aussi le lait, c'est-à-dire le F100, F75, pour les malnutritions aiguës sévères avec complications.
1: Le Conseil national de développement de la nutrition travaille à l'élaboration d'un document qui s'intitule « Mobilisation des ressources afin de pérenniser ses activités ». Abyssis Dabo, responsable du bureau régional du CNDN de Matam.
3: Le CNDN et les partenaires ont fait des activités de dépistage, de prise en charge, mais aussi on met en œuvre des projets et programmes dans le domaine de l'agriculture, l'élevage. C'est pour dire que la nutrition est multisectorielle. Un seul secteur ne peut pas lutter contre la malnutrition, ce qui fait que l'ensemble des ministères sectoriels font partie du CNDN. Et quand le CNDN travaille, c'est l'agriculture, c'est l'élevage, c'est l'hydraulique, c'est les collectivités locales, c'est les ONG, c'est les secteurs privés. Donc tout le monde intervient dans la nutrition. Et si vous allez dans le plan stratégique multisectoriel de la nutrition du Sénégal, vous allez trouver dans ce document-là, chaque secteur, chaque ministère sectoriel a un plan d'action. Et dans ce plan d'action, le ministère essaie de dire qu'est-ce que je vais faire pour lutter contre la malnutrition.
1: Trois notions tiennent à cœur la superviseure des soins de santé primaire et point focal nutrition du district sanitaire de Matam. Pour Boya Diaw-Sissé, les parents doivent mettre l'accent sur l'alimentation, l'hygiène et l'allaitement maternel exclusif.
4: Revoir l'alimentation des enfants, parce que la malnutrition, ce n'est rien d'autre qu'un déséquilibre entre les apports des éléments nutritifs et les besoins de l'organisme. Maintenant, si l'organisme a, par exemple, besoin et que les apports vraiment ne sont pas suffisants, donc ça va créer à la longue une malnutrition. Et aussi sensibiliser un peu sur d'abord sur l'AME, l'allaitement maternel exclusif. Si c'est pas adapté, là vraiment ça peut créer d'autres problèmes tels que les diarrhées et autres, et qui va finir à la malnutrition. Renforcer aussi la qualité d'hygiène.
1: L'enregistrement de notre reportage s'est déroulé dans un contexte marqué par l'apparition de cas de diphtérie, d'où les messages de Via Silma Khafal, major du centre de santé de Matam et point focal du PEV.
5: La diphtérie est une maladie évitable par la vaccination. Le vaccin est disponible. Donc nous invitons tous les parents à respecter ce calendrier vaccinal pour vraiment aider les enfants à ne pas contracter cette maladie. Être vacciné ne veut pas dire aussi ne pas contracter cette maladie, mais ça va vous aider à ne pas développer les complications qui peuvent être cardiologiques, voire même neurologiques de cette maladie. Le district de Matam a eu des cas et vraiment, Dieu merci, ces cas ont été vaccinés, ont rempli leur calendrier vaccinal et vraiment, ils sont en bonne rémission et il n'y a pas actuellement de complications par rapport à ça, ni de décès.
1: Omar Nying, Matam, Radio Sénégal.
0: Omar Nying, d'où est-ce que
6: Wow.
0: Omar, en français, merci pour ce reportage fouillé. Alors, Omar, à quel rythme de distribution les assistances financières se déroule-t-elle sur place depuis le mois d'août et donc les 7,2 milliards CFA débloqués pour les zones concernées par la crise alimentaire dont deux départements de la région de Matam, Matam et Ranérou principalement?
6: Alors, il faut dire que Demba, ce rythme de distribution d'assistance se poursuit normalement. Comme vous l'avez suivi dans le reportage, il y a deux communes qui ont été ciblées dans le département de Ranérou. Ces deux communes avaient déjà commencé à recevoir l'assistance au moment où nous enregistrions le reportage. Donc, le directeur régional de la sécurité alimentaire l'a bien dit. Et en deuxième lieu, nous, on a accompagné même le directeur régional de la sécurité alimentaire qui était sur le terrain pour superviser un peu l'assistance qui est donnée par des partenaires de l'État tels que ACF, qui est Action contre la faim. Il y a Caritas Saint-Louis également, mais il y a également l'association, je crois, du Kouta, la structure. J'ai un peu oublié. Donc, ce sont ces partenaires qui ont commencé et nous, on était au niveau d'un village qui se situe dans la commune de Bokou-Diawé. On a vu les agents sur le terrain, vraiment en train de remettre les transferts aux ayants droit. On a également été dans un autre village qu'on appelle Gili de Diobé. Et là également, il y a eu 50 familles qui avaient reçu et d'autres. Et pour le premier village que j'ai cité, Kirill, il y a eu 36 ménages. Maintenant, Demba, le phénomène que j'ai noté entre Kirill et Gili de Diobé, quand nous sommes partis là-bas, Demba, il n'y avait pas de tapis herbacé. Et le représentant du chef de village m'a dit que nous avons semé, mais les graines n'ont pas germé.
0: Nous l'avons signalé au début de cette émission. Le bétail aussi est gravement touché.
6: Oui, le bétail également. Voilà pourquoi, donc, en attendant l'arrivée de l'assistance de l'État, les partenaires ont distribué également de l'aliment de bétail aux familles qui étaient ciblées, aux familles vulnérables qui ont distribué de l'aliment de bétail et des semences pour produire le nébé. Donc, c'est du nébé à cycle court. La riposte pour gérer ce phénomène est en cours. Et ce qu'il faut noter également, Demba, ce que nous sommes en train de vivre actuellement au niveau de Matam, c'est la résistance de l'hivernage de l'année dernière. Pour cet hivernage-ci, le cadre harmonisé dont j'ai parlé dans le reportage n'a pas encore tenu la réunion pour vraiment se pencher donc sur la situation actuelle. Donc ce que nous sommes en train de vivre, ça découle de l'hivernage 2025 dans la région.
0: Pour les aides assistance, vous avez évoqué 135 000 francs CFA par ménage en cash transfert.
6: Ça c'est pour le compte de l'État. Donc ce sont les mois de juin, juillet, août. Donc chaque mois, les ménages ciblés reçoivent 45 000. Donc si vous faites le calcul, je crois que ça c'est 135 000. Donc, ce sont 45 000 fois quoi. Donc, pour le compte des partenaires, ils ont reçu les ménages ciblés. Chaque ménage ciblé a reçu 75 000 francs.
0: Alors, Omar, vous avez évoqué Bokou-Diawé. Bokou-Diawé qui est connu pour ses cas de malnutrition aiguë sévère, la malnutrition infantile et la spécificité justement à Matam avec cette période de crise alimentaire, c'est que Matam enregistre un taux de 22% et quelques très au-dessus de la moyenne nationale arrêtée à quelques 15%. Omar, donc cette situation d'insécurité alimentaire aura exacerbé ce phénomène-là.
6: Oui, le phénomène de la malnutrition. Donc, si vous voulez bien bas. La frontière entre l'insécurité alimentaire et la malnutrition, elle est tenue. Quand je parlais au directeur régional de la sécurité, il m'a dit que c'est comme si vous étiez sur une colline et vous êtes en train de dénigrer le sable. Donc, presque, ils sont insouciables. Donc, là où il y a insécurité alimentaire, la conséquence logique, c'est l'apparition de cas de malnutrition
0: chez les enfants.
6: Chez les enfants. Il faut s'agir de malnutrition aiguë, modérée, ou de malnutrition aiguë, sévère. En tout cas, dans les deux cas, le district sanitaire de Matam, avec des partenaires, se sont organisés de telle sorte à ce dépistage. Donc, les enfants sont enrôlés dans des programmes et ils sont régulièrement suivis. Et vous verrez que le phénomène, ce n'est pas une fatalité. Ils nous ont confirmé qu'au bout d'un mois, je crois, si l'enfant ou ceux qui sont en train, ceux qui sont chargés donc de l'amener faire son suivi, ils respectent les délais avec vigueur. Dans un mois, l'enfant peut être donc débarrassé de cette malnutrition. Donc pour ce qui est du dépistage, ça se fait à deux niveaux. Le dépistage au niveau du district sanitaire, mais les équipes se mobilisent également pour aller sur le terrain et faire également des dépistages. Mais dans tous les cas, les enfants qui sont jugés, qui sont dépistés positifs, donc sont régulièrement suivis afin de bénéficier de traitement. Dans le reportage, vous avez entendu parler la dame des produits de Bon, je ne connaissais pas, mais j'ai fait...
0: La farine et tout, c'est voilà, la farine.
6: Voilà. Et quand parmi le Bemba, il y a certains de ces produits qui peuvent être remplacés par des produits locaux. Hein. Il y a un mélange de produits locaux qui sont destinés vraiment à fortifier les enfants qui sont atteints de malnutrition.
0: Crise alimentaire, malnutrition, deux casse-têtes, mais un problème, la disponibilité de données fiables. Pourtant, dans le plan d'action du mouvement d'humeur des travailleurs de la santé, il y a rétention des données sanitaires. À quel niveau ça impacte à Matam?
6: En tout cas, Bemba, on s'est heurté à ce problème. Quand nous sommes allés au district pour faire l'interview avec les deux responsables, nous voulions avoir des données, mais on a fait savoir que les données n'étaient pas disponibles à cause, par exemple, de la grève du personnel de santé. Donc, on procède à des rétentions de données, ce qui veut dire que la seule information que la dame nous a donnée, c'est que, en moyenne, bon, on détecte un cas de malnutrition facile. Vous voyez ce que ça fait, les chiffres doivent être intéressants. Mais malheureusement, on n'a pas pu les avoir entre les mains à cause de la rétention de ces données.
0: Adjarama, Omar Nying.
6: Nouvelle Tima.
0: On s'en retrouve.
6: La prochaine fois, je vous promets que je vais faire un reportage en Poulard.
0: En Poulard, Inch'Allah, Inch'Allah. Oui, l'esclave qui va faire le reportage pour son maître. On se retrouve dans la version Wolof de cette émission qui, je le rappelle, reçoit comme invité en studio Elhaj Malik Ba, c'est le directeur de la concertation et de la gestion des crises alimentaire au niveau du secrétariat technique du Conseil national de sécurité alimentaire. Alors, Mosheba, premier commentaire suite à ce reportage et puis les constats révélés par notre reporter.
7: Ok, ben, je vous remercie. Effectivement, ce sont des problématiques que nous vivons tous les jours, et ça depuis plusieurs années. Vous savez, la zone de disons Matam, c'est un peu dans toute cette bande sahélienne. Hein. Donc aujourd'hui, qui est caractérisée d'abord par
0: et ce qui touche le Sénégal touche aussi sept autres pays. Hein. Nous sommes huit pays du Sahel qui sont touchés généralement.
7: Donc toute la bande Québec, Sahélien, et même disons, de là, les 17 pays du Sud. Et ça va jusqu'à Afrique centrale, Cameroun, Tchad, etc. Donc nous partageons les mêmes environnements, disons, agroécologiques. Alors, mais ça veut dire quoi? Matam, maintenant plusieurs décennies, est confronté à des problèmes de déficit pluviométrique à répétition. Ça veut dire quoi? Forcément, ça impacte non seulement la production agricole, donc ça impacte toutes les activités agricoles, et ça impacte aussi effectivement les activités d'élevage. Si on sait que Matam, c'est dans la zone disons pastorale, dans la zone nord, où le pastoralisme, l'élevage pastoral occupe une place importante au sein de l'économie locale. Donc si...
0: Et c'est ça le paradoxe. On a le bétail, on a le fleuve. Et pourquoi les gens ont faim?
7: Oui, les gens ont faim parce que vous savez, la question de la faim est une question à, disons, plusieurs têtes.
0: On ne dit pas de façon péjorative, hein, mais ouais, il arrive périodiquement.
7: Ouais, ils ont des difficultés.
0: Ouais, ils ont des difficultés
7: pour, en fait, s'alimenter.
0: Oui.
7: Mais comme je te dis, c'est un cercle en fait vicieux. Il n'y a pas une seule cause. Il y a plusieurs causes. Et chaque cause a des effets d'entraînement et entraîne une autre cause. Si vous prenez, comme je vous dis tout à l'heure, d'abord la première, une des premières raisons, la raison de Matam, c'est une région qui fait partie des régions les plus pauvres du Sénégal. Quand on dit pauvreté, on dit quoi? Manque de revenus. Et quand on manque de revenus, ça veut dire donc possibilité réduite d'investissement. Que ça soit dans l'agriculture, que ça soit dans l'élevage, donc dans l'économie familiale, le manque de revenus fait que le ménage ne peut pas faire des investissements productifs qui lui apportent des revenus pour améliorer ses conditions de vie. Donc, donc la faiblesse des revenus est maintenant couplé à l'activité environnementale, économique. Quand on n'a pas de revenus, on investit peu dans la production agricole et dans donc la protection de son capital productif, le bétail. Mais à côté de tout cela, maintenant, il y a l'impact de l'environnement, les changements climatiques.
0: Avec la crue du fleuve,
7: voilà.
0: Et ses conséquences et tout.
7: Avec le fleuve, c'est-à-dire quand il y a un déficit pluviométrique, il n'y a pas de culture de décrue parce que il n'y a pas d'eau. Donc on ne fait pas des activités post-hivernales de production. Ça c'est au cas où il n'y a pas d'eau. Quand il y a trop d'eau, il y a des inondations. Donc aussi, on ne peut pas faire des cultures, disons, qui est plus que décrue. Donc, dans les deux cas, les populations se retrouvent dans des.
0: Ce sont deux extrêmes.
7: Voilà, ce sont deux extrêmes qui renforcent la précarité des populations. Maintenant, si ça vous ajoutez, vous faites une combinaison des problèmes environnementaux, climatiques, météorologiques, etc. Des problèmes de pauvreté, d'accès aux revenus, etc. Vous avez les problèmes d'accès aux infrastructures sociales de base. On parle dans le reportage beaucoup de problèmes de malnutrition. Mais on sait que quand on prend l'accès aux services sociaux de base, la santé, etc., Matam n'est pas une région qui est très. Qui peut être desservi.
0: La santé, les infrastructures routières.
7: Voilà. Donc quand vous avez donc un déficit infrastructurel, vous avez un déficit de revenus au niveau ménage et vous avez un environnement qui n'est pas favorable pour des activités de production. Mais c'est un cocktail explosif, effectivement, pour que les gens vivent de manière chronique. Dans l'insécurité alimentaire, dans les problèmes de malnutrition, parce qu'effectivement, c'est des problématiques qui sont fortement liées, etc. Et donc, depuis plus de 15 ans, malgré la présence de beaucoup de partenaires, mais la région de Matam reste toujours dans le rouge.
0: Dans le rouge, comme le département de Bambey, et nous avons justement. Notre correspondante particulière dans le département de Bambey, région de Djourbel. Omélie, bonjour.
8: Bonjour, Bamba Malik.
0: Alors, Omi, est-ce que vous pouvez nous faire le point sur le nombre de ménages concernés par cette crise alimentaire dans le département?
8: Bamba, permettez-moi d'abord de saluer votre invité. Ainsi que les auditeurs de Radio Sénégal. Bonjour, M. Elhadj Malik.
7: Bonjour, madame.
8: Effectivement, Demba, Bambey est le département touché par l'insécurité alimentaire au niveau de la région de Durban. Et au sortir du cadre harmonisé du mois de mars, plus de 90 500 individus sont impactés, soit 10 066 ménages.
0: Demba, ça fait plus que Matam de... ou... Oui, oui.
8: Exactement. Il s'agit de 90 500 individus. Et si on convertit en termes de ménages, c'est 10 066 ménages. Il faut juste préciser aussi que le département de Bambey a trois arrondissements, notamment l'arrondissement de Babadjaraj, Lambaye et Ngoy. Et dans tous les arrondissements de ce département, il y a des communes qui sont touchées par une insécurité alimentaire.
0: Alors, est-ce que les aides sont arrivées? Est-ce qu'elles sont déjà allouées aux ménages dans le cadre du plan national de riposte?
8: Là, d'abord, le plan national de riposte est en cours. Mais il y a quelques lenteurs notées dans le processus. Toutefois, il est prévu de remettre 130 000 francs CFA en cash à chaque ménage impacté pour les assister.
0: Quelles sont ces lenteurs? Oumi?
8: C'est lenteur, c'est par rapport à la, aux identifications et autres, parce que le référentiel, c'est le plan, c'est le plan de registre national
0: unique.
8: Maintenant, quand on a rapproché le directeur régional de la sécurité alimentaire, il nous a dit que pratiquement tout est validé, parce qu'il y avait seulement quelques lenteurs. Mais le fonds de solidarité va assurer 130 000 francs par ménage. Maintenant, d'abord, la précision qu'il y a lieu de faire, c'est que je vous ai dit que 10 066 ménages sont impactés dans le département de Bombay. Et le fonds de solidarité va prendre en charge les 9 212 ménages.
0: Alors, à part l'État, est-ce qu'il y a des ONG, organisations non gouvernementales aussi qui accompagnent?
8: C'est là où je voudrais en venir, parce que le Fonds de solidarité va prendre en charge les 9 200 ménages, et donc il reste un gap de 848 ménages. Et là, il y a le César, qui est le commissariat à la sécurité alimentaire, à la résilience, qui a prévu de combler ce gap de 848 ménages. Seulement là, il faut préciser aussi que rien n'est encore officiel par rapport à l'engagement du César, mais les autorités sont en train de faire les négociations et autres, mais il a prévu, l'engagement n'est pas encore officiel.
0: Oumi, vous avez...
8: Autre chose, d'abord, oui. Par rapport aux aides alliées, c'est par rapport au bétail.
0: Le bétail, oui.
8: Le bétail est impacté dans le département de Bambey, mais le département n'est pas pris en compte. Mais plutôt, ce sont les zones d'accueil, comme Safrine, Dinger, Panero, Fodor et autres qui sont pris en compte.
0: Donc il n'y a pas de distribution, il n'y a pas de distribution d'aliments de bétail à Bambey.
8: À Bambey. Seulement le préfet et le chef et le régional de la sécurité alimentaire sont en train de discuter pour voir comment Bambey pourrait en bénéficier, parce que le bétail est aussi impacté.
0: Oumili, en attendant de vous retrouver en Wolof, je vais poser cette question à notre invité, Elhaj Malikba. Pourquoi pas encore de distribution d'aliments de bétail dans le département de Bambey?
7: Vous savez que quand on fait une avec assistance de cette nature, forcément, il y a une péréquation des interventions. D'abord, l'aliment de bétail, on parle d'abord du fait que les ressources ne sont pas suffisantes pour tout le monde. Mais quand il faut faire un choix, parce que si vous prenez la carte agricole du Sénégal, vous avez les zones à vocation
0: pastorale.
7: Vous avez les zones vous avez les zones à vocation agro-pastorale. Et vous avez les zones pastorales. Donc Donc, quand on fait une distribution d'aliments de bétail, on privilégie d'abord les zones pastorales et les zones agro-pastorales dans un second temps. Mm-hmm. Et donc, si au cas, maintenant, dans le cas du cas où effectivement, cela le permet, on va... Mais je vous dis, voilà, donc c'est une péréquation, c'est un choix, disons, à faire selon l'importance du choc. Mm-hmm. Effectivement, il y a des zones où il n'y a pas le bétail impacté, mais c'est moins important vu le nombre par rapport aux zones pastorales. Donc, ce sont des arbitrages institutionnels à faire. Mais si on prend le cas de, par exemple, Bambé, l'assistance humanitaire, alimentaire, est la plus importante dans tous les par rapport à tous les autres départements. Mm-hmm. Et tout à l'heure, Oumil a dit, mais en plus de, disons, l'État, le Fonds de solidarité nationale, il y a eu déjà Oxfam. Oxfam qui a déjà, intervenu. Et, Caritas, Thiès, aussi, qui voilà. Donc, c'est un tir groupé. Et comme l'État a des procédures qui sont plus ou moins, disons, longues, parce qu'il faut passer des marchés d'acquisition, de nourriture, de kits alimentaires.
0: Justement, est-ce que l'urgence permet ça, cette lourdeur administrative?
7: Oui, mais quoi qu'il en soit, les procédures des bailleurs sont beaucoup plus efficaces, et donc leur intervention est beaucoup plus précoce, rapide, par rapport à l'État. Maintenant, l'État, c'est des deniers avec le public, parce que là-bas, c'est dans le cadre de la coopération, le mouvement international, etc., bailleurs, le fait de sortir de l'argent est très facile. Les mécanismes, alors que maintenant, l'État obéit à une machine administrative sans état d'âme. Et maintenant, c'est vrai.
0: C'est comme on dit, gouverner, c'est prévoir. L'État, c'est qu'à chaque année, il y a une période de soudure. Mais pourquoi on ne prend pas les devants pour éviter justement ces lourdeurs administratives le temps de la crise?
7: Oui, maintenant ce qui se paye, c'est ce qu'on peut faire au cas où, donc quand le cas se présente, c'est d'avoir des procédures disons d'urgence qui permettent maintenant, voilà, au lieu que ça se fasse sur trois mois, on peut avoir des procédures d'urgence sur un mois. Voilà, que tout soit mis qui en place, quoi.
0: Alors, vous parlez d'une forme d'intervention multiforme. Hein? Mm-hmm. Il y a le commissariat à la sécurité alimentaire et à la résilience, il y a les ONG, il y a
7: le Fonds de solidarité nationale,
0: il y a le programme de renforcement nutritionnel, il y a beaucoup de structures.
7: Ouais.
0: Mais comment tout cela est coordonné?
7: Voilà.
0: Pour être plus efficace.
7: Voilà. C'est comme je l'avais dit à Kiepeko, l'entame, nous sommes au niveau de la primature. Donc nous sommes une direction stratégique. Et donc chaque année, au sortir de la campagne agricole, nous faisons une enquête dans tous les 46 départements du pays. C'est le cadre harmonisé. Quand on fait les enquêtes dans tous les 46 départements du pays, on a des données sur la situation agricole, etc. Toutes ces données-là, environnement, pêche, santé, tout ça. Et maintenant, toutes ces données, on se, disons, retrouve pour ce qu'on appelle l'atelier du cadre harmonisé. Mm-hmm. On appelle tout le monde. On est 70 participants, les ONG, les services de l'État, les producteurs, tout le monde, on se retrouve pendant 5 jours. On analyse toutes ces données-là et maintenant on sort des départements qui sont en situation d'insécurité alimentaire. Et on fait une seconde...
0: Quel est dans ce cadre le rôle des élus locaux, les maires et des autorités administratives?
7: Ils sont présents. Et ils sont présents par leur représentation. Le cadre national représente les élus locaux, tout ça. Chaque entité a un ou deux représentants au sein de la cellule nationale d'analyse. Et quand on fini maintenant, quand on a fini de faire les résultats, on sort les départements en situation alimentaire et on estime le nombre de populations touchées, de ménages. Et maintenant, après cet atelier national, on fait des restitutions dans chaque affaire du département. Les résultats sont présentés aux autorités administratives, territoriales et les partenaires et on discute sur les résultats jusqu'à avoir une validation. Et maintenant, après, on organise maintenant le plan de réponse. Et tout à l'heure, pour répondre aussi à une des préoccupations, j'ai vu que vous avez posé la question sur comment on détermine les 45 000 francs. C'est en moyenne, c'est 5 000 francs par personne, par ménage.
0: Ça fait 9 personnes par ménage.
7: Voilà, mais le maximum, voilà, mais la moyenne nationale de personnes par ménage au Sénégal, selon l'ANSD, c'est 9 personnes.
0: Chaque personne, 5 000 francs pour un mois.
7: Maintenant, pour un ménage de 9 personnes maximum, donc ça fait 9 à 5, c'est 45 000. Donc le ménage qui a 9 personnes a 45 000 par mois et pendant 3 mois. C'est ça qui fait 35 000.
0: Sur les 3 mois.
7: Voilà. Sur le drama. Et donc, quand on finit le CH, le cadre harmonisé, au mois de novembre, on a les départements qu'il faut en fait assister, on a le nombre de populations qu'on divise par, si on a 500 000 personnes, on divise par 9, on a le nombre de ménages. Et on a le montant. On sait que c'est 45 000 par ménage. Et donc, on fait le budget. Et c'est ça qu'on appelle le PNR, le Plan National de Réponse. Qui, en fait, englobe tout ça. Maintenant, nous, comme c'est toutes ces informations-là données qu'on met sur la table de monsieur le Premier ministre, nous sommes une structure d'organisation. D'encadrement,
0: un bras technique.
7: De production du gouvernement. On donne des chiffres, on donne des stratégies, on donne des informations. Et maintenant, on coordonne les activités des services opérationnels. C'est quoi? Le César, le commissaire, nous, on établit le budget, comme les 7 milliards. Le premier convoque une réunion interministérielle. Il dit, on a besoin de 7 milliards. Maintenant, les 7 milliards, c'est nous qui faisons la proposition au Premier ministre. En tant que structure de coordination, nous savons les besoins, etc. Donc on lui dit, et le Premier ministre il dit, le César, sur les 7 milliards, vous avez besoin de 700 millions. La direction de l'élevage, qui va faire la distribution d'aliments bétail, vous avez besoin de 30 milliards. Donc on fait une répartition du montant global.
0: Ça s'appelle de l'arbitrage.
7: Voilà, du montant global. Donc, parce que les structures-là, ce sont des structures de mise en œuvre. Ils ne sont pas des structures stratégiques. La preuve, ils sont dans des ministères. Nous sommes à la primature pour conseiller l'État sur toutes les questions de sécurité, alimentaire, donc production de données, les stratégies. Et nous représentons l'État à toutes les réunions régionales, internationales alimentaires. Et donc, c'est comme ça qu'on fait la répartition. Et maintenant, nous, on organise maintenant des CDD dans chaque département où on doit intervenir avec l'autorité locale pour leur dire que telle structure va venir au nom de l'État faire des opérations d'assistance alimentaire.
0: Et alors, nous, disons que moi je suis une personne touchée, je peux être une personne touchée. Bon, je donne un exemple. Donc je dois avoir 5000 francs comme membre d'une famille. Comment vous assurez-vous que les 5000 francs arrivent dans mes mains?
7: Oui, non. Chaque ménage a un chef. Le ménage.
0: Mais comment est-ce qu'on contrôle pour savoir que voilà, c'est arrivé dans les mains du chef de ménage?
7: Oui, vous savez, quand on fait, il y a ce qu'on appelle le Québec ciblage. Et le ciblage. On cible d'abord dans le département les communes. les communes les plus affectées. Mmh. Parce que dans un département, il peut y avoir 9 communes ou 12 communes ou 20 communes. Et dans chaque commune, on a des 500 villages, 800 villages, etc. Mais donc, on cible d'abord les communes.
0: Vous parlez au Badienougor et
7: Non. On fait les communes d'abord.
0: Okay.
7: Les communes ou les quartiers. Le cadre harmonisé sort les départements. Mm-hmm. Comme par exemple Bambay. Ça, c'est au niveau national qu'on identifie Bambay. Mm-hmm. Maintenant, quand on vient à Bambay, on convoque une réunion avec le préfet et tous les services du département, ils sont là. On dit maintenant quelles sont les communes les plus affectées par l'insécurité alimentaire, le repasser. Mm-hmm. C'est-à-dire les communes où il y a moins de pluie, où il y a des feux de brousse, où il y a eu des attaques. Donc il y a beaucoup de critères qu'on met sur la table pour classifier les communes, les 12 communes du département. Après, on sélectionne les communes les plus affectées.
0: Mm-hmm.
7: Quand on finit de sélectionner les communes maintenant, on sélectionne maintenant dans la commune les villages.
0: Mm-hmm.
7: Aussi, on applique des critères de vulnérabilité pour choisir les villages. Quand on a fini maintenant de choisir les villages, on se déplace dans le village. Maintenant, là, on est dans le village.
0: Mmh.
7: Il y a une assemblée villageoise. C'est là où Badienougor, l'instituteur, l'imam, ou le curé, le chef de village, ou le chef de quartier, ils se réunissent.
0: Mmh.
7: Et on dit, voilà la liste du RNU. Parce que tous les ménages du village ou du quartier doivent être dans, en fait, RNU. On dit, voilà la liste. Et maintenant, on regarde, on vérifie ces ménages qui sont dans le RNU. Est-ce qu'ils ont été confrontés l'année dernière à ces problèmes-là d'alimentation? Est-ce que le ménage même est toujours dans le village? Est-ce qu'il n'a pas émigré? Est-ce qu'il n'est pas... Donc, on a tous ces critères-là maintenant. On prend l'identité du chef de ménage. Et là, on va dans son ménage, ce qu'on appelle l'enquête de vérification. On va dans ce mail pour voir effectivement le nombre de personnes, le numéro de téléphone, etc.
0: Alors, une ou deux questions avant d'aborder la version Wolof. Jusqu'à quand cette politique d'assistance?
7: Oui, c'est-à-dire c'est une question qui est très, très, très en fait, complexe. Parce que c'est une question qui appelle des solutions multisectorielles.
0: Ouais.
7: Il n'y a pas une seule solution. Dans tous les cas de figure, on ne peut pas sortir des cas de choc subit, d'inondation, de feu de brousse. On va même dans les pays développés, on a des cas subits de choc qui demandent nécessairement une assistance de l'État et de ses partenaires.
0: Mais à force de me donner le poisson, vous allez un jour m'apprendre à pêcher.
7: Oui, c'est pourquoi je veux faire le distinguo entre les chocs.
0: Donc, est-ce que c'est en réflexion au niveau...
7: Non, mais je veux faire le distinguo entre les chocs naturels qui surviendront dans tous les cas de figure, mais qui, dans tous les pays du monde, et qui appartiennent de l'assistance. Maintenant, nous, ce qu'on fait, c'est une assistance naturelle. Tous les ans, on assiste les populations.
0: Mm-hmm.
7: C'est ça qu'il faut, disons, corriger. Et là où je suis d'accord avec vous.
0: Mm-hmm.
7: Mais pour le faire, il n'y a que Québec, trois solutions. Première solution, on ne peut pas vivre de l'agriculture pluviale.
0: Voilà.
7: On ne peut plus dépendre de la pluie. Parce que les phénomènes sont devenus très compliqués, très complexes, météorologiquement, climatiquement, ça devient très compliqué. Donc, et puis, le paradoxe, on ne peut pas

0: avec maintenant une, je termine juste par là.
1: Oui.
0: Il faut qu'on redonne l'image, l'image de l'agriculteur, parce que les jeunes d'aujourd'hui, quand ils voient leur père et leur mère, la façon dont ils cultivent, ils n'ont pas envie de faire la même chose. Ils n'ont pas envie parce que le paysan et l'image, la perception, c'est un désœuvré, c'est un pauvre, c'est un... Vous voyez un peu, cette image négative-là, les jeunes d'aujourd'hui ne veulent pas se lancer dans ces activités-là.
1: Je pense que c'est une grosse discussion qu'on pourrait continuer. Elhaj Malick Ba, notre invité dans votre émission « Mon pied sur la route d'Alou au Sénégal » qui se penche aujourd'hui sur la crise alimentaire. Elhaj Malick Ba, directeur de la concertation et de la gestion des crises alimentaires au secrétariat technique du Conseil national de sécurité alimentaire. La version Wolof, tout de suite.
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0: c'est donc le début de cette deuxième période entre l'Aston Villa de Nicolas Jackson, buteur, et l'équipe de Brentford et l'Elhadj Malick Diouf. Un but partout après 45 minutes. Les deux équipes se retrouvent donc pour les 45 dernières minutes. Et que on a vu donc l'équipe de l'Aston Villa, une bonne première période entre ces deux équipes.
1: En tout cas, on espère voir plus que ce qu'on a vu, plus agréable même que ce qu'on a vu en première période. Et ça commence bien, c'est-à-dire que véritablement on va avoir une deuxième partie beaucoup plus disputée que la première.
0: Effectivement, et on a vu beaucoup de changements déjà avec la sortie de Ruggeri, l'Argentin remplacé par le Congolais Aaron Wan-Bissaka, et du côté de l'équipe des Bees, il y a la sortie du défenseur Fuchter remplacé par Aaron Ikei.
1: Beaucoup d'intensité, beaucoup de duels, beaucoup de transitions dans le jeu. Et je crois qu'il y a du tout, en tout cas, tout ce qu'il faut pour assister à un bon football. Aujourd'hui, c'est le cas. On espère qu'ils vont nous restituer, en tout cas, ce qu'ils ont fait, au moins en première période.
0: Au moins en première période. En tout cas, tous les ingrédients sont là pour un bon match. Je rappelle que Chelsea déjà mène par 3 buts à 0 face à l'équipe de Bournemouth. Et là, long dégagement. Récupéré par Aaron Wan-Bissaka, justement, et la faute de main rapidement joué à Wan-Bissaka face à Kayode, récupéré par l'arrière droit italien, c'est perdu et Buendia dans la surface, le crochet, pas de faute, Estime Craig Pawson avec Jadon Anthony qui se projette rapidement en contre pour Brentford. La passe, aïe aïe aïe, c'était mal vu, c'était pour Lewis Potter qui ne s'était pas jeté pour récupérer ce ballon. Et c'est directement dans les gants du portier japonais d'Aston Villa, Zion Suzuki. On a changé en défenseur central, hein. On a changé juste.
1: C'est vraiment des équipes qui sortent bien à partir de derrière. On voit beaucoup de bonnes relances pour consacrer à une bonne transition avec Brentford. Mais de la même manière, la riposte est toujours là avec Aston Villa. C'est dire que véritablement c'est deux bonnes équipes, en tout cas aujourd'hui qu'on est en train de voir.
0: Effectivement.
1: Et puis c'est beau quand on sait articuler un peu la vitesse dans la précision, plus l'intensité, c'est ça qui donne du goût à avoir du beau football.
0: Justement.
1: Et puis deux buts, ce n'est pas rien.
0: Deux buts, ce n'est pas rien. Et Jadon Anthony donc qui s'interpose devant Wan-Bissaka, le défenseur congolais secouru par son camarade. Et là, on lance rapidement Boba Kamara en attaque. Et Igor Thiago qui devient Chado, la frappe. Et Zion Suzuki qui repousse encore une fois, c'est pas fini avec Anthony, la tête de Victor Lindelof, ça revient au deuxième ballon pour Yermouchouk, ça revient encore une fois, c'est pas fini. Avec sur le côté Elhadj Malick Diouf. Elhadj Malick Diouf. Ça a projeté la frappe de Vitality. Et la tête de Mazambi pour écarter. C'était plutôt Jackson. Et la faute commise sur Bouba Kamara. La faute commise par Yermouchouk.
1: Oui, pour autant, Jackson est en train de faire un très bon match devant. Pour autant, Elhadj Malick aussi se défend très bien.
0: Effectivement, il est bien dans son pouvoir.
1: Pour le premier match où il est titulaire.
0: Effectivement, on voit la déviation de Lindelof qui a souffert face à Igor Thiago. Et la frappe de Kevin Chade repoussée par le gardien japonais Zion Suzuki. Et on voit Matic Cash absent. Attends pour moi, Tyrone Mings.
1: Aston Villa a envie de se repositionner dans le classement. De la même manière, Brentford veut garder le cap, en tout cas, du top 5.
0: Effectivement.
1: Et sur ce qu'on a vu, c'est possible.
0: Et je pense que c'est un bon match donc de l'équipe.
1: Oui.
0: Avec la frappe.
1: Et puis on a deux bons gardiens aussi. des deux côtés, qui sont capables d'être décisifs, en tout cas sur les actions de quatre équipes ensemble. Changement.
0: Nous avons un changement avec Kevin Chad.
1: Il avait subi une petite blessure en premier
0: coup. Oui, l'un des joueurs les plus dangereux. Ouais. Et là, on va voir l'entrée de l'un des joueurs. Mamoudou Sangaré. Ouais. Puis Mac Vivien Fouet, l'année dernière.

0: une passe risquée, mais récupérée.
1: Et puis c'est propre, hein, c'est propre au niveau des sorties de balle, au niveau des transitions également. Il n'y a pas beaucoup de fautes. Et là, c'est intéressant pour installer son jeu dans le cadre.
0: Effectivement, c'est ce que les Villains se veulent faire actuellement avec ce ballon qu'ils ont récupéré.
1: Oui, tout à fait.
0: Ils vont essayer de faire circuler.
1: Oui.
0: Et le centre repoussé par Ibrahim Sangaré également. Mourou Sangaré, donc le Malien.
1: En tout cas, c'est deux bonnes équipes, chef.
0: Deux belles équipes qui s'affrontent en tout cas.
1: Et justifié par le score pour l'instant.
0: Pour l'instant. Donc, c'est des équipes qui s'affrontent.
1: Oui.
0: Je rappelle que Chelsea, c'est actuellement 3-1 face à Bournemouth avec Evan Nilsson qui a réduit le score.
1: 3-1.
0: Chelsea face à Bournemouth.
1: Oui. Et pourtant, Bournemouth, ça joue bien.
0: Ça joue bien.
1: Oui, mais le problème, c'est de gagner les matchs.
0: Justement. Et là on voit un pressing
1: de Nicolas Jackson. De faire un grand championnat parce qu'ils ne font pas la Ligue des Champions, ils ne font pas l'Europa League. Donc ils ont tous les moyens en tout cas. Toutes les conditions sont réunies pour faire un très bon championnat.
0: Ça c'est bien joué.
1: En tout cas, pas ce qu'ils ont fait contre Brentford.
0: Justement, Kayode, le centre. Là, Igor Thiago, la reprise.
1: Oui, c'était pas mal joué.
0: C'était pas mal, mais c'est un peu trop fort.
1: Ouais.
0: J'avais dit Chelsea, c'est une équipe qui ne joue pas beaucoup, qui ne joue pas l'Europe.
1: C'est vraiment une bonne équipe. Hein. Moi, je suis très surpris par sa rapidité dans les transitions, la capacité d'installer une intensité qui pourrait perturber un peu le dispositif de l'équipe adverse, le jeu entre les lignes. Tout ça, je crois que c'est vraiment ce qu'on voit un peu dans ces deux équipes.
0: Effectivement.
1: Et puis, bien arbitré aussi.
0: Il
1: n'est jamais loin des actions.
0: Paulson qui est près des actions et qui fait également la diplomatie pour éviter de donner beaucoup de cartons parce qu'il y a beaucoup d'intensité en tout cas dans ce match.
1: Tout à fait. Quelquefois, c'est ça, il faut user un peu de la psychologie d'arbitrage.
0: Effectivement.
1: Pour ne pas tout siffler.
0: Wan-Bissaka qui va évoluer donc comme arrière gauche, en tout cas. C'est assez inhabituel, c'est pourquoi il a la difficulté pour relancer et c'est récupéré par Mamoudou Sangaré.
1: Oui, Sangaré qui a été bon avec Lens l'année dernière.
0: C'était le meilleur joueur africain du championnat français. Oui, le prix maintenant, il faut Nicolas Jackson qui va partir un contre un. Jackson. Et à la solution, il y a deux joueurs qui viennent. Et là, il a servi Mozambi dans la surface. Il s'en met le pinceau et commettra finalement la faute. Ça vient sur Jackson. L'arbitre n'a pas sifflé.
1: Sur tous les ballons aujourd'hui, Jackson est dangereux.
0: Il les joue très bien. Mozambi s'est amené le pinceau.
1: Oui, tout à fait.
0: Il ne veut pas encore entrer dans cette forêt de joueurs. Et là, comme il a faute, Mozambi.
1: Maintenant, il se doit de se donner les moyens. D'être performant dans tous les matchs.
0: Effectivement, et là on voit Suzuki qui est sous la menace des attaquants de Brentford. Donc après cette action où Jackson a bien servi.
1: Oui.
0: C'est un match assez équilibré.
1: Assez équilibré, tout à fait.
0: En termes de possession, il y a
1: personne n'a envie de perdre ce match.
0: 52 de possession pour Aston Villa contre 48
1: mais également
0: et la tête et l'âge Malick Diouf, la frappe du Sénégalais qui passe au-dessus du début de Zion Suzuki. Il a voulu tenter sa chance après ce joli contrôle et la frappe qui part dans les tribunes en chantier de Villa Park.
1: Il a réalisé en drop. Mais c'est très fort appuyé.
0: Encore Nicolas Jackson qui était passé presque devant Christopher Ager.
1: Aujourd'hui, il est très rapide dans la réaction et dans l'exécution.
0: Nicolas Jackson aussi. Ouais. et la touche en faveur de Bise, la récupérée par Lajmal Diouf sur Mathieu Cash. Nous jouons donc la 56e minute, déjà un but partout.
1: Oui, oui, ça va très vite, ça va très vite.
0: Ça va vite. Il y a beaucoup de duels au milieu de terrain. Bouba Camara, Mazambi qui se retourne, qui joue avec Nicolas Jackson, deux buts. Ça, c'est bien joué. Et Mazambi qui n'a pas suivi. Mazambi, pour moi, c'est un joueur actuellement qui ne fait pas un très bon match sur le front de l'attaque. C'est un joueur qui n'est pas au même rythme, en tout cas, de ses coéquipiers actuellement. Lindelof au milieu de terrain, la passe perdue, récupérée par Yermo Fouko, Yermo Louko, Igor Thiago, c'est pas fini. Jadon Anthony taclé par Arwan Bissaka qui récupère. Les duels ont repris de plus belle en tout cas avec l'avantage avec Mazambi. Mazambi qui a Nicolas Jackson sur le côté gauche, mais également Emiliano Buendia qui suit l'action de près. Buendia, Nicolas Jackson qui va jouer avec l'Argentin, le crochet, la frappe, c'est pas contré, c'est une sortie de but. Et Nicolas Jackson qui encourage ses coéquipiers.
1: Oui.
0: Il est dans tous les bons coups en tout cas.
1: Exactement, oui, tout à fait. Il est dans tous les bons coups. En tout cas, il est en train de justifier qu'il a beaucoup de recettes.
0: Effectivement, un
1: joueur. Et là, c'est intéressant pour deux joueurs et une défense adverse.
0: Il a qui s'est beaucoup bonifié, oui, Nicolas Jackson, entre-temps.
1: Oui,
0: il a évolué dans plusieurs domaines.
1: Oui, tout à fait.
0: Dans la conservation du ballon, dans la
1: on
0: gestion de la profondeur.
1: On aimerait toujours le voir comme ça en équipe nationale.
0: Effectivement.
1: Parce qu'il a là les moyens, il a le talent, il a les qualités.
0: Et c'est le titulaire indiscutable au poste d'attaquant.
1: Rapide.
0: J'aimerais bien le voir jouer à côté d'Ismaël Assar en pointe, dans une attaque à deux, pour voir ce que cela peut donner. Parce qu'Ismaël Assar aussi, c'est une posture qu'il adore à Crystal Palace. Il a joué souvent à côté de Mateta. Et ça a marché parce qu'il y a un attaquant qui joue comme pivot et lui, il pourra prendre les espaces. J'aimerais bien voir Nicolas Jackson à côté d'Ismaël Assar dans une attaque à deux. Il y a un bon pressing des Bees.
1: Et puis, aucune équipe n'a peur de garder le ballon. Ils sont capables de faire un bon jeu de position et puis dans la vitesse, en articulant aussi dans la précision.
0: Effectivement, avec ce contre bien mené par les joueurs. John McGinn, la passe, Mazambi, la frappe de Mazambi.
1: Ouais, tout à fait.
0: C'est pas fini, ça revient sur Mathieu Cash avec John McGinn, son pied gauche, qui va centrer au deuxième poteau pour Mazambi, repoussé par le gardien.
1: Ouais, qui a bien anticipé.
0: Qui a bien anticipé, mais qui n'a pas rassuré sur cette sortie. Et Mazambi qui récupère dans la surface, l'attaquant suisse. La frappe de Mazambi qui passe à côté. Mazambi donc, qui est très en vue, mais qui a du mal à faire les bons choix en tout cas.
1: Oui, tu n'as pas fait les bons choix, effectivement. C'était plutôt à droite qu'il fallait jouer.
0: Il est un peu décalé de ses coéquipiers, en tout cas. Un jeune attaquant suisse qui a fait une bonne Coupe du Monde.
1: Oui, surtout. Oui.
0: Mazambi, Zohan.
1: Et souvent, ça galvanise quand on réalise dans les grandes compétitions de grosses performances, ça motive.
0: Effectivement, qui vient de Fribourg. Et la sortie de balle. Un milieu de terrain de Brentford qui est très fort dans la possession avec Vitality, Jalet, mais également.
1: Exactement, tout à fait.
0: Kyle Spurter qui sont là à côté de Yermo Luc. Vitality, Jalet. Et la perte de balle avec Emiliano Buendia. Cette fois-ci, pourquoi pas une frappe? Et la frappe, c'est venu! Et c'est contré, c'est un corner! Aïe, c'était un but ouvert!
1: Oui, un but tout fait.
0: C'était un but ouvert, mais là, la frappe a été contrée.
1: Oui.
0: Une belle réaction de Christopher Ajar qui...
1: Au plan des actions d'attaque dangereuses, il domine.
0: Il domine.
1: Mais là, il faut le ponctuer par des buts.
0: Effectivement. Et je pense que le but viendra d'une perte de balle.
1: J'ai l'impression, j'ai totalement...
0: Et là, on voit encore un centre deuxième poteau et tu n'en trouveras personne.
1: S'il multiplie ses actions, ça peut arriver.
0: Je pense que ce but viendra sans doute d'une perte de balle, comme on l'a vu en première période.
1: Oui.
0: Un long dégagement sur la tête de Igor Thiago. Et la passe dans le dos de la défense avec Yermolouk. Il est sans doute hors jeu, mais ça va rester joué. Yermolouk. La solution derrière avec Vitali Jalelt.
1: Ouais, il faut bien fermer.
0: Et c'est pas fini, ça continue à jouer. Et le centre deuxième poteau directement qui s'est manqué le gardien japonais.
1: Heureusement.
0: Heureusement pour les Villains.
1: Heureusement.
0: Oui. Zion Suzuki, cette fois-ci, n'a pas rassuré sur sa sortie en tout cas.
1: Ouais, c'est bien de penser à multiplier les attaques, mais il faut aussi ne pas se laisser surprendre derrière.
0: Effectivement.
1: Oui, parce que à Saint-Villa, ils sont Brentford, ils sont dangereux dans les contre-attaques.
0: Ils sont dangereux dans les contre-attaques. Brentford, et là c'est un corner en faveur des Bees à la 72e minute. Attention à ces coups de pied arrêtés. Parce qu'il y a Christopher Ajeu qui est là. Janet Vitali. Qui est la baguette. Et c'est parti au deuxième poteau. Il n'y a personne sur lui. La tête, la remise. Et Zion Suzuki encore une fois. Il y a une faute sur le gardien japonais.
1: Oui, tout à fait. Qui n'est pas mal, qui n'est pas mal. Rarement on connaît de bons gardiens japonais.
0: Ouais.
1: Mais aujourd'hui, c'est un football émergent qui progresse beaucoup. Et puis qui font de bonnes choses. Je les ai suivis un peu dans la trêve internationale. Mais attention, ils ont de bons joueurs dispersés.
0: Effectivement. Il y a Ibrahim Baye. Qui va faire son entrée à la place d'Emiliano Buendia.
1: Oui, fortement applaudi.
0: Donc Unai Emery va sans doute recentrer John McGinn pour permettre à Ibrahim Baye.
1: Oui.
0: Je pense qu'il fallait sortir Mazambi. En tout cas, selon moi, c'était Mazambi qu'il fallait sortir. Mais l'essentiel est là. Le champion d'Afrique, Ibrahim Baye, sur la pelouse à côté de Nicolas Jackson. On se rappelle, il a fait une...
1: Ça peut faire un plus.
0: Lors de sa seule titularisation, dans c'était en coupe.
1: Dans la complicité, dans la connexion.
0: Déjà une première déviation donc. Et là on va voir où il va se placer. Ibrahim Baye, il va se placer.
1: Oui, qu'on attend.
0: Sur le côté droit de cette attaque.
1: Et puis dans un match aussi rythmé, aussi intense, il a sa place, Ibrahim. Parce que souvent il met de la vitesse devant.
0: Effectivement, long dégagement. Ibrahim Baye qui fait son entrée donc. Il n'a jamais été titulaire en tout cas dans cette équipe en championnat. Ça revient avec le centre sur le côté Brentford qui a essayé d'accélérer. Et là, il y a une mésentente entre Tarmis et Zion Suzuki. Heureusement,
1: oui, il a bien anticipé pour être décisif dans cette action qui pouvait lui valoir de concéder un deuxième.
0: Effectivement, et là, on voit Tarmis qui n'est pas assez rassurant aujourd'hui quand même.
1: Tout à fait.
0: Et là, le contre amorcé. Récupéré encore une fois par Moudou Sangaré qui va jouer sur le côté avec Jadon Anthony. Jadon.
1: Il n'y a vraiment pas de temps de repos.
0: Et le centre encore une fois. Le petit filet de Zion Suzuki. Et là on voit donc il y a Dango Ouattara qui va faire son entrée sur la pelouse.
1: Dango Ouattara, qui peut être bon aussi.
0: Là, c'est un Burkinabé, il est très bon.
1: Vous le disiez tout à l'heure, c'est vraiment un bon banc. Hein.
0: Il va remplacer.
1: Il y a de très bons joueurs sur le banc.
0: Il va remplacer Keane Lewis Potter.
1: Oui. La concurrence est là.
0: Effectivement, Dango Ouattara.
1: Il va falloir se battre pour gagner sa place.
0: Il y a aussi Vitali. Là on voit c'est Yermolouk, on voit le but. Yermolouk Luis Potter qui va sortir, remplacé par Dango Ouattara. Il y a aussi la source du buteur.
1: Qui peut être dangereux, qui a toutes les possibilités en tout cas pour compléter un peu cette connexion attaquante.
0: Guillermo Luc remplacé par Mathias Janssen, le Danois de 30 ans. Et donc Chelsea, c'est 5 buts à 1 face à Bournemouth.
1: Ah oui.
0: Actuellement avec un doublé de Jean Pedro. Un but de Rodgers et de Henderson.
1: À Pedro a mis 2 buts.
0: Jean Pedro effectivement est là actuellement. C'est Brighton qui est mené. Allez, mené. 1-0 sur la poule de Sunderland après la belle victoire qu'ils ont obtenue sur.

0: l'arbitre qui est en train de communiquer avec ses assistants. Mazambi qui perd encore un duel aérien. Venir avec cette récupération pour ses premières balles. Ibrahim Mbaye. Ibrahim Mbaye face à Elhadj Malick Diouf. Il revient derrière. Jouer avec. Ah, il fallait jouer rapidement. Il y a la solution Mati Cash derrière. João André. Et la passe pour Mati Cash. Il y a Jackson en pointe. Le centre. Et Nicolas Jackson. Heureusement pour eux que Keller a suivi cette action.
1: C'était un ballon vicieux.
0: Effectivement, on a vu.
1: Heureusement que le gardien est bien intervenu.
0: On a vu Mati Cash donc qui s'est jeté.
1: Mais il s'est jeté très décisif.
0: Encore les duels avec Danga Ouattara, Mamoudou Sangaré pour Jensen. La passe en profondeur. Taron Mings qui se bat, qui récupère cette balle avec Mazambia. Mazambia avec Nicolas Jackson sur le côté gauche. Encore une attaque des Villans face à Ayer. Il élimine Nicolas Jackson qui va jouer en profondeur. Mazambi dans la surface. Et la frappe contrée encore une fois. Mazambi qui ne fait pas les bons choix. Pourtant, il a été très bien servi par Nicolas Jackson dans une posture qu'il devrait affectionner. Jouant au commerce, donc il y a déjà un carton chez lui qui avait été expulsé. Et nous sommes donc à la 70e minute, à seulement 20 minutes de la fin du match.
1: Encore 20 minutes. Tout est possible dans ce match.
0: Tout peut se jouer dans ces 20 dernières minutes, en tout cas. Oui. C'est un match qui peut basculer d'un côté ou de l'autre. Il y a Danga Ouattara qui va essayer de devancer Victor Lindelof, l'ancien défenseur de United. Et la faute commise par encore une fois Elhadj Malick Diouf très haut sur le terrain.
1: Oui, tout à fait.
0: Je pense qu'il a poursuivi son vis-à-vis.
1: Oui.
0: Jusqu'à sa défense.
1: L'entrée de Ibrahim ne le freine pas en tout cas dans ses dédoublements d'attaque.
0: Ça ne le freine pas. Il a poursuivi son vis-à-vis jusque dans ses buts pour commettre cette faute.
1: Tout à fait.
0: Lindelof qui va écarter loin pour chercher là devant soit Mazambi soit Jackson. Il trouve la tête de Christopher Ayer qui a devancé l'ancien attaquant de Chelsea, Nicolas Jackson. Et Danga Ouattara qui était titulaire, un ancien joueur de Bournemouth qui était à Lorient mais qui a été transféré du côté de Brentford. Et là c'est une balle récupérée par Mati Cash avec Sangaré. Ça c'est un bon relais, la faute commise. De passage, c'est un carton jaune sur Jensen. La Craig Pawson va donner le carton à John McGinn, le capitaine de Villens.
1: Ça doit faire le deuxième ou troisième carton.
0: Effectivement, le premier a été donné à Igor Thiago.
1: Oui.
0: Le deuxième est donné par, c'est sur Mati Cash plutôt, l'arrière droit polonais, qui a commis cette faute sur Mathias Jensen qui vient d'entrer. Keller donc avec ce ballon qui cherche une solution et trouve Elhadj Malick Diouf sur le côté gauche. Elhadj Malick, aïe aïe aïe, la passe perdue récupérée par Ibrahim Mbaye. Ibrahim Mbaye entre les lignes pour Mazambi. Mazambi qui perd cette balle. Mazambi a perdu beaucoup de balles.
1: Oui,
0: Danga Ouattara, la passe en profondeur. C'était bien joué pour Ouattara. Heureusement que c'était suivi par Mati Cash.
1: C'est une zone où il ne faut pas perdre de balles.
0: Ouais, je pense que Mazambi, il cause beaucoup de tort à cette équipe d'Aston Villa aujourd'hui. C'est pourtant un joueur qui est très généreux dans l'effort. Oui. Mais Kayode sur le côté droit va essayer de déborder Arwan Bissaka. Ces deux joueurs aux morphologies assez similaires. Même la façon de jouer. Et le centre de Jensen au deuxième poteau. C'est bien. La tête. Ça passe au-dessus de Danga Ouattara.
1: Oui.
0: C'était Jordan Anthony qui n'a pas pu redresser sa tête en tout cas sur ce très bon centre de Mathias Jensen. Là, on voit un centre. Du centre Cordo en tout cas très bien fait. Ah, il n'a pas suffisamment attaqué le ballon.
1: C'était quand même un bon centre.
0: Effectivement, c'était un bon centre, mais il n'est pas suffisamment rentré.
1: Il est encouragé par son coach.
0: Justement. Et là encore, ils sont au duel.

0: avec Boubacar Camara, avec Ibrahim Baye qui va se positionner derrière l'attaquant en position numéro 10. Il n'y a pas de faute, mais la balle récupérée par Evillens avec Nicolas Jackson, le relais, c'est plutôt Mazambi. L'âge Malik Diouf bousculé et qui obtiendra finalement la faute. Et John McGinn qui n'est pas content parce qu'aujourd'hui il a face à lui un client.
1: Il a poussé comme lui.
0: L'âge Malik Diouf qui est au sol. Il a fait preuve de malice. Ah, il a poussé quand même, il a faute.
1: Il a poussé quand même.
0: Il a poussé. Il a poussé. John McGinn qui a poussé donc l'arrière gauche.
1: C'est vrai qu'il commençait à se déséquilibrer, mais il a poussé.
0: Il a poussé. C'était assez intelligent de sa part.
1: Oui, tout à fait.
0: De tomber au bon moment. Ah, là, c'est une faute hein, que je pense à valoir un carton de Jalek donc.
1: Plus on va vers la fin du match, plus ça s'intensifie dans les duels, mais également les fautes se multiplient.
0: Effectivement, ça se multiplie donc les fautes. Se multiplient dans ce match.
1: Oui.
0: Parce qu'aucun de ces gens ne veut perdre ce match.
1: Attention à ce ballon.
0: Le coup de pied arrêté, pourquoi pas.
1: Il faut,
0: pourquoi pas.
1: Il faut fermer toutes les lignes de passe.
0: Il y a Armand Bisseka qui est monté à la baguette. Il y a John McGinn et Mati Cash. C'est joué à deux. Et McGinn le centre. C'est une passe pour Ibrahim Baye dans la surface qui a manqué son contrôle.
1: Ouais,
0: et c'est un contre amorcé rapidement par les bises avec Dango Ouattara. Trouve un milieu de terrain assez libre quand même avec un changement d'aile complètement sur l'âge Malik Diouf et le centre de Malik Diouf. Aïe aïe aïe, il a vu juste Victor Lindelof qui est venu couper donc ce centre de l'âge Malik Diouf qui était très bien fait.
1: Il y a de très bons gardiens qui anticipent bien dans les actions d'attaque.
0: Aïe aïe aïe, c'était un très bon centre de l'âge Malik Diouf qui a voulu trouver Igor Thiago. Et là encore une fois Ibrahim Baye qui se sort de ce pressing de son compatriote. Il va essayer de sortir avec Zion Suzuki, Darren Mings.
1: Il est vraiment bon sur le centre en mouvement.
0: Effectivement, c'est une belle patte gauche, Ibrahim Baye. Et Jackson qui va déborder son vis-à-vis. Jackson, il va partir. La solution pour trouver Ibrahim Baye en profondeur, le tackle. Et ça revient. C'est pas fini avec Mazambi. Mazambi pour McGinn, la frappe et le deuxième but. Aston Villa qui marque le deuxième but par John McGinn, le capitaine, à la 75e minute.
1: On le voyait ce but.
0: On l'a vu sous cette action menée par Nicolas Jackson.
1: Exactement, oui, tout à fait. Très décisif, en tout cas dans les actions d'attaque. Avec toutes les possibilités, avec beaucoup de justesse en tout cas dans son jeu. Être capable d'être dangereux, je pense qu'il est en train de faire un très grand match, Nicolas Jackson.
0: Il est en train de faire un bon match, il est décisif, il a marqué le premier but, il était décisif sur le deuxième et ça là.
1: Exactement.
0: C'est son capitaine, l'écossais, John McGinn. Il vient donc, et là on l'a vu, il a débordé complètement son vis-à-vis. Une super passe décisive, c'était une passe pour Ibrahim Baye. La même passe qu'il avait faite face à l'Ethiopie. Hein.
1: Et puis depuis la deuxième mi-temps, on voyait venir ce but quand même.
0: Effectivement.
1: C'est vrai qu'il y a eu beaucoup d'attaques de Paris, mais ils étaient beaucoup plus dangereux dans les actions d'attaque.
0: Et la frappe sur la passe de Mazambi, la frappe du capitaine a été contrée par Christopher Ayerdon qui trompe Keller. Deux buts à un pour Aston Villa.
1: Il n'a rien vu.
0: Il a été trompé par la frappe contrée.
1: Oui.
0: Et on a Emery donc qui montre toute sa joie.
1: Oui, absolument, absolument. Et on le disait au début que en début de saison c'était des difficultés. Mais on voit une équipe d'Aston Villa qui dans le jeu en tout cas est en train de beaucoup progresser pour être dangereuse afin de faire vaciller toutes les grandes équipes.
0: Effectivement, on voit donc, on repense à Nicolas Jackson sur ce contrôle orienté. Un superbe contrôle sur son vis-à-vis Christopher Ayer pour servir en profondeur.
1: Il se devait de gagner ce match quand même.
0: Effectivement.
1: Maintenant, est-ce qu'ils pourront garder ce score?
0: On va voir ça.
1: Le questionnement se situe à ce niveau.
0: Donc il y a une longue touche qui va venir avec Michael Kayode.
1: Ouais.
0: qui va lancer certainement cette balle.
1: Certainement la première défaite de Brentford.
0: Même si ce n'est pas encore fini, il y a un cafouillage.
1: Qui n'a pas encore connu de défaite.
0: Et donc, cette balle claire.
1: Mais c'est pas encore fini.
0: C'est pas encore fini, on est à la 70e.
1: Ça reste un peu de temps.
0: Et là, c'est un débordement d'Ango Ouattara. Ça, c'est bien joué dans la surface. La passe de Gelette. La passe et la balle de l'égalisation. Et c'est fait. C'est Christopher Ayer.
1: Vraiment, c'est un bon match. C'est vraiment.
0: Il répond du berger à la berger comme en première mi-temps.
1: Oui, tout à fait. Tout à fait.
0: Aston Villa avait égalisé une minute seulement pour l'ouverture du score. Mais là, deux voire trois minutes. Et c'est le défenseur.
1: Oui, tout à fait.
0: Norvégien qui est venu égaliser.
1: Ouais, ils ont vraiment rendu la monnaie.
0: Effectivement.
1: Ouais.
0: Ils ont rendu la monnaie et là on voit sur cette balle, ouais, c'est le défenseur qui se projette souvent.
1: Exactement.
0: Parce que techniquement il est à l'aise. Là on va revoir cette action avec cette passe. Il a mystifié complètement, ouais, et sur une passe quand même de Jadon Anthony.
1: Ouais.
0: Et là on voit le relais. C'est un 1-2 entre lui et Jadon Anthony qui a mis dans le vent André. João André, ouais, est trompé donc Zion Suzuki. Est bien joué sur toi. Protection, il est passé entre trois joueurs.
1: Ah ouais,
0: et là, le petit filet pour tromper le gardien japonais qui avait un peu anticipé.
1: Il n'y avait pas une bonne couverture.
0: Et là, voilà,
1: parce que quand même, il y avait deux, trois joueurs qui étaient sur lui.
0: Mais non pas sur.
1: Certainement, ils avaient peur de faire une faute qui pourrait concéder un pénalty.
0: Et là, c'est encore une fois l'attaque avec Aaron Wan-Bissaka. Wan-Bissaka face à Michael Kayode. Ça joue avec un 1-2, ça c'est bien joué avec Boba Kamara. Wan-Bissaka dans la surface, le centre. C'est contré.
1: Ce sera pas. Il fallait le faire à la première intention.
0: C'est un peu compliqué pour lui de jouer sur le côté gauche, Wan-Bissaka.
1: Parce que plus vous gardez le ballon, plus vous donnez une possibilité à la défense de se repositionner.
0: De se repositionner, c'est ce que fait actuellement l'équipe de Brentford. Elle a la passe en profondeur. Mais Elhadj Malick Diouf profite donc de cette action pour protéger et permettre à son gardien clair.
1: Quel bon match.
0: Un bon match. Il dit qu'ils ne se font aucun cadeau. Aucune des équipes n'a pour le moment réussi à garder le score.
1: Oui, tout à fait.
0: Igor Thiago, la passe en profondeur. Ça, c'est bien joué en direction de Dango Ouattara et la sortie de Zion Suzuki. Pour écarter le danger en direction de Christopher Ayer. Nicolas Jackson va partir. La tête, le contrôle, la poitrine et la faute. Ça ouvre le carton. Un carton pour Michael Kayode sur cette faute sur Nicolas Jackson. Il réclame un carton rouge, mais ils ne l'obtiendront finalement pas, sans doute. C'est un carton jaune. Sur une faute de Michael Kayode sur Nicolas Jackson.
1: C'est évident, cette faute, c'est très flagrant.
0: Mais on l'a vu, il s'est battu. Il est passé. Et là, Kayode qui commet la faute. Ouais, il voulait un carton rouge, mais c'était pas. C'est pas. Mounounek rouge, parce qu'il y a déjà un défenseur qui est là.
1: Oui, tout à fait.
0: Ce n'est pas le dernier défenseur.
1: Un autre arbitre pourrait peut-être même donner un carton rouge.
0: Ouais, on pourrait parler de d'annuler une action de but.
1: Oui, tout à fait.
0: Mais là, on n'a pas la garantie que Jackson ait.
1: Exactement, au moins était, un avantage. Voilà, était seul face au gardien.
0: Voilà, il n'était pas seul face au gardien. Donc
1: il y avait une petite couverture, j'ai l'impression.
0: Ouais, il y a une couverture de la défense derrière.
1: Voilà, oui, tout à fait.
0: Nicolas Jackson qui s'impose dans cette attaque des Villens. Et au coup franc, on voit.
1: Il est en train de justifier qu'il est un bon attaquant.
0: On a vu
1: rapide pourquoi. Dans la réaction, rapide dans l'exécution, mais également dans le déplacement.
0: On sait pourquoi on a aimé à insister pour l'avoir dans son équipe. À la 82e minute, il y a beaucoup de tireurs derrière le ballon.
1: Un bon ballon de 3e.
0: Il y a Mazambi, il y a Ibrahim Bay qui est parti.
1: Là,
0: il y a John McGinn.
1: Pour déjouer un peu le gardien.
0: Keller qui est un bon gardien.
1: Oui, qui fait son barrage.
0: Il a fini de constituer son mur. Je pense que c'est Mazambi qui veut s'y coller. Il y a aussi John McGinn, le capitaine et buteur.
1: C'est un peu loin. Ça, c'est vraiment un bon ballon de troisième.
0: Même si c'est un peu
1: loin. Maintenant, comment déjouer le barrage, c'est ça le problème.
0: Et Mazambi qui frappe dans le mur direct.
1: En général, quand le barrage est bien fait, c'est difficile.
0: C'est difficile. Encore cette balle repoussée de la tête par Jadon Anthony, récupérée par Aaron Wan-Bissaka. Wan-Bissaka face à Mamadou Sangaré. Mozambi qui change de côté complètement pour trouver une tête, la remise dans la surface. Il n'y avait personne. Mais c'est Yensen qui dégage avec Igor Thiago. Malheureusement, il n'a pas pu se saisir de ce ballon avec Mazambi. La passe derrière pour Ibrahim Baye dans la surface. Ibrahim Baye qui va essayer de crocheter. C'est fait. La passe. Ibrahim Baye, la frappe de John McGinn directement dans les gants de Keller.
1: Oui, tout à fait.
0: Il avait réussi à se détacher de l'attaquant sénégalais pour servir.
1: Keller ne s'est pas perdu dans cette action.
0: Effectivement, il ne s'est pas jeté.
1: Ibrahim a été bon.
0: Il a été bon, il n'y avait pas beaucoup de solutions.
1: Voilà, surtout, parce que c'est une défense qui se regroupe très bien.
0: Rapidement aussi.
1: Chaque fois, il se repositionne à 4 à 5.
0: Et donc, Christopher Ayer qui prend un carton sur cette faute commise.
1: Oui, tout à fait.
0: Sur, je pense, El Hadj Malick Diouf. Et pourtant, il était venu réclamer un carton peut-être. Mais il en prend un au défenseur norvégien et buteur dans ce match. Il réclame un carton pour cette faute commise sur El Hadj Malick Diouf. Là, on revoit l'action. Ah, yeah, c'est une faute assez violente quand même de la part de John McGinn.
1: Oui, tout à fait.
0: Qui s'est vengé un peu.
1: Exactement.
0: Parce qu'il a subi des contacts assez rudes du défenseur sénégalais. Craig Pawson qui n'a pas jugé nécessaire d'infliger au capitaine des Villains un carton sur cette action. Il y a un changement encore une fois. C'est Jordan Anthony qui cède sa place à Callum Wilson. Jordan Anthony qui a été disponible mais qui n'a pas souvent été bon dans les derniers gestes.
1: Oui, tout à fait, dans les derniers gestes.
0: Callum Wilson donc à qui on a donné le brassard et qui le donne à son tour à Igor Thiago. Il y a Ross Barkley également qui va faire son entrée.
1: C'est des équipes riches en effectifs. Hein.
0: Effectivement, donc Mazambi va sortir.
1: Il y a des jeux de qualité. On peut attendre souvent au départ de match.
0: Donc il y a Mazambi qui est sorti. Il y a également Ross Barkley qui est là. Un ancien bon joueur d'Everton.
1: D'Everton, effectivement.
0: Ross Barkley qui remplace Mazambi.
1: Ils ont fait de bons recrutements.
0: Il y a aussi la sortie de João Gomes et l'entrée de Alisson. Au long d'engagement de Keller, la direction début de Zain Suzuki, la tête, un deuxième ballon, récupère Sangaré, il peut frapper Django Ouattara sur le côté, l'enroulé, et c'est contré encore, c'est pas contré, c'est une sortie de but donc devant Aaron Wan-Bissaka qui était venu défendre devant le Burkinabé.
1: Bissaka qui est assez pesant quand même lui aussi.
0: Effectivement, c'est un défenseur qui a beaucoup d'expérience. Qui était à côté de United, qui était également à West Ham avec El Hadj Malick Diouf l'année dernière. Et qui ont tous quitté les Hammers.
1: Oui, dans ce championnat, il est important d'avoir de très bons gardiens.
0: Effectivement, c'est surtout ça. La longue touche en direction d'Igor Thiago, la tête de Victor Lindelof. Ça s'est bien joué. C'est pas fini, la blessure pas faute. La passe en profondeur cette fois-ci avec Alisson qui vient d'entrer. Nicolas Jackson en pointe se place. Alisson face à El Hadj Malick Diouf. Il va travailler. Le centre est venu. Le deuxième ballon, la frappe au-dessus.
1: C'était un bon deuxième ballon qui pouvait faire.
0: C'est Bouba Camara qui n'a pas réussi à cadrer.
1: Oui.
0: Et Alisson, on le voit, c'est un joueur assez vivoltant qui va provoquer El Hadj Malick Diouf.
1: C'est quand même un joueur intéressant, Boubacar Camara.
0: Bouba Camara qui a vu sa frappe
1: s'envoler.
0: Au-dessus des buts de Keller.
1: Il n'a pas bien ajusté.
0: Yona Imri la voyait au fond celle-là. Bouba Camara. Igor Thiago qui commet la faute, mais l'arbitre laisse jouer l'avantage en faveur de Aston Villa avec Taron Mings qui va écarter sans doute le danger sur Ibrahim Baye. Ibrahim Baye qui a été bousculé mais qui résiste. Résiste face à Kayode. Et qui perd la balle face au défenseur italien. Jackson est venu le secourir. Il se bat sur les balles. Alisson avec.
1: Surtout, il va falloir être beaucoup plus solide que ça.
0: Il faut qu'il s'impose physiquement.
1: Oui, physiquement.
0: El Hadj Malick Diouf le fait très bien.
1: Dans un autre championnat, on aurait peut-être sifflé une faute.
0: Ouais.
1: Mais en Angleterre, c'est des choses qu'on ne siffle pas.
0: C'est des fautes qu'on ne siffle pas. El Hadj Malick Diouf sur le côté gauche. Il va centrer. El Hadj Malick Diouf. Igor Thiago est un peu trop court. Reprendre ce bon centre du joueur sénégalais, c'est pas fini avec Dango Ouattara face à Wan-Bissaka, le centre.
1: Ouais, il contribue bien.
0: Et la faute commise. Il y a un choc tête contre tête.
1: Ouais. Saka a été un peu court, sinon c'était.
0: Ça pouvait être un deuxième. Mamadou Sangaré qui est venu complètement sécher la tête de Boubacar Camara.
1: Exactement, oui, tout à fait.
0: Igor Thiago qui était un peu trop court sur le bon centre, et là, Malick Diouf. Et là, on le voit, là, Malick Diouf, c'est un centre travaillé. Aïe, Igor Thiago était un peu court.
1: Il fait de bons centres, là, Malick.
0: Ça, il le touche, ça va au fond.
1: Oui.
0: Là, Malick Diouf qui était à West Ham l'année dernière, et là, il y a peut-être le protocole commotion.
1: Oui.
0: Le camarade qui pourrait quitter ses coéquipiers si ça se confirme.
1: C'est sportif.
0: On va le voir, je pense qu'il est en train de saigner après avoir reçu la tête de Mamadou Sangaré.
1: Là, il faut qu'il sorte un peu.
0: Deux joueurs qui ont connu le championnat français. Il y a beaucoup de joueurs qui ont connu le championnat français ici.
1: C'est un peu dur quand même en Angleterre.
0: Il y a Boubacar Camara qui était à Marseille, Ibrahim Sangaré à Lens. Il y avait Ibrahim Mbaye qui était aussi du côté du PSG, de Mirko Unai Emery. Zayn Suzuki, lui, il a failli signer au PSG. Le transfert ne s'est pas finalement fait. Et Ross Barkley aussi, je pense qu'il a été prêté, si je me trompe, à Lille.
1: Nicolas. Pourquoi il faut aussi cher compter avec cette équipe du Mali.
0: Effectivement, une bonne équipe.
1: Qui a d'assez bons joueurs dispersés.
0: L'équipe du Mali, exactement.
1: Ouais, ils ont fait l'autre jour un très bon match contre le Maroc.
0: Ross Barkley, c'était à Nice plutôt.
1: Oui.
0: Ils ont fait un bon match hein, face au Maroc.
1: Voilà, tout à fait.
0: Ils ont concédé un nul, un but partout. Et la CAN doit hein, qui peut revenir à tous les deux ans. Hein. Je pense que c'est une bonne nouvelle pour le football africain.
1: Oui, tout à fait. C'est déjà encourageant pour un début.
0: La CAN tous les 4 ans serait difficile hein, de vivre ça pour le football africain qui n'a pas les mêmes moyens que les Européens pour une Ligue des Nations, Ligue des Champions suivie. On a que la CAN, puisqu'on a déjà supprimé le champ. Donc, le temps additionnel, donc c'est 6 minutes de bonheur encore dans ce match entre.
1: Une minute de plus qu'en première.
0: Qu'en première période.
1: Ouais.
0: Et la tête d'Aaron Bissaka, c'est pas fini le contre avec 3 jeux de Brentford. Avec Dango Ouattara qui se propose. Dango Ouattara dans la surface, il résiste. Le crochet d'Ango, la passe, il faut pas attendre Dango. Le centre contré par Lindelof. Il avait réussi à faire la différence, mais malheureusement, il a trop attendu.
1: Et surtout, on ne perd pas de temps dans les actions de.
0: Je lui contrôle Nicolas Jackson encore une fois face à Christopher. Aïe, il a voulu sauver Ibrahim Mbaye qui n'est pas encore arrivé. Je pense que Nicolas Jackson est en train de faire des misères à son vis-à-vis. Son jeu de but est excellent.
1: En tout cas, il fait de très bonnes choses, aussi bien comme avant de rotation, comme avant en retrait, aussi bien aussi comme avant de plier.
0: Effectivement, son jeu de but. Et là, on retrouve encore Elhadj Malick Diouf sur le côté gauche. Il va essayer de centrer. Sinon, retourner derrière complètement avec Yensen. Mamadou Sangaré qui va chercher la solution, mais qui trouve Wan-Bissaka. Nicolas Jackson qui fait une course et obtiendra finalement la touche. Il a obligé donc Christopher Ayer à tacler et à sortir le ballon.
1: On est dans le temps additionnel, mais c'est toujours possible.
0: C'est possible, Jackson qui est précis.
1: 6 minutes, c'est quand même beaucoup.
0: C'est quand même beaucoup et on voit pourquoi Nicolas Jackson est titulaire devant Tammy Abraham. Parce que c'est un joueur qui apporte beaucoup avec le ballon. Il sert ses coéquipiers sans le ballon. Oui. Il est là généreux dans le placement. Et là, une mauvaise passe. Igor Thiago devant Lindelof qui n'hésite pas à commettre la faute parce que c'est que c'est une action dangereuse. Mamadou Sangaré qui n'a pas pu trouver Dango Ouattara. C'est une touche. Dango Ouattara qui s'était arrêté. Ça permettra donc à Aaron Wan-Bissaka de récupérer cette touche. L'ancien de United. United qui fera face à Tottenham tout à l'heure. Et la touche pour Ibrahim Mbaye. Ibrahim Mbaye qui va jouer derrière avec Ross Barkley. On change complètement de côté avec l'orientation du jeu. Touba Camara, John McGinn face au jeu. John McGinn, Ibrahim Mbaye qui se propose. Ibrahim Mbaye face à Michael Kayode. Ibrahim Mbaye se repique dans l'axe. Il cherche la solution. Il voit Boubacar Camara qui donne la balle au ballon. Boubacar Camara, il est un peu trop lent dans les. Il y a Alisson.
1: Pourtant, il avait la possibilité de faire un tir en pivot.
0: Effectivement.
1: Parce qu'il avait un peu d'espace.
0: Aïe, aïe, ça manque de mouvement. Cette balle aurait pu être. Conclue par une frappe. Et ça, c'est bien avec Ross Barkley qui se retourne. Le côté droit.
1: Ouais, un beau jeu de possession dans la surface adverse.
0: Alisson face à Elhadj Malick Diouf, le nouvel entrant. derrière Bouba Camara, Ross Barkley.
1: Ça fait un bon temps qu'il garde le ballon.
0: Ça multiplie les passes.
1: Mais il va falloir que ça se ponctue par une frappe dans les buts.
0: Effectivement, Lindelof qui sert, voilà. John McGinn, Alisson, le centre pour Nicolas Jackson directement dans les gants.
1: Ils sont toujours là, les gardiens.
0: Du gardien Keller, donc, qui s'est saisi du ballon.
1: De bons gardiens.
0: Mati Cash, qui était à l'affût, va jouer avec Michael Kayode. Kayode avec Dango Ouattara face à Wan-Bissaka. Il n'arrive pas à se retourner. Le défenseur congolais est là. Mais bien joué Mamadou Sangaré avec la passe Igor Thiago. Mais Karim Minks a suivi avec notamment Zaïre Suzuki directement sur Nicolas Jackson, le contre orienté. Il fait un super match, mais pour une fois Christopher Ayer a réussi à prendre le dessus.
1: Attention.
0: Et là Jmarek Diouf fait partie. Il joue avec Yensen, trouvé dans la surface, le crochet sur son pied droit, la frappe de Malick Diouf contré.
1: Oui, avec le mauvais pied.
0: Ah, c'est le mauvais pied, c'était compliqué.
1: Ah, c'est ça. Mais il avait fait l'essentiel.
0: Effectivement, le carton pour Callum Wilson. Et là, Jmarek Diouf qui prend beaucoup la profondeur. C'est un joueur généreux qui a fait un excellent match en tout cas.
1: Oui, parce que c'est un match très intense où les duels vraiment se bataillaient difficilement. Donc c'est normal qu'il y ait des cartons pour essayer de tempérer. Mais un bon match quand même.
0: On est à plus d'une minute de la fin du match, donc deux buts partout. Le premier but a été marqué par Yemoulouk. L'égalisation de Nicolas Jackson. Le deuxième but, l'évidence a été marqué par le capitaine John McGinn.
1: Certainement, il sera l'homme du match.
0: Effectivement, l'égalisation a été l'œuvre de Christopher Ayer. Et c'est pas fini dans ces derniers instants. Et là, avec Aston Villa qui se rue à l'attaque. Barclay pour Ibrahim Baye dans la surface, le crochet, Ibrahim Baye un peu trop fort, mais il résiste la frappe.
1: C'était possible.
0: Et c'est un corner. La frappe cadrée du champion d'Afrique qui demande à Villa Park de se lever pour lui donner de la force dans ses dernières secondes.
1: Ouais, il a besoin d'être soutenu dans ses dernières secondes.
0: Il a besoin de ce soutien du public. Ibrahim Baye et John McGinn au corner. Ibrahim Baye à la baguette.
1: C'est vraiment le dernier ballon.
0: Sans doute.
1: Décisif qui pourrait peut-être
0: permettre au Villas de marquer. Effectivement, donc à la 95e minute, on est à 20 secondes de la fin du match. Et ce corner de Ibrahim Baye.
1: Certainement le dernier ballon.
0: C'est pas mal, tu vas bien tirer. En tout cas, ça revient sur John McGinn. John McGinn voulait déborder. Mais Ibrahim Baye est là avec Dango Ouattara qui va partir en contre. Il faut commettre la faute. Le gardien là, Zaïre Suzuki, pour sortir, écarter le danger. On va sans doute.
1: Heureusement, s'il perdait ce ballon, ça allait.
0: Ça allait faire. Et c'est la fin de ce match. Donc, deux buts partout entre Aston Villa et Brentford. Les Villains et les Bees donc, qui sont quittés dans un très bon match. Un match nul. Deux buts partout, mais un match nul assez mérité quand même.
1: Oui, un nul mérité pour chaque équipe. Un très bon match où il y a eu du spectacle. Quatre buts, vraiment. Au vu des prestations qui sont les leurs depuis le début de la saison, je pense que ils ont été agréables aujourd'hui à voir des deux côtés, avec du beau jeu dans la possession, dans la verticalité, de beaux duels chers, mais également deux équipes qui ont été efficaces devant, avec un très bon Jackson, en tout cas qui m'a émerveillé, qui m'a surpris aujourd'hui, hein, dans toutes ses combinaisons, dans son jeu en rotation, dans son jeu en pivot, et puis très disponible dans la rapidité d'exécution, dans la rapidité également, dans la conception. Je pense qu'il a été très bon, certainement l'homme du match aujourd'hui.
0: Il a été bon, Nicolas Jackson, donc, qui a marqué son deuxième but en championnat dans cette équipe d'Aston Villa, qui a concédé le nul, deux buts partout, après une victoire en championnat face à Tottenham. Donc l'équipe d'Aston Villa est en train de revenir petit à petit dans les autres matchs. Chelsea a étrié Bournemouth 5 buts à 1. Arsenal a battu un peu plus tôt Leeds United 2 buts à 1. Ipswich Town s'impose également sur le même score face à Fulham 2 buts à 1 avec des buts de Oshie et de Ouattara également. Rennes ce soir avait marqué pour les locaux de Craven Cottage. Et Sunderland a été battu à domicile par l'équipe de Brighton, pourtant réduit à 10 par des buts de Adjam et de Cooper. Donc tout à l'heure, le match à 16h30, ce sera entre Manchester United de Michael Carrick, mais également face à l'équipe de Tottenham de
2: Roberto,
3: qui se doit de se réveiller,
2: effectivement, Tottenham. De se réveiller Tottenham. Donc ouais, c'est un début de saison assez compliqué.
3: Tout le recrutement qu'ils ont fait,
2: il faut gagner.
3: Il faut gagner.
2: Et c'était donc un plaisir de partager avec vous le plateau coach.
3: C'est moi, toujours un réel plaisir d'être avec vous.
2: Effectivement, donc c'était un plaisir de commenter ce match pour vous, mais merci. Également avec Nico Falciam à la technique. Merci.
3: Nico, qui a été très disponible. Merci encore Nico.
2: Et qui a mis beaucoup de son aussi. Et elle a suivi le match avec la même intensité
3: surtout
2: que sur le terrain. Donc à la semaine prochaine, Inch'Allah.
3: Merci.
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16h16 dans nos studios, mesdames et messieurs, mes auditeurs, mes sportifs. Bonsoir et bienvenue dans votre émission en direct des stades devant ce micro. Benoît Badiane en compagnie de Céline Noël Diop qui assure la partie technique de votre émission. En direct des stades, on va parler cet après-midi de football, bien évidemment, avec la reprise des grands championnats européens après la trêve internationale du mois de septembre et du mois d'octobre, septembre-octobre, avec bien évidemment les Sénégalais en lice dans les différents championnats européens. Vous avez suivi tout à l'heure ce match entre Aston Villa et Brentford, évolue des Sénégalais avec bien évidemment Nicolas Jackson qui a scoré avec cette formation d'Aston Villa. Ibrahim Mbaye est entré en cours de jeu de l'autre côté, du côté de Brentford également. Et là, Malick Diouf qui a été omniprésent sur le côté gauche de Brentford. Merci beaucoup au coach Chertian Bitey également. Cher Diop qui ont assuré ce match tout à l'heure, la retransmission en direct de ce match de PL, le Premier League, et du côté de l'Angleterre, merci à nos chers commentateurs pour ce match qui était un match âprement disputé entre les deux formations. Ainsi va le championnat anglais. Nous allons y revenir tout à l'heure avec les autres rencontres qui sont au programme et qui se sont déjà disputées les résultats, pourquoi pas un peu partout en Europe. Ici chez nous, le championnat démarre le week-end prochain, samedi et dimanche, avec la première journée de la Ligue Pro de football. Le ballon qui va commencer à rouler dans les terrains au Sénégal. Bien évidemment, parlons du championnat professionnel, hein, parce que durant l'intersaison, il y avait le championnat national populaire, communément appelé Navetan, qui s'est disputé. Les rencontres se poursuivent en ce moment, sans doute pour les dernières rencontres, avec bien évidemment les coupes de zone, avec également les finales de zone, tant pour moi, et les rencontres qui se poursuivent. Nous allons parler également de la Ligue amateur de football professionnel qui joue bien évidemment ses matchs de pré-saison, et notamment la Coupe de la Ligue de football amateur. Les huitièmes de finale vont se jouer lundi et mardi prochain. Et dans ce studio, nous aurons tout à l'heure, aux alentours de 17h, notre invité dans votre émission en direct des stades, Ousmane Yann Thiam. Vous le connaissez, c'est le vice-président de la Ligue de football amateur chargé de l'organisation, qui sera dans ce studio pour parler bien évidemment de la première édition de la Coupe de la Ligue de football amateur 2026-2027 qui annonce la saison de la Ligue de football et les huitièmes de finale qui vont se disputer à partir de la semaine prochaine, lundi et mardi. On va revenir bien évidemment sur l'organisation de cette compétition, la Coupe de la Ligue de football amateur, difficultés qu'on a notées durant la semaine avec ce souci avec les arbitres, mais quand même tout de même la Ligue amateur de football, la Ligue de football amateur qui poursuit cette compétition. Cette compétition, c'était il y a quelques années, c'était la Coupe de l'ACCT, tournoi doté du trophée de la défunte institution qui marquait le début du championnat de football amateur. Cette coupe de l'HCCT qui ne s'est pas tenue ces deux dernières années, et cette compétition, comme l'avait annoncé le président Tierno Kosodiane, qui avait annoncé que désormais ce sera la coupe de la Ligue de football amateur qui va lancer la saison de foot la saison de foot amateur. Et ce trophée qui se poursuit, et les huitièmes de finale vont se jouer à partir de lundi et mardi prochain. Et cette première édition, on va revenir avec Yann Thiam, notre invité tout à l'heure, sur bien évidemment l'organisation et les innovations majeures concernant cette compétition. Nous allons parler également des JOJ Dakar 2026, vous le savez. La flamme olympique qui poursuit son petit bonhomme de chemin, sa tournée au niveau de l'intérieur du pays avec, bien évidemment, hier c'était à Fatih. Aujourd'hui, Kaola qui reçoit la flamme olympique avec un programme qui est prévu notamment avec bien évidemment les porteurs de la flamme qui ont été désignés pour cette étape de Kaolack, une étape importante dans le cadre de la tournée de la flamme olympique. Ce sera le rendez-vous au cœur de ville, c'est à Kaolack, cœur de ville, bien évidemment.
Nous y reviendrons sans doute avec notre correspondant LH Khan, mais dans un premier temps, les porteurs sont Amadou Gallofal, qui est, vous le savez, le président de la BL Basketball, la Ligue de la Basketball Academy, BL Basketball League, donc, qui va porter cette flamme. Il y a aussi Maître Guédé Ndiaye, le président de la Fédération Sénégalaise de Rugby, et aussi Ndaye Antetiam, qui aussi donc qui fait partie de ceux qui vont porter cette flamme olympique du côté de Kaolack. Nous revenons tout à l'heure avec LH Khan et bien évidemment donc notre correspondant LH Khan, que nous allons sans doute avoir pour venir sur les temps forts de cette tournée de la flamme olympique. 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
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Manchester United qui a la 12e place et Tottenham à la 20e place. 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

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Aston Villa s'est partagé les points avec Brentford, deux buts partout ku nekk dugal ñaari but wante Nicolas Jackson ràññeeku bu baax a baax si jongante bi nga xamante ne permettre équipe am bi mu am 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définitive voilà une procédure qui a été ouverte à la suite de son départ prématuré du rassemblement de la sélection c'était le 1er octobre dernier ñu wax la procédure disciplinaire visant Cristiano 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
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Le championnat italien Inter Milan Parme 3-0 à la mi-temps pour l'Inter. Naples Frosinone fu nekk ni 0-0 à 18h45 autant pour moi. Genoa Fiorentina 2-1 pour Genoa qui mène devant Fiorentina 2-1. 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

0: 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Ça veut dire que le football ne s' arrête pas au Sénégal durant l'inter saison. 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
0: Effectivement.
1: Mais la Ligue amateur c' est 2000 matchs par an. Saison. Et je lui dis bien 2000 matchs. Nous avons li nga xam ne mooy les championnats national amateur mooy yi nit ñi xam national 1, national 2. Et les champions régionaux.
0: Division régionale.
1: Division régionale. Nous avons aussi le football féminin.
0: Féminin.
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0: Di préparer coupe d'Afrique.
1: Voilà, di joué seen compétition yi defe naa léegi
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1: Seen saison.
0: Dëgg la.
1: Donc Ligue amateur c'est le moteur du football sénégalais.
0: C'est
1: vaste. On joue dans les 45 départements du Sénégal. On utilise tous les stades du Sénégal, toutes les infrastructures. Si ce n'est pas pour s'entraîner, c'est pour jouer la compétition. C'est pas comme la Ligue Pro nga xam ne am na stade yu ñu dem, am na stade yu ñu dul dem. Donc ñun c'est vraiment du développement du football à la base. Foofu mooy jiw bi. Football amateur mooy jiw bi waaw fépp. donc et puis aussi c' est la plus grande masse électorale.
0: Oui, effectivement.
1: Ligue amateur moom ku ñu fal rek ku ñu ànd
0: rek da ngay gagné. Voilà, jërëjëf président Ousmane Yann Thiam, chargé de l' organisation de la coupe de la Ligue de football amateur. 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
1: 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Mooy da ngay préparer les joueurs qui sont qualifiés à jouer.
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1: Préparer ñu ne ñu jox la sa convocation ne la match bi bés tel lay doon, heure nangam, heure bii nga war a ñëw stade, heure bii nga war a nangam. Donc tout ça c' est un arsenal administratif.
0: Effectivement.
1: Boo xam ne football balaa ngay jouer match loolu yëpp moo nekk ci ginnaawam. 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
0: tout à fait
1: bo xasse ba yex ci c'est l'arbitre qui fait le contrôle l'identification des joueurs xol na ki ñu wax ni diw la vraiment diw la xol joueur yépp équipe bu neeng nga wax sa joueur ñu xol vérifier tout ñu né voilà capitaine yaangi ni nañ signer feuille de match bi on commence le match
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0: tout à fait
1: dajël ñu def aussi la bataille
0: médiatique
1: à l'international parce que xam nga Benoît cette finale là c'est la c'est le deuxième événement le plus regardé dans le football
0: effectivement ñep ñu ngi ci
1: wax après la coupe du monde finale Sénégal Maroc après la coupe du monde moy événement bi nit ñi gëna sétane c'est à dire top na finale Ligue des Champions top na finale Coupe d'Europe ak yeneen événement yi am yépp yi nga xamné européens yi ñoko tabax tek ko mu nekk ay monument et événement phare
0: tout à fait
1: ñu ñu Coupe d'Afrique bi exploser donc ça a intéressé tout le monde
0: oui
1: voilà donc il fallait aussi y assortir une bataille médiatique au niveau international ce que le fofu ma ci féliciter le secrétaire général Abdoulaye Sow qui a mené aussi cette bataille depuis le début avec des professionnels et tout ça avec le président de la commission communication Bakary Cissé ñu dugg ci jël ay ki duggal ci Touba bi ba ñomit ñu def ci une communication très positive pour le Sénégal
0: mais est-ce que mon cas bobu doyna parce que dinañ né c'est surtout les marocains dañuy gis ñu occuper la scène internationale cholli gëna bari ñi wax lepp en faveur des marocains
1: 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Les
0: Marocains, effectivement.
1: Mais quand ils sont venus, l'affaire commence à changer. La TV5, TV5 depuis le début, ils sont avec le Sénégal. Ils ont eu vraiment un comportement exemplaire avec le Sénégal. Donc, chaîne européenne, l'équipe aussi, la même chose. Donc, on a su neutraliser. Parce que faut que nous avons tout direct. Vous savez, l'opinion de femmes seules en Europe,
0: c'est sûr.
1: C'est pas comme ici dans les pays africains. Là-bas, ils ont une opinion basse. Donc, on s'est bien comporté. Avant-hier, c'était l'audience. On a demandé une procédure d'urgence.
0: D'urgence, effectivement.
1: Bon, on a deux à trois mois le donné.
0: Maroc, effectivement.
1: Maroc, il y a de nouveaux éléments. 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
0: effectivement
1: mais Maroc waxuma la dara même dans l'investissement
0: ils ont investi
1: c'est à dire en 10 ans ils ont pris beaucoup de compétitions internationales ñom ñokoy organiser jël de l'argent investir ko dans tout ce qui est logistique infrastructure sportive la voirie les hôtels les nangam xam nga événement sportif limuy engrang limuy dajalé dafa bari donc le Maroc tay wax deug yalla ñun ñep dañuy nangou né c'est un up sportif donc mom tamit bimu doore falu ku melni 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
0: 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Ça veut dire que ñom dafa fuñ ko tek té ñom dafa mel sen bakkan nañu tek ci ñi nga xamanteni mo di coupe d'Afrique bi.
1: Waaw mais xam nga coupe bi ñom ils sont restés 50 ans jouer une finale waxuma la do jël xam nga ñun dem nañu Bamako
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1: dem 2002 jouer de finale ñu gagnañu suñu xol yi metti nakari ñu ñibi ci joy dem nañu Algérie dem nañu Égypte demat ba finale ñu jël ben bi bo xamné dañoo centrer rek bal ba dal ci filu caméra bi wacc suñu camp yi
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1: ñu jouer ak Algérie 90 minutes mënuñu ko duggal
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1: c'était très difficile mais ñu consommer ko parce que dans le football c'est les échecs ñoo lay formater ba mo lay indil ses victoires euleuk biñu ñëwaaté contre biñu démé au Cameroun jouer contre kan lañu gagné sax
0: moy l'Égypte
1: wa l'Égypte nous gagnons quoi pour la première fois. Vous l'avez fait, on l'a eu au bout du bout. Il a fallu que d'ailleurs jouer même pas 10 minutes, nous avons penalty.
0: Oui.
1: Ça a dû me rater balbi, rater quoi.
0: Effectivement.
1: Mais qu'est-ce que rater beau bout, beaucoup abattre. Quand bimu dougal, nous gagnons, beaucoup dougal. Match bimu def, beaucoup def.
0: Beaucoup def.
1: Montrer les échecs. 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
0: effectivement le dernier
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0: mais c'est normal
1: ken xamul football
0: ouais c'est normal c'est la première
1: mais j'avais confiance en ce dernier ballon là j'avais confiance en la personne et j'avais confiance au Sénégal et je me disais que ces trophées africains ken d'autre ko jël bu yomb tout temps il faut le prendre à l'arraché yalla def tamit ñu jël ko ñu ñew
0: 2025
1: gis nga li ci xew on a eu un très bon comportement on a eu une bonne coupe d'Afrique ñu dem tanger attention marocain yi nak dalal ñu dalal bo xamné
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1: 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Donc, nous avons des fêtes. C'est vrai que Marocain est bon, mais les liens sont am, ils sont forts. Benen bi moy mo Ablaye Fall a plaidé pour qu'on joue la finale de la Coupe du monde en Afrique c'est trop court
0: c'est vrai ouais effectivement donc moy fat li nga que Ousmane Yane Thiam modi suñu gantay c'est l'émission en direct des stades donc yakaram na bu baakha baax si nga xamantene modi mbirum tas bi 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
0: oui
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0: wa am ñu ko casse président Dakar FCB c'est mon jeune frère Ousmane
1: préparer cette saison ça
0: 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qualifié nañ au deuxième tour 12 équipes le won au départ national 2 moitié bi mo qualifié donc ils sont à un taux de 50% et on a eu 6 champions régionaux
1: ni nek division régionale
0: ni nek division régionale yu qualifié 6 sur 14 donc ils ont le plus faible taux parce que c'est normal parce que c'est la division la plus inférieure
1: nous gëna
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1: parce que ñoñ tamit djégué nañu ligue professionnelle ñoñ
0: voilà donc tournoi bi nak lolu moy ndëriñam déjà il y a la mise en jambe sportivement équipe bi ci qualifié ñoñu déjà amon nañ performance l'année passée dañuy ñëw performance bobu ñu am ñu accompagner len un accompagnement sportif moy compétition amna une pré compétition wala pré championnat day tax ñu dajalé wat sen effectif ñu mettre en jambe et pour que cette compétition soit intéressante et que tout le monde la joue au fond on a mis de grosses enveloppes prize money bi on a mis de
1: gros ñata la on am idée bi
0: waaw ku gagné champion da nga am 15 millions et fofu tamit ñu profiter ci remercier le président Kosso Diané ak les vice présidents ak le comex ak le président Ablaye Fall parce que édition yu ñëk 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pour la coupe HCCT à chaque fois lu ñu soxla won rek il mettait sur la table il nous accompagnait et il venait à la finale lolu tamit lu jara wax la parce que ñun football ñun ñëpp benn famille lañ 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boko bëggé développer tamit mom yegg ci benn niveau bi il faut que prize money di wuyo li nga xamné moy motivation ni mu day donc pour commencer il a mis 5 millions de plus ça fait 15 millions sans 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
0: 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millions ñi nga xamne moy les demi-finalistes yi yam nga xamne ñom lañu éliminer demi-finalistes 3e be 4e be ñom dinañ am ku ci nek 5 millions les quarts finalistes manam ñi nga xamne phase regroupée bi ça commence avec les quarts finales donc ñu tamit dinañ am 2 millions chacun et puis il y aura des distinctions pour les meilleurs joueurs les meilleurs gardiens accompagnés d'enveloppe parce que dis nañ né meilleurs joueurs meilleurs gardiens xalé day ñew rek ñu jox leen ben affaire ñu yobou ko kër ga bon fiñ ko fay tek sax duñ ko ki mais nak ñu ñibi and ak yobale enveloppe bu ndaw sax même 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
0: 8e yi moom la ñu joué lundi.
1: Lundi ak
0: mardi. Ak mardi incha allah. Affiche 8e yi. C' est des affiches très intéressantes. Tey normalement demain lundi bi benn match rek la ñuy am. Mooy Coton Sport mooy joué contre Fatick FC.
1: Coton Sport bu Tambacounda.
0: Bu Tambacounda mooy joué contre Fatick FC. Léegi le mardi. UCAS Sédhiou mooy joué Fierté de Mbacké. Xam nga UCAS Sédhiou Fierté de Mbacké Diourbel la jógee. La nekk. Espoir de Guédiawaye ils sont de Dakar.
1: Oui.
0: Ils vont jouer contre Renaissance de Dakar. Ça c'est un derby dakarois.
1: Ouais, c'est sûr.
0: Bon, les clubs de Dakar se sont bien comportés lors de la première journée. Bon, FC Baobab aussi c'est un club qui est à Tambacounda. Xam nga déjà Tambacounda ils ont deux qualifiés. Et loolu tamit dalay won ne le développement du football se fait partout. Même à Tamba, ñi ngi au début de la saison il y avait des problèmes. Mais gis nañ ne léegi ñi ngi ñëw ñi ki et tout ça. Loolu c'est important. Ñoom Baobab mooy joué contre Kebemer. Kebemer Sport mooy le champion de la région de Louga cette année. Dirigé par le grand Demba Kebe. Vraiment une académie très très bien. Boo xam ne il se comporte bien et que loolu mooy jëmbatu football. Benoît.
1: Oui.
0: On a aussi Kër Madior moom xam nga ko de Thiès. Qui vont jouer contre Ayo de Agnan.
1: Ayo Ayam.
0: Waa bu Matam. Bon il y a Djabel FC de Kaolack. Ñoom ñooy les champions de Kaolack. Ñoom ñooy jouer contre Xewar Gui. Xewar Gui aussi c'est une club Xewar Gui de Mbacké.
1: Mbacké ah.
0: Ñoom tamit waa Diourbel lañu.
1: Diourbel nañu.
0: On a AC Xombol.
1: De Thiès.
0: Ba léegi ak contre Model de Mbaw. Qui est un club de Dakar. AS Grand Yoff. N' est ce pas contre United Academy aussi qui est de Thiès.
1: En tout cas ay affiches là.
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0: 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Ñu président ñu def lépp ba comité exécutif bi valider ko. Ba ñu war a commencé compétition bi jouer première journée. Ñu bàyyi ba 24h avant les matchs.
1: La veille.
0: La veille. On a reçu aucune programmation des arbitres aucune désignation des arbitres.
1: Des arbitres. Bu commission centrale bi.
0: Waaw. Xam nga parce que c' est la commission centrale comme tu dis ñoom ñooy désigné. Bon maintenant la programmation. Elle est ligue yi ñoo koy def ligue amateur yi nga xam ne ñooy accueillir match yi. ñoom ñooy programme bu ñu programme. Mais dañuy yónnee sa CRA bi nekk foofu.
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0: Te programmation bu xasee ba ñëw. Mais normalement jëfe rek la war a nekk. Normalement la programmation bu ñëwee toutes les commissions qui sont concernées. Dañu war a agir à ce que cette programmation. Puisse être exécutée. Mais. Au niveau central des arbitres. Il y a eu je sais pas xawma décret la xawma. Il y a eu en tout cas
1: une
0: décision
1: qui
0: voilà.
1: A été prise
0: voilà. Mais ñoom.
1: Ñoom xam naa dañuy respecté hiérarchie bi.
0: Waaw waaw non ils sont solidaires d' accord. Mais tey le président de la CRA. Nga xam ne c' est la commission régionale de l'arbitrage. Tu es dans une ligue régionale.
1: Effectivement.
0: Où tu as un président de ligue. Qui fait une programmation et qui tempute la programmation. Yow boo defee li ngay def bu fekkee ne tey kenn ci ñoom jëloon na mu arbitré. 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
0: Interdiction bi fan la jugee. Parce qu' il y a
1: une interdiction.
0: Non il y a pas une interdiction écrite. Dañu ne.
1: Notifiez leen ko.
0: Amul benn notification. Ñun dañu toog rek di xaar ak ñu woote ñu naan woo leen diw woo leen diw. Leur président il est injoignable. en tout cas bon en tout cas man jot na ñu beur ño xamne jeen nañ ko jot ñu ñu ko jot n'est-ce pas et lolu déjà rek fofu rek je pense que né c'est une erreur parce que ñun football toutes les situations war nañ ko mëna waxtané ñun ñi ko sék acteurs yi c'est les équipes instant bobu non équipe jugu na xombal dem ba séju loué bus fay 1,500,000 loué kër gi ñu dëkk 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
0: 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l'accepter parce que ñom ci lolu lañu jëmon ak ñun parce que ci lolu lañu jëmon ak ñun boba ci ils ne feront pas mal à la fédération mais ils feront mal aux équipes yi waron jouer té buñu faté né ay équipe amateur la
1: au football amateur waaw
0: ñoo xamné dañuy jëngu di xex di participer au développement du pays di occuper xalé yi ci activité sportive luñu dem ci lenen c'est les premiers sacrifiés du football lolu am nous quand on a vu ça au niveau du comité d'organisation bien sûr ñu wax ak suñu kilifa yi dont le président conseil diané et puis on s'est préparé à cette éventualité et on a demandé après le lendemain jusqu'à 10h on a quand même laissé jusqu'à 10h bima défé le tour disné il y a aucune désignation qui a été faite disné que il y a pas d'évolution dans la communication avec le responsable des arbitres j'ai demandé à ce que qu'on passe au plan B qui était d'identifier demander aux ligues régionales de d'identifier les arbitres qui sont prêts à arbitrer nos matchs
1: yo yane arbitre là
0: en tout cas ce sont des arbitres lutax manala ce sont des arbitres xam nga tay le dépositaire légal du football dans ces ligues là c'est la ligue régionale de football
1: oui
0: amul ben arbitre buñu jël bu arbitre bu ligue bi identifié wul comme un arbitre
1: jël ñu commission centrale bi reconnaître len
0: non xam nga commission centrale lolu benen affaire la bok commission centrale benen affaire la bokon commission centrale amna
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1: arbitre la won mais suñu nan arbitre comme deug la commission centrale ñom ñoy tax ñu nan arbitre motax ma laaj lay yoy ñan arbitre la est-ce que c'est des arbitres yo xamantene yo été reconnu ou pas ñan nan ñu gisé arbitre sur le terrain
0: Benoît on a joué 16 matchs arbitre yoy ñoo ñu arbitrel ci 16 matchs yi ben match la deg un responsable d'équipe bu xawa kaas moy lors des présentations il y a eu quelques problèmes c'était le match entre Saint-Louis ak bu mu jumul Saint-Louis xamatuma fan la demone mais Saint-Louis AC ñom ñoo ci xawa am ki té lolu c'était juste lors de la présentation après tout est rentré dans l'ordre on a joué 16 matchs amul ben match bo xamné amna incident majeur d'arbitrage wala incident sax mineur d'arbitrage qui a été soulevé j'ai tous les rapports dans mon téléphone amul donc ça veut dire quoi ça veut dire que ces arbitres là se sont très bien comportés et ces arbitres là aussi nous leur sommes redevables ku waxante deug rek te yalla tax amal nañ len ñuk parce que tay ils ont été contactés à 4h ñen ñi moins de 3h du coup d'envoi sen bëgg football ak amour du football biñu am nga xamni jitu luñ dara mo tax ñu gor gorlu ba ñew arbitrer match yi ñi qualifier nañu deg ñu ben contestation alhamdullahi rabbil alamin et nous quand on a creusé on a vu que c'est des arbitres mais d'une qualité extraordinaire mais et que pour une raison X ou Y ils étaient à la CCA pour une raison X et Y ils ne sont plus là-bas et puis moi deux jours après je tombe sur une vidéo où maman s'explique pour dire qu'il est sorti de la commission en Afrique parce que à la CAF parce que dix mois de désignation, ils nous demandent du yon. Après, bon, quand on m'explique aussi, fi amna ay arbitre yo xamné ils étaient à la CCA pour des raisons x ou y, ils ont quitté. Mais ñooñu on peut le considérer, on peut les considérer ay arbitre lañ. Tay xam nga lan mo néñon nek foot moy man Ousmane Yann Thiam ma tok Dakar wote nel wote Ziguen Chor né ah Benoît da mi ngi ñew moy arbitrer match bi lool mon lool moy danger. 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
1: Mais actuellement c'est vrai que Yann et compétition muy continuer arbitre bon la commission centrale boycotté nañ il réclame liñ wax defna 25 millions hein, voilà 27 millions
0: sur les sur 220
1: ouais
0: voilà 22 facture bi yep annuel ak fédération bima laté presque 200 et quelques millions fay nañ len ko ba 27 millions
1: 27 millions
0: lolu kagn kon kagn lolu xam nga facture 200 millions
1: waaw
0: mu fay ko bam dess 25 millions
1: est-ce que c'est pas
0: parce que warna tax nga bloc nga indi blocage
1: yoyep après nañ ci waxtan ak arbitre mais est-ce que tamit du nek itam pour ñom moment pour marquer le coup parce que ñi ngi jëm ci ouverture saison peut-être suñu démé continuer ak yeen arrière yi day gëna bari est-ce que tamit benen ci benen fan digënté bi jot ñanu waxtan ak ñom est-ce que yaay dé pour parler ubbi nañ ay négociations avec la commission centrale des arbitres avec la ligue amateur
0: xam nga
1: arrondir les angles
0: xam nga man je suis loin de ça damay wax rek mais dama lay wax ben affaire parce que man bokuma administration man je suis un élu je suis au niveau du conseil d'administration la DNA la direction nationale de l'arbitrage ñoñu ñoy def la facturation de l'arbitrage CCA désignation la am mais top facture ak ñu fayma DNA la moy ni mu la wax rek c'est à dire gis nga mbir mi buñ ko nañ ko xol ñun ñep famille lañ gis nga tay arbitre mën ta ñak ci match ni nek CCA ce sont nos frères ce sont nos familles
1: que vous connaissez
0: mais bien sûr ñun ñoo bokk football bi ñi nek CCA ñun ñoo bokk football bi gis nga match ñetti bo ci manké mëno jouer match moy terrain de football buñ koy jouer joueur de football yi ko jouer ak arbitre bu ko arbitre
1: match que soit un arbitre
0: xam nga bi ngeen nek gune football nga ba tay ben arbitre mo mo arbitre ko match do am arbitre de touche
1: non
0: te pourtant da doon jaar yoon
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0: pour vous dire ci football bi lañ bok kenn mënu leen gënné ci football bi
1: effectivement
0: mais nak des comportements comme ça dañ ko wara éviter parce que xam nga lutax ñu war ko éviter parce que ñun ñep nous sommes au service des équipes ñun ñep nak que ce soit l'administration que ce soit les élus képp ñun ñep bala ngay jot ne ñang ligéyal Sénégal da ngay ligéyal équipe de football yi ba paré mais li ma la wax ni ci AIC Xombol ak yeneen équipe yi defon sen déplacement tay buñ leen 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
1: Effectivement.
0: Nous ne prendrons jamais pour une compétition officielle. Bi nga xamné tamit, c'est les délégués de la Fédération Sénégalaise de football mais officiers.
1: Ouais.
0: Parce que ñom dañ leen désigné. Bu fédération di moy désigné délégué yi dem ci match yi.
1: Nakay commissaire.
0: Te ñi ñoy les commissaires de match, ñi ñoy les patrons des officiels au niveau de chaque match. Après arbitre yi ñew. Donc je pense que ñi nga xamné tay les ligues régionales dañu xey suba ba ngone guddu beccëk ñi ngi organiser ay match ils connaissent bien les rouages duñu mësa indil tay ñu wara organiser un match aussi prestigieux que la coupe LFA ñu indi ay éléments yo xamné doña ay éléments yu am du métier ba wala ñu nekk ay éléments yo xamné dañu ñëw di def arbitrage maison wala dañu saboter tournoi bi lolu nous avons une confiance totale avec ces gens-là et nous allons continuer à avoir la confiance. Actuellement, dis nga affiche yi ma la wax ni. Toutes les programmations sont sorties et la CRA est informée.
1: Ça veut dire que yeen malgré ça, yaay ñu déroulé tranquillement sen compétition.
0: Mais bien sûr, nous n'allons pas être l'agneau du sacrifice quand même pour bloquer suñu ki ndax parce que il y a des problèmes administratifs. Lolu c'est régulier. Tay CAF ñi demone sama collègue yi dem tan yi ci match CAF yi. Laj len kagn nañ len CAF gëdi viré sen paiement. Ça fait presque 3 mois ou 4 mois viré luñ len. Mais lolu ci football la bok, c'est-à-dire ça ne doit pas être un motif de blocage. D'autant plus que nak Benoît ci cas bob fofu lay terminer quoi parce que moi on se connaît pas mais tamit jotewuñu dara
1: effectivement
0: je pense que moi j'en fais une fierté pour nous et tout ça mon comportement bi nak moma xawa jaaxal makoy wax ni mais vraiment je n'ai aucun problème avec lui je le respecte n'est-ce pas mais tu es dépositaire de l'intérim du président de la fédération on Blaye Fall ñi ngi dem mission avec ses vice-présidents mu dem mu jël intérim bi te ko sa loxo
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0: 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rien du tout mais
1: lolou ban rôle la ci fédération jouer peut-être dina am lu ñi def ci souf mëna
0: après peut-être grand ñom ñi
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0: peut-être que grand ñom ñi waxtan mais je pense man dal en tout cas nous mom au niveau de notre compétition je sais pas ligue pro en plus ñom dañu jël affaire bi accès ko ci ligue amateur
1: motax
0: man wa mais ñom ben bayeur lañ am di s'il y a pas deux bayeurs c'est pas la ligue pro qui les paye c'est la fédération qui les paye pour la ligue pro et qui les paye pour la ligue amateur et les autres compétitions président Blaye Fall sans ardoise 175 millions la fait fek buñu amel arbitre en moins d'un an dako éponger bamu jex tak xam nga koku
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1: 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C'est une première édition bi moy coupe ouais. De la ligue amateur de football nga xamantene c'est vrai que at yu mujj yi jot lon am avec institution bi amateur moy au conseil des collectivités territoriales ban impact le mëna am si équipe yi nga xamantene ñi ngi préparer saison bi nga xam moy compétition bi
0: 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l'extérieur. Ça veut dire quoi? Ça veut dire que tay football amateur bu doxé rek day relever football professionnel. Bu relever football football amateur bu doxé relever football professionnel. Donc ñun tamit dans la politique de développement du football amateur ak jox ko dayo, les équipes qui font des efforts doivent être accompagnées et motivées. Motivation bi nak do ci ñepp am nañ subvention. Tout le monde a une subvention. Mais tay man FC CECAP bi may diriger buma amé sama subvention, yow nga nek Castor FC nga jot sa subvention 1,500,000 lañuy am en division régionale.
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0: tu viens dans le championnat avec du rythme ñen nit ñi dañu bëgg ñu dem ligue pro parce que tay club national une bo xamné gagné nga jouer nga tay ba dem en demi finale wala nga dem finale gagné coupe bi li nga ci am boko investir ci équipe bi garder le même rythme war nga mëna dem pour ligue pro nga préparer au dem ligue pro ainsi de suite ainsi de suite ainsi de suite donc cette coupe là c'est vraiment pour donner la main accompagner ñi nga xamné ils font des efforts durant le championnat national 1 national 2 et même aussi régional championnat régional bobu mu nek tam lu am solo parce que beaucoup de joueurs tay amuñu possibilité dugg ci yenn équipe ils sont dans des localités par exemple tu vas à Kédougou Saraya c'est 75 km de Kédougou c'est vraiment dans la frontière bon ko 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
0: 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pour devenir un grand joueur ñu ñew jouer qualifié d'amba quart final phase regroupée y a tout le gratin du football ñepp ñew vice-président le membre du COMEX, le directeur technique national, bi pa sax inshallah rabbi le sélectionneur Patrick
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0: Vieira, là on lui ouvre une porte pour nous feigne pour nous mën ko gis parce que bo ñëwé bo xassé ba dugg ci terrain bi Benoît ba sol sa maillot amatul ki céréal la joggé numéro 6 bi ngay dégg wa mais numéro 8 bi nak numéro 10 bi nangam nangam on commence à demander ce qui ses parents wax ak le qui de l'équipe et c'est comme ça et puis après ça va vite ça va très vite
1: ouais wax nga ko ay compétition ñen jouer dans presque un peu partout en si Sénégal si Gongokhati au niveau des infra xamna lo moy problème fi Sénégal est-ce que disponibilité terrain yi amone ñen ci ay jafé jafé parce que moment bi ñen di jouer cette compétition da fay tomber itam avec le championnat national populaire modi le Néwertal
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1: ils
0: et puis voilà ils nous laissent la place et puis bon ñom sax dañuy bëgg sen équipe yi mëna jall donc on a utilisé presque une quatorzaine de stades hein, yo xamné vraiment il y a pas eu de problème au niveau des infrastructures ñaari stade municipal lañ ci jouer le stade municipal de Samine qui est à Sédiou hein à côté de Goudomp xam na fi xam ko
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0: on connaît le football à la base et lolu mo ci am solo bon il y a eu aussi à Saraya ils ont reçu aussi leur match parce que ñom lañu dëkk tiré ñoo waron recevoir ils ont joué aussi dans le stade municipal bon bi ni gis na né xombol moy recevoir ñom tamit ils vont recevoir dans le stade municipal sinon c'est les stades régionaux lañu jouer compétition
1: à partir des quarts de finale demi-finale finale faut légui nak ñi regrouper équipe yi
0: voilà légui nak compétition bi tamit sa spécificité moy de def le tour du Sénégal
1: oui
0: dañu chaque année on demande on a un cahier de charge on demande aux ligues, la LFA demande aux ligues intéressées de se manifester. Donc, Bipanak, Bini demandait vraiment la ligue de Ziguinchor. Au début, Dakar voulait, bon, Tamba voulait, Ziguinchor, Nak, Momo Tigono Fossel Bopom, Binde, demandait, bon, Bakary Sissé, qui est le président, qui est très motivé aussi, vraiment. Oui. Nous aussi, on est parti à Ziguinchor au niveau de la finale. De la Ligue régionale Ziguinchor et on a vu aussi l'engouement du comité exécutif de cette belle de cette Ligue régionale. Nous sommes nous vraiment bonne sen sagnou dalal la reprise de cette coupe, la coupe LFA qui sera dotée du trophée Ousmane Tanor Dien, n'est-ce pas? Bougon nagn ko recevoir. On a reçu la demande au niveau du comité d'organisation et du conseil d'administration et ce qui a été validé. Et je pense que Ziguinchor aussi mérite cela. C'est une très belle ville de football, de sport, vraiment. Et nous, je pense que ça va être une très très belle.
1: Au stade Aline Situé. Hein?
0: Au stade Aline Situé, nous allons jouer là-bas, n'est-ce pas, du 19 au 25. C'est les quarts de finale, le 19 et 20. N'est-ce pas? Et puis, on va suivre la demi-finale et la finale qui sera normalement jouée entre le 24 et le 25.
1: Donc, Ligue amateur, après le 25, c'est un leader, c'est un championnat.
0: Novembre, en début de novembre, juste à la semaine du top, le championnat national 1, national 2, le 4, le définat, qui l'a démarré.
1: Ça fait que professionnel, le week-end prochain, on va dormir.
0: Ah, professionnel, bien,
1: comment nous sommes professionnels.
0: C'est un plaisir d'être venu à ton plateau, Benoît. waxtaan ak sénégalais yi fii gën leen jox leeral ci yenn mbir yi. 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
1: effectivement
0: la retransmission de l'activité l'événement moo tax yéen tamit ñu ngi leen di invité à ce que ngeen ñëw couvrir événement bi du début à la fin bu ñu demee Ziguinchor je pense que vous avez des confrères là-bas
1: effectivement on a des confrères
0: là-bas la RSI là-bas donc ñu continuer collaboration bi foofu di dem di yónni nit ñi ñu ñëw ci plateau yi di joxe les résultats et tout ça ñu xam ni coupe bi ku ko jàppale rek yaa ngi jàppale 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jouer acteur ak leneen ak yi ci kii kenn mënu la wax nu mu day ma tëjee ko di wax ne tey l' exemple de Sadio Mané doit inspirer l'état du Sénégal à continuer à faire des efforts pour le développement du football Sadio Mané a construit pour une valeur de à peu près presque 10 milliards de francs CFA des infrastructures publiques
1: effectivement
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1: 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que c'est aussi dans ce dans le problème de famille la rupture de la famille j'en ai dit problème là dans un dossier pour tout le monde quoi les officiels parce que nous nous attendons je suis dit 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
1: 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a des petits jigéens qui sont tous les membres qui sont tous les membres et comme c'est une première dans les annales l'histoire mondiale sur Mouna parce que c'est la première fois que la plus atteinte donc la plan olympique ensuite c'est Dakar Mika c'est Dakar qui appelle dans le monde parce que nous machallah c'est une carte qui nous met à l'heure ça
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Marseille Le Havre 2 points alors que de l'autre côté ci kaw ñi ngi 13 points avec Lille, il va falloir pour cette équipe de l'Olympique de Marseille ñu jëm xolaat bu baax baax sen taxaway ci ndortel 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
0: Sommet de ce journal, santé mentale, prise en charge des malades, des acteurs se distinguent dans Ziguinchor. Il s'est constaté au centre d'accueil de Tobor dans le Bignonon. Plus d'une centaine de patients suivis avec des résultats jugés satisfaisants malgré des difficultés. Difficultés liées à l'insertion, notamment l'appui de l'État sollicité. Du côté de l'hôpital Philippe Magdalene Senghor de Dakar, fortement touché par les récentes fortes pluies sur Dakar, des services sont à l'arrêt depuis lors et parmi ces services, la radiologie, le laboratoire, des soins se font en plein air, une réhabilitation des locaux sollicités, une réhabilitation en hauteur, l'idéal pour tirer cet hôpital des eaux. La diphtérie qui préoccupe encore dans Tambacounda, 15 cas enregistrés à ce jour, deux districts sanitaires épargnés pour l'heure, Koumpentoum et Makakoulibantam. Les autorités médicales insistent sur la prévention, une vigilance accrue en ces moments de reprise scolaire. Bon Abidjan qui signe la page d'espoir, suivi d'un dossier culture de matin.
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0: Khalifa Lo, la partie technique. Bonsoir et bienvenue à tous. Parlons santé mentale des acteurs dans Ziguinchor qui s'investissent dans la prise en charge des malades. Le centre d'accueil de Tobor dans le Bignona contient plus d'une centaine de pensionnaires. Un suivi jugé satisfaisant malgré des difficultés. Un accompagnement sollicité. L'insertion notamment ce 10 octobre et journée mondiale de la santé mentale de Ziguinchor. La correspondance de Hamadou Siradjou Baldi.
2: Au cours de la case le village de Tobor abrite un havre d'espoir. C'est ici, dans le département de Bignona, que Serigne Damdien a fondé en 1992 un centre d'accueil unique pour les personnes vivant avec des troubles mentaux. La structure héberge plus d'une centaine de pensionnaires venus des quatre coins du Sénégal. Pour ce guide religieux, l'objectif va bien au-delà de la simple prise en charge. Le véritable défi reste la réinsertion sociale de ces malades trop souvent marginalisés.
3: Les malades mentaux restent entouré de stigmatisation pour faciliter le rétablissement des patients de réinsertion sociale constitue un défi majeur. Il est donc essentiel que les familles restent à leur côté et que l'État renforce son accompagnement.
2: Pour soulager les malades, Serigne Damdien plaide pour un accès gratuit aux traitements médicaux.
3: Les médicaments devraient donc être gratuits, comme c'est déjà le cas pour les personnes vivant avec le VIH/SIDA, celles qui souffrent de la tuberculose. Nous voyons de personnes venir de Conakry, traverser des frontières et arriver jusqu'ici, au Sénégal. Nous voyons également des personnes venues du Mali. J'ai célébré le mariage de deux malades. Aujourd'hui, ils ont un enfant et qui a même réussi à décrocher son BFM.
2: Le refus de Serigne Damdien pense les plaies d'un système de santé défaillant, mais il ne pourra pas tout porter tout seul. Face à l'abandon des malades mentaux, Tobor reste une lueur d'espoir. Hamadou Siradjou Baldé Ziguinchor pour Radio Sénégal.
0: Voilà, ce samedi 10 octobre et journée mondiale de la santé mentale. L'hôpital Philippe Magdalene Senghor de Dakar, fortement affecté par les averses sur Dakar. Plusieurs de ses services sont à l'arrêt. Une reconstruction en hauteur de ses structures sanitaires vivement sollicitée. Abdoulaye Wade.
4: Au centre de santé Philippe Magdalene Senghor, plusieurs services sont à l'arrêt depuis les dernières inondations. Le service de prise en charge de la tuberculose est contraint de poursuivre ses activités dans la cour de l'hôpital. Madame Baïa Fatilaï Anne, chargée des traitements du centre de santé.
5: Tous nos registres, tous les dossiers des patients sont emportés par l'eau. Nous sommes là. Nous avons pu sauver dans le centre de traitement que ces deux registres et ces quelques dossiers. C'est très difficile parce qu'il y a les données. On doit faire des rapports trimestriels et nos données aussi qui étaient archivées. Tout cela s'est gâté.
4: Au laboratoire, les dégâts matériels et le ralentissement des activités inquiètent également le biologiste Abdoulaye Samba.
6: Tout le matériel du labo était immergé dans l'eau. Nous avons subi beaucoup de dégâts. Le labo est peut-être le service le plus impacté parce que chaque automate était accompagné d'un ordinateur complet avec imprimante. Nous pouvons dire que le labo actuellement il est non fonctionnel.
4: L'arrêt des activité pourrait aussi peser sur les travailleurs. Le responsable de la communication, Alioune Diata, alerte notamment sur la situation des employés.
7: Il y a des agents communautaires qui sont là, des infirmiers, des sages-femmes et des médecins. Le centre de santé leur doit chaque mois un salaire, donc qui tourne tourne à peu près autour de 16 à 20 millions par mois. Donc nous sommes confrontés à ce problème actuellement.
4: L'établissement paye ainsi les conséquences des fortes pluies du 4 octobre. Au-delà des dégâts matériels, le personnel est dans l'attente de la remise en service de la structure de santé et plaide pour la reconstruction en hauteur de cet hôpital.
0: Voilà, l'hôpital Philippe Malguelen, Senghor de Dakar, inondé, beaucoup de dégâts matériels donc constatés, sans reconstruction sollicitée, une reconstruction donc des locaux en hauteur. La diphtérie dans Tambacounda, 15 cas enregistrés pour l'heure, donc deux districts sanitaires épargnés. Les autorités donc sanitaires dans la prévention pour aider à juguler la propagation, une vigilance accrue en ce début de rentrée scolaire. Anne-Marie Bassène de Tambacounda.
8: La région de Tambacounda fait face à une recrudescence des cas de diphtérie. 15 cas ont été enregistrés à ce jour. Deux districts sanitaires sont encore épargnés par la maladie. Samba Ndiaye, point focal chargé de la surveillance épidémiologique au niveau de la direction régionale de Tambacounda.
9: On vient d'enregistrer 15 cas qui sont confirmés dans le cadre de la riposte à la diphtérie, qui sont désagrégés aussi au niveau des districts de la région de Tambacounda. En l'occurrence, au niveau de Bakel, on vient d'enregistrer 6 cas. Au niveau de Yankemaha, un cas. Kitre également qui a enregistré un cas. Tambacounda, on est à 4 cas. Et au niveau de Goudjoli, on est à 3 cas. Donc, ce qui fait globalement les 15 cas au niveau de la région. Donc, on a deux districts qui n'ont pas encore enregistré des cas. C'est le district de Koumpentoum et le district de Makapolibanda. Mais ils ont des cas suspects.
8: Face à ces situations, les mesures de prévention sont déjà prises pour freiner la propagation sans Bangaï.
9: Premièrement, sous le lit également du gouverneur de la région, on a convoqué une réunion du comité régional de gestion des épidémies où l'ensemble des autorités administratives des départements et des arrondissements et des autorités également locales étaient présents et l'ensemble des médecins chefs de district, du directeur de l'hôpital et les autres également membres qui sont en tout cas impliqués dans la gestion des épidémies au niveau de la région pour discuter vraiment de la question avec laquelle quelles sont les mesures en tout cas qui sont prises par rapport à la riposte contre la diphtérie. Et dans ce cas aussi,
8: les autorités sanitaires renforcent la surveillance et appellent les populations à redoubler de vigilance, surtout en ce début de la rentrée scolaire. Anne-Marie Bassène, Tambacounda pour Radio Sénégal.
0: Je sentais encore à Lougra une campagne nationale dénommée Taral Sounou Centri, coup d'envoi donné ce samedi donc par le ministre de l'Emploi, de la Formation professionnelle et technique, Idrissa Sam, qui invite les populations à s'investir. De Lougra, la correspondance de Ouri Diallo.
10: Ici le CFP, Centre de formation professionnelle de Louga Commune, le ministre de l'Emploi, de la formation professionnelle et technique lance la campagne Taral Sounou Centri.
11: Avec beaucoup de plaisir à Louga pour lancer la deuxième édition de la Journée nationale d'assainissement et d'écologisation des établissements de formation professionnelle et technique. Cette journée est placée sous le thème « Un cadre propre et vert pour une formation professionnelle et technique durable et attractive ».
10: Ministre Idrissa Samb.
11: À travers les différentes activités prévues, il s'agit notamment de renforcer le nettoiement et l'entretien des espaces, le reboisement, l'amélioration de la signalétique et nous voulons des établissements qui forment au métier, mais qui forment également à la responsabilité. Nos apprenants sont au cœur de cette dynamique. Le jeune que nous formons aujourd'hui sera le professionnel de demain. Il doit donc intégrer les exigences liées à l'hygiène. C'est pourquoi nous appelons toute la communauté de la formation professionnelle et technique à faire de cette journée un véritable moment de mobilisation.
10: Et puis le ministre Idrissa Samb promet pour terminer partout dans ce pays où il y a un centre de formation professionnelle, il va y avoir Taral Sounou Centri.
11: L'entretien de nos établissements est une responsabilité partagée. Leur préservation est l'affaire de tous.
10: Et donc, assainir, reverdir, embellir. Radio Sénégal à Louga, Ouri Diallo.
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0: Voilà, la suite de ce 19h sur Radio Sénégal, le ministère de l'Énergie, du Pétrole et le ministère des Mines et de la Géologie dans la promotion des droits des femmes. Deux départements réunis donc ce matin à Mbour pour la validation d'un audit genre et d'un plan d'institutionnalisation du genre. La coordonnatrice de la cellule genre du ministère de l'Énergie et du Pétrole, Awa Tchakam, que nous écoutons au micro de Djamila Koli.
12: Nous sommes réunis pour faire la validation de l'audit genre et du plan d'institutionnalisation genre du secteur de l'énergie et des mines, parce que les mines étaient fusionnées au secteur de l'énergie, ce qui fait que le travail avait commencé avec les deux secteurs. Nous avons continué la collaboration jusqu'à atteindre l'objectif qui était fixé, c'est-à-dire de faire un document commun avec un plan d'action séparé des deux secteurs. Dans ce document, nous avons procédé au diagnostic genre des deux secteurs, c'est-à-dire que nous sommes allés sur le terrain, nous avons évalué les documents de planification et tout ce qui est politique et orientation du secteur de l'énergie et des mines. Nous avons eu à faire beaucoup d'avancées, 41% de femmes qui occupent des postes de décision et les 32% c'est au niveau global du secteur, c'est-à-dire les agences, les directions et projets et programmes du secteur où les femmes qui sont dans des postes de décision représentent 32%. Ce rapport promeut l'égalité de chances entre les hommes et les femmes. Ce qu'on veut avoir à travers ce document, c'est que le genre soit bien pris en compte dans les politiques publiques et dans les orientations stratégiques des secteurs de l'énergie, du pétrole et des mines. Que le genre soit pris en compte aussi bien dans toute la chaîne de valeur de la politique énergétique, c'est-à-dire allant de la planification au suivi et évaluation, mais aussi à la budgétisation sensible aux gens. Ce projet est financé par le PRIEC, Affaires mondiales Canada, projet de renforcement institutionnel pour l'équité et l'égalité de genre.
13: Le Wachak Cham, coordonnatrice de la cellule genre du ministère de l'énergie et du pétrole. Elle était donc au micro de Jamila Koli, appui scolaire, la directrice de la protection et de la promotion des droits de l'enfant, qui est des enfants des familles démunies du quartier Kercher dans la commune de Djourbel. 300 apprenants ont reçu des kits scolaires, des lycées et collèges dotés d'équipements. Nous écoutons donc Madi Gendjob, directrice de la protection et de la promotion des droits de l'enfant au ministère de la Famille, de l'Action sociale et des Solidarités. Elle est au micro de Oscar.
14: Aujourd'hui, on a convié 300 et quelques élèves pour un don de kit en cahier, en stylo, en ardoise et plusieurs, en tout cas, matériels qui pourront les aider à mieux préparer ce début d'année scolaire.
15: Vous avez visé des établissements globaux.
14: Nous savons que des fois, l'État a des moyens limités. Étant moi-même passé dans ces établissements, que ce soit le BST, le lycée Ahmadou Bamba, nous avons jugé nécessaire de démarrer déjà par ces écoles-là. On s'est rapproché des autorités et de l'école et ils ont fait leur expression de besoin. Partant de cette expression de besoin, on a fait ce don pour appuyer déjà le corps professoral et les autorités de l'établissement pour mieux permettre à ses élèves d'en avoir aucune difficulté durant tout le cursus de l'année scolaire. La direction de la protection et de la promotion des droits de l'enfant est une direction assez stratégique au sein de notre département ministériel qui s'occupe de tout ce qui est enfants de 0 à 18 ans et les enfants en situation de vulnérabilité y compris. Aujourd'hui, l'État a développé plusieurs mécanismes pour appuyer ces enfants en situation de vulnérabilité. Nous pouvons en citer quelques. Vous avez aujourd'hui les mécanismes des filets sociaux, vous avez les bourses de sécurité familiale. Vous avez plusieurs mécanismes, en tout cas mis sur la table pour appuyer les enfants qui sont en situation de vulnérabilité. Aujourd'hui, en tant que directrice, la première mission, c'est de faire en sorte qu'aucun enfant ne puisse laisser en rade. Tout enfant, quel que soit l'éloignement de sa localité, puisse bénéficier des politiques publiques.
13: La remise de don donc devant chef d'établissement et parents d'élèves, vous venez d'entendre donc Madi Gendjob, la directrice de la protection et de la promotion des droits de l'enfant au ministère de la Famille, de l'Action sociale et des Solidarités. Et on était à Djourbel. Le ministère de la Justice, via sa direction des droits humains, se mobilise pour protéger les enfants contre l'exploitation et les abus sexuels des acteurs de la petite côte et d'autres pays d'Afrique, conviés donc pour un renforcement de capacités sous le thème des JOJ. Nous avons Marie-Jane Dembourg.
16: L'exploitation et les abus envers les enfants dans le secteur du tourisme ou des voyages constituent un défi majeur en Afrique et particulièrement au Sénégal. Aminata Québec est la coordonnatrice régionale du projet d'appui à la protection des enfants victimes de violations de leurs droits.
17: Nous avons avec le ministère de la Justice, le ministère en charge du tourisme et les acteurs locaux pensé à renforcer les capacités de tous les acteurs impliqués dans la protection de l'enfance pour leur permettre de pouvoir faire une alerte précoce quand des enfants sont impliqués.
16: La station touristique de Salit, qui doit notamment abriter une partie des JOJ Dakar 2026, sera bien surveillée par les autorités judiciaires. Marie-Odile Tchakan est la directrice des affaires civiles et du Sceau au ministère de la Justice.
5: Il faut que, dans un contexte pareil, le ministère de la Justice prenne déjà les devants. Les autres acteurs qui sont concernés par la protection judiciaire seront là.
16: L'organisation d'une randonnée pédestre est également prévue à Salit dans le cadre de cette activité. Amadou Diop est le préfet du département de Mbour.
18: Déjà, cette mobilisation, si nous l'avons, nous gagnerons beaucoup de points. Maintenant, le reste, l'engagement de chacun, vraiment pour prendre à bras le corps ce phénomène dans la petite côte.
16: D'autres pays voisins comme la Gambie ont également pris part à la rencontre. Ils font aussi face à des défis similaires. Marie Diagne, Amour pour Radio Sénégal.
13: Alors, grand merci à Marie Diagne Amour de Colaban, la Médina, Tisserands et Cordonniers. Des exemples de producteurs du consommé local, ceux de Médina en tout cas, ont listé leurs mots en ces moments de préparation des JOJ. Un reportage d'Abdoulaye Diop.
19: Nous sommes à Colobane. L'atelier des tisserands longe une partie du mur du lycée Kennedy. On est accueilli par le claquement sec et rythmé du bois manié par des artisans en pleine activité. Les JOJ représentent un moment d'espoir pour le chef d'atelier Kaban Tamama.
20: J'espère que les visiteurs des JOJ passeront dans nos ateliers et achèteront nos pannes tissées.
19: Un peu loin de Colobane, on trouve à l'école de la Médina, des cordonniers, des logés de leur installation qui se trouvait à côté du stade Ibamar Diop, ils se lamentent de la non-finition de la maison du cuir qui leur a été promise. Et pourtant, ces cordonniers sont déterminés à accomplir des travaux de cordonnerie significatifs pour le rayonnement des JOJ Ibrahim Diop.
20: Nous espérions la finition de la construction de la maison du cuir pour nous y installer et nous fabriquerons des chaussures en fonction des besoins des différents pays.
19: En perspective des JOJ, de nouveaux modèles sont même entrés en jeu. Modouad, président de la coopérative des cordonniers de la Médina.
21: Nous sommes en train de préparer les JOJ, de nouveaux modèles, donc pour montrer notre savoir-faire au monde.
19: Le tissage et la cordonnerie ne sont qu'un petit aspect du Made in Sénégal. Ils demeurent parmi beaucoup d'autres métiers qui méritent d'être promus à l'occasion des JOJ.
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13: Et nous accueillons en direct Benoît Bédiane pour la page des sports. Benoît, bonsoir.
22: Bonsoir à Audio Gueye et bonsoir à tous. Dans l'actualité des sports, Nicolas Jackson encore décisif avec Aston Villa. L'attaquant sénégalais a inscrit le premier but de son équipe cet après-midi lors du match nul de but partout contre Brentford de l'âge Malik Diouf. C'était à Villa Park. Rappelons que donc Nicolas Jackson, 2 buts en 6 journées de Premier League, poursuit sa lancée avec Aston Villa. Noté qu'Ibrahim Mbaye est entré en cours de jeu chez les Villains. Rappelons toujours qu'en Premier League, les autres rencontres qui se sont disputées, Arsenal s'est imposé devant Leeds United de 2-1. Donc Chelsea qui l'emporte devant Bournemouth 5-1. Ipswich Town qui domine Fulham 2-1. Et Brighton en déplacement s'est imposé devant Sunderland 2-0. Tottenham qui allait tenir en échec Manchester United sur le score d'un but partout. Et en Espagne, Audio Gay, rappelons que l'FC Barcelone est toujours leader de la Liga espagnole. Donc l'FC Barcelone qui s'est imposé devant Getafe, c'était au Camp Nou, 3-0, et l'Atlético de Madrid qui l'emporte devant Alaves 2-1, et le Real Madrid qui joue contre Villarreal des sous-marins jaunes de Pape Gueye, le score 0-0, et nous sommes à la 14e minute de jeu. En Ligue 1 française, on s'intéresse sur ce match entre le Paris Saint-Germain et Le Mans. Le Paris Saint-Germain qui mène déjà 1-0, et nous sommes à la 32e minute de jeu. Monaco de Lamine Camara qui reçoit Toulouse, Lorient, Paris FC, pas encore de but, et Brest qui mène déjà 3-0 devant Angers pour le compte de la 6e journée de la Ligue 1 française. Retour chez nous pour parler de basketball avec bien évidemment l'Union Sportive Carla Turquoise, col d'oiseau là, pour moi, qui est qualifié au tournoi de montée en première division en catégorie senior chez les garçons comme chez les filles. Mais cet exploit est entaché d'une grave crise financière. Le club manque de fonds pour couvrir les dépenses essentielles telles que les déplacements, la restauration des joueurs, du staff ainsi que la prise en charge médicale des joueurs. C'est le cri de cœur de l'entraîneur de l'USK de Kolda, Hubert Boissy, qui s'en explique au micro d'Emmanuel Boubayanga.
2: On est en train de le préparer activement sur le plan tactique, collectif, s'active là-dessus pour être beaucoup plus performant que nos joueurs et joueuses. Ça beaucoup plus performant pour mieux affronter cette compétition. Nous rencontrons quelques difficultés financières pour la prise en charge de notre transport, restauration et quelques sur le domaine de la santé médicale. Nous avons lancé des soutiens auprès des autorités, plus particulièrement au maire de la commune de Kolda, en l'occurrence M. Mamboy Diaw, et d'autres autorités aussi de la localité. Mais on a des échos soi-disant que le maire est prêt à apporter son soutien par rapport au transport de l'équipe sur Dakar. Normalement, on doit quitter à partir du 13 parce que les compétitions vont démarrer à partir du 14. On est en train d'espérer avec le maire, avec d'autres autorités aussi locales. Je lance un appel à toutes les autorités de Kolda, à toutes les personnes de bonne volonté, voilà, et même les dignes fils de Kolda d'ici et d'ailleurs, de rejoindre l'équipe, de le soutenir parce que si l'équipe gagne, ça ne sera pas la fierté tout simplement de USK, ça sera la fierté de tout Kolda.
22: Voilà, c'était Hubert Boissy, c'est l'entraîneur de l'USK de Kolda. Rappelons que c'est la deuxième fois que l'USK de Kolda, affilié à la Fédération Sénégalaise de Basketball depuis 7 ans, se qualifie au tournoi de montée. Les matchs sont prévus du 14 au 26 octobre ici à Dakar. Et nous parlons des JOJ Dakar 2026. C'est la tournée de la flamme olympique de ces Jeux qui a fait escale à Fatick au stade Massensen. L'événement a rassemblé dans une même ferveur la jeunesse fatiquoise et les acteurs du mouvement sportif sous la houlette du gouverneur de la région. Un moment de communion qui illustre l'engouement du Sénégal pour les JOJ. Les détails avec Omar Sonko.
3: C'est hier, en début de soirée, que la flamme olympique a sillonné l'artère principale de la ville jusqu'au stade Massensen, lieu du déroulement de la cérémonie officielle. Astou Ndiaye, ancienne internationale de basketball, fille de la région, a porté la flamme aux côtés d'autres sportifs majeurs du CIN. Face aux jeunes qui ont fait le déplacement, Madame le gouverneur de région lance ce message. Ngoné Sissé.
6: La présence de cette flamme, symbole universel de paix, d'amitié, de fraternité, de respect et d'excellence et en soi, il invite à s'approprier les valeurs du sport, qui nous enseigne qu'il faut vaincre nos limites, respecter l'adversaire, accepter la victoire comme la défaite avec dignité et surtout construire des relations fondées sur la solidarité, le respect mutuel et l'amitié. Le sport est une formidable école de vie car il contribue à l'éducation, à la discipline, à la santé, au développement personnel et au renforcement de la cohésion sociale.
3: Toutes les disciplines sportives se sont fortement mobilisées avec des prestations devant les autorités administratives et locales de la région. Omar Sonko Fatick, Radio Sénégal.
22: Omar Sonko, merci. Et nous sommes à 21 jours du début des JOJ Dakar 2026 prévus du 31 octobre au 13 novembre entre Dakar, autant pour moi, Diam Niadio et Sali Portidal à Oudjoubi.
0: Voilà, un grand rendez-vous sportif, Benoît. Grand merci.
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0: En dossier culture de Matam, Moussa Sotodianka nous présente une cantatrice. Elle se prénomme Ramatoulaye Sambou. Toulaye Gaoulo, son nom d'actrice. Ses talents salués. Moussa Sotodianka de Matam.
23: Cette voix est celle de l'étoile montante issue de la caste des griots de Wourossogui. Elle s'appelle Toulaye Sambou, alias Toulaye Gaoulo. Bété d'une quarantaine d'années, elle reste attachée à l'histoire.
24: Mon nom c'est Ramatoulaye Sambou,
25: Toulaye Gaoulo. J'habite à Wourossogui. Je suis originaire de Louloumadi Dembe ainsi que mes deux parents.
4: Nous sommes installés à Ourosoli il y a plusieurs décennies. J'ai été élève chez Dambadanga, l'un des patriarches des griots. Ourosoli nous a tout donné et la haute noblesse ne cesse de nous honorer.
23: Pour Toulaye Gaolo, être griot est une bénédiction. Ce statut lui a ouvert des opportunités.
7: Je suis né
4: griot, je demeure griot, c'est inné en moi, c'est un lec. C'est pourquoi on essaie de le perpétuer. Quand il y a une manifestation culturelle ou un grand événement, on porte nos plus beaux habits et on participe à donner un cachet particulier à l'activité. Chaque bourgeois souhaite avoir une griot à ses côtés pour chanter ses louanges.
23: La cantatrice a par ailleurs expliqué le sens de ces deux chansons, à savoir Alamari et le chant d'Iyela.
8: La moudawiye soulenyay sanani Iyela et Alamari.
4: L'Iyela et le Alamari sont deux appellations musicales différentes. L'Iyela est une musique traditionnelle qui raconte le vécu du minier, tandis que la musique dite Alamari parle directement à une personne en face lors d'une cérémonie. Cette forme musicale estime le bourgeois qui le pousse à donner plus qu'il ne pouvait. Quand on chante à la mairie devant un noble, ce dernier peut donner tout ce qu'il a.
23: Un gnagno, a fortiori un griot, ne se limite pas seulement à chanter les louanges de la bourgeoisie. Il joue aussi le rôle de médiateur dans la société.
4: Les griots jouent aussi le rôle de médiateur social et c'est depuis les temps immémoriaux. Nous sommes sollicités pour accompagner les bienfaiteurs et parfois mandatés pour délivrer des messages. Par exemple, il y a toujours un griot qui accompagne la délégation d'une femme qui rejoint son domicile conjugal. S'il y a aussi des disputes, on se porte volontaire pour arranger les choses. On le fait avec une plus grande discrétion.
23: Cependant, tout n'est pas rose pour les griots. Selon Toulaye Gaolo, l'absence de grandes cérémonies et la conjoncture économique du pays rendent difficiles les choses. Selon notre interlocutrice, il fut des temps où la chanson rapportait beaucoup, surtout à l'occasion de grands événements. Matam Moussa Soutodjanka, RTS.
13: Voilà, c'était le mot qui referme donc cette édition avec à la technique Khalifa Lo, Mohamed Brahim Baye, Doroba. C'était André Noël Chandoum, production, montage, Modi Diop, réalisation et coordination de ce 19h. Khalifa Koulibaly, Elisabeth Agnassar, merci de votre fidélité à la RTS. La rédaction revient à 21h30 pour le journal 9 par Ablaye Ndiaye. Je vous retrouve à 22h. Excellente soirée à tous.

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0: enseignant au niveau des écoles primaires, secondaires. J'étais inspecteur de l'éducation, directeur de centre de formation avant de venir à l'université. Alors, arrivé ici, j'ai fait une thèse en description linguistique d'une langue Diola, parlée au sud du pays. Mais présentement, j'ai travaillé sur d'autres sujets, sur le bilinguisme, sur l'analyse du discours. Je travaille sur beaucoup de sujets.
1: Il y a une cohabitation de langues nationales dans le système éducatif sénégalais. Comment ça se passe?
0: Voilà. Donc, là, c'est une question intéressante parce que notre pays, je vais dire, dans le contexte africain, particulièrement marqué par la présence de plusieurs langues, et nous pouvons les répartir en deux groupes. Il y a les langues natives, les langues qui sont nées sur le continent, les langues nées dans le pays qu'on appelle par le terme langue nationale, qui sont, pour notre cas, le chiffre qui s'officialise tourne autour de 25 langues. Les 22 sont déjà codifiées. Ils ont un alphabet qui a été entériné, validé par les services techniques de l'État. Les plus importantes, il y a 6. Les 6 premières codifiées, le Wolof, le Séré, le Polar, le Mandingue, le Soninké et le Diola, sont les 6 premières langues. Maintenant, parmi ces 6 premières langues, il y a 2 qui sont très en avance sur le plan de la documentation, de l'équipement, de la préparation, de l'expérimentation. C'est le Wolof et le Polar, suivi du Séré et un peu par le Diola. Maintenant, l'autre groupe, c'est les langues étrangères, ce que nous appelons les langues étrangères, qui sont venues avec l'école coloniale, d'abord, avant les indépendances, qui se sont poursuivies avec le système éducatif un peu, je dis, amélioré pendant les indépendances, où il y a d'abord le français, et ensuite nous avons toutes les autres langues, grandes langues internationales, qui sont enseignées dans nos systèmes. Je veux parler de l'anglais d'abord, qui est obligatoire dans tout le système secondaire. Au sortir du primaire, on fait obligatoirement anglais jusqu'il y a 2 heures de temps par semaine d'enseignement. Suivi maintenant par des langues comme l'espagnol, le russe, le portugais, l'allemand. Oui, et maintenant à l'université, nous avons l'italien qui est au département de langue romane. Il y a donc les langues slaves, d'autres langues comme le persan. Et au niveau de l'université, maintenant, il y a un institut à part Confucius qui enseigne le chinois à ceux qui le veulent sur la les langues étrangères qui sont devenues maintenant donc des éléments d'enseignement. Le français étant le véhicule officiel dans le système éducatif. Et il y a les langues nationales. Les langues nationales maintenant, aussi frappent à la porte depuis l'indépendance à la porte de l'école. Beaucoup d'expérimentations ont été menées, des expérimentations concluantes qui ont donné de bons résultats, mais jusqu'à présent, on tarde à généraliser ça. Donc voilà la situation des langues pour le moment.

0: Mais la langue principale enseignée reste le français.
1: Principalement, c'est le français. On enseigne en français, on enseigne le français et en français. Il y a même des expérimentations du bilinguisme simultané où le Wolof ou le Polar entrent en même temps que le français dans la classe.
0: Jusqu'à présent, la cohabitation linguistique n'est pas systématique.
1: Bon, maintenant, ils sont en train d'élargir l'éventail d'écoles qui le font, mais ce qu'on peut noter, c'est que ce n'est jamais poursuivi. Généralement, les projets s'arrêtent et on recommence à zéro. Au moment où nous parlons, nous venons de terminer une belle expérimentation avec l'ONG ARED, qui a vraiment expérimenté le Wolof et le Polar jusqu'à la troisième étape du primaire, parce que ça dépendait de financement extérieur. On a maintenant la lecture pour tous LPT, qui est financé par l'USAID, mais eux, ils ne travaillent que sur la langue maternelle. Ça pose problème, parce que nous parlons d'éducation bilingue, alors que eux, ils ne s'occupent que de la lecture en langue nationale, qui pour moi n'est pas un projet viable. Ce qui est viable, c'est que les langues cohabitent dans la classe, et ça, c'est plus profitable pour les élèves, parce que la langue nationale permettre de capitaliser l'expérience de l'enfant

0: avant qu'il n'arrive à l'école. Et maintenant, le français peut venir contribuer à son ouverture aux sciences, aux disciplines exactes et aussi à la culture étrangère.
1: Qu'est-ce que cela veut dire?
0: J'ai fait des réflexions là-dessus. Je dis simplement toujours, comment vous voulez avoir des prix Nobel quand l'enfant qui a découvert le monde, qui a déjà intégré son environnement dans sa langue pendant 7 ans, en famille ou dans l'environnement immédiat de la famille. Un jour, on l'amène à l'école, on lui dit il faut oublier tout ça, c'est-à-dire effacer les 7 ans d'expérience. Et on lui dit de commencer l'apprentissage d'une autre langue pour appréhender le monde. Et pour qu'il arrive à percevoir le monde à travers cette nouvelle langue étrangère, il lui faut 6 ans. C'est au niveau du cours moyen, la dernière année, la 6e année, qu'il commence à maîtriser le français et à pouvoir exprimer le monde à travers cela. Comment il peut rattraper ce retard-là? C'est pas normal. J'ai l'habitude là-bas aussi de donner une anecdote sur ma propre personne. J'ai fait le primaire jusqu'à l'université. Il y a certaines réalités comme enseignant français, je ne les ai connues réellement qu'après avoir été recruté à l'université et bénéficié d'un voyage d'études en France pour voir qu'est-ce que ça veut dire. Par exemple, on m'a enseigné au primaire parce que moi, j'ai fait le primaire dans les années 65-70. Donc, les manuels de lecture, le contenu était plus tourné vers, c'est pas les anciens de Bourassa, c'est nos aînés, mais on avait changé un peu, mais on nous parlait de matin d'Afrique. Mais dans matin d'Afrique, on nous parlait de pain et de sapin. Ces arbres, je n'ai jamais vu. Mais c'est après avoir été professeur du lycée, que j'ai fait Paris, j'ai fait Caen vers la Normandie, et on m'a montré ce que c'est qu'un pain et un sapin. C'est valable pour toutes les disciplines. On nous met les mots sans les réalités. Et tout le problème de notre système éducatif, qui souffre de manque de qualité, c'est à ce niveau-là. Ce n'est que ça. On découvre le monde, on est dans le processus de développement mental. C'est extrêmement difficile. Et là, ça crée un traumatisme. Mon père est analphabète français, et ma mère est ménagère analphabète français. Donc, mon premier contact avec la langue, c'est l'école, la classe. On vient, on m'intègre par le Wolof, et maintenant, on commence tout en français. C'est comme si on te donne des coups sur la tête. Et c'est des blessures indélébiles. Tu as un problème avec la langue française. Pas parce que tu n'aimes pas la langue française. C'est ça, c'est pour ça que, bon, particulièrement pour le Sénégal, tu vois que les gens se tournent vers d'autres langues. Les gens sont prompts à apprendre l'anglais et puis ils dressent le français. Le français est malmené ici, dans ce pays-là. Si tu prends de l'expression, bon, même l'amour, les gens sont prêts à te parler de bribes d'anglais qu'on dort. Même dans les salles de classe, là où c'est mis réservé en français, maintenant, le Wolof a pris place. Vous ne pouvez rien, tu discutes avec ton étudiant sur son sujet de recherche. Si tu ne l'arrêtes pas, il va te parler Wolof. Donc, nécessairement, la langue maternelle, la première langue doit être dans le système médical. Pas pour remplacer le français ou l'anglais, mais pour être à côté du français, de l'anglais. C'est ça le bilinguisme. C'est ça. C'est-à-dire, si on le voit comme ça, c'est une nécessité. L'éducation bilingue est une obligation. C'est une nécessité. Nous ne pouvons plus dire que le français ne fait pas partie de nous. Je l'appelle patrimoine national. Pas langue nationale, mais patrimoine national. Le français est un patrimoine national maintenant pour les pays anciennement colonisés par la France. Mais ce n'est pas une langue nationale. Il y a des choses qu'on ne peut pas dire en français. Les choses que je peux dire en wolof, qui peuvent avoir du sens dans ma vie, quel que soit mon niveau de maîtrise de français, je ne peux pas les dire en français. C'est ça le réel problème. Alors, donc, et je pense que ceux qui réfléchissent bien savent que c'est un frein. Et j'ai fait un article que j'ai intitulé « Gouvernance linguistique au Sénégal, un frein à l'émergence socio-économique ».
1: Vous voulez dire qu'il y a un lien entre la gouvernance linguistique et le développement économique?
0: Le développement est par essence inclusif et participatif. Ce n'est pas des politiques qu'on écrit en français, après qu'on balance en bas et qu'on essaie de traduire tant soit peu, et les populations comprennent à demi, et pour la plupart, ils ne se sentent pas concernés parce que c'est des choses qui ont été conçues sans eux, et ils ne comprennent pas le message. Il y a une cassure, rupture entre les gouvernants et la population à cause de la langue. C'est un développement d'exclusion. Je prends l'exemple de l'agriculture. L'État définit la politique, dit combien on va mettre et qu'est-ce qu'il faut acheter. Et c'est eux qui décident ça. Les prix, c'est décidé en haut. Ils amènent tout. Et à la fin de la saison, tu vas entendre les agriculteurs, les cultivateurs dire que les semences qu'on nous a amenées ne sont pas les bonnes semences. C'est après avoir pratiqué ça, semer et récolter, qu'ils se rendent compte que c'est pas adapté ou c'est pas... Alors, si c'était inclusif et qu'on parlait le même langage, ils auraient exprimé ou expliqué aux gouvernants quel type d'intrants ils ont besoin et où est-ce qu'il faut le mettre. Ça, c'est une chose. Deuxième chose, l'administration. Je veux parler de l'administration territoriale qui dirige les régions. Parce que nous avons une politique de décentralisation et de déconcentration. Ces administrateurs-là, au lieu d'être des agents de développement, des techniciens qui aident, ils passent tout le temps à expliquer aux populations les politiques qui ont été définies en haut. Et généralement, la plupart d'entre eux ne peuvent même pas traduire le message qui est en français en anglais. Je vous donne un exemple. Le budget ou le financement alloué à l'agriculture ou etc. à des paysans, tu dois le mettre en wolof. Mais si tu ne sais pas dire les sommes d'argent en wolof, comment ils vont comprendre? Les deux ne se comprennent pas et ça amène des tensions de communication.
1: Sans l'utilisation systématique des langues nationales, est-il impossible de se développer?
0: Ça, je suis catégorique. On a beau penser à des politiques, on a beau capter des fonds, multiplier le budget par 100, on est à 4 000 milliards, mais jusqu'à présent la situation ne change pas. Pour qu'il y ait un développement, le développement doit être endogène, participatif et inclusif. Les populations ne peuvent pas participer parce qu'ils ne peuvent pas communiquer avec les dirigeants. Sans communication, pas de développement. Et la langue est au centre. On ne peut pas éduquer les gens en français seulement et laisser les langues.
1: Il y a eu des expériences qui ont été faites. Ont-elles été concluantes?
0: Je peux dire oui et non. Il y a de l'espoir, parce que depuis l'indépendance, on n'a pas cessé d'expérimenter. Les années 70-78, avec les coopérants français qui étaient là, qui ont remarqué que sans les langues nationales, on ne pouvait pas faire de la qualité de l'enseignement de l'anglais et du français. Ils ont mis sur pied le centre de linguistique appliquée de Dakar. Et ils ont initié les premières expérimentations de classes télévisuelles et de classes non télévisuelles. Ça a donné ce que ça a donné. On est venu avec les états généraux, avec des idées gauchistes, on a arrêté cette méthode classe. On a refait une autre expérimentation. 2002-2010. C'était concret, on a fait une évaluation, les résultats étaient bons, mais pas de généralisation parce que c'est la Banque mondiale qui avait financé. Ce n'est pas l'État du Sénégal. Alors, après on laisse les ONG, chacun tenter de son côté. Arep est venu avec de très beaux résultats sur tous les plans. La formation était bonne, de la formation des enseignants. ARED a RED Associates for Research and Education, le D is Development. Nous avons évalué Carole et moi, c'était l'expert, moi j'étais l'expert national. On a fait une équipe, on a évalué toutes les classes de ARED. Et c'était extraordinaire. On a vu, du point de vue de la formation, du point de vue des manuels, du matériel didactique, du point de vue de l'implication des parents des populations, de la communication. Tout a été risqué. Mais comme c'est un financement d'une ONG, Dubai Care, et la LPT est venue avec beaucoup de milliards, ils ont bousculé le projet ARED. Alors que l'État aussi avait une autre expérimentation à côté, avec l'OIF, École Elan, eux aussi, ça n'a rien donné. On devait harmoniser le modèle bilingue à appliquer au Sénégal. Ça a été fait dans de grands séminaires. On devait mettre à l'échelle, c'est-à-dire multiplier le nombre de cas. Mais moi, jusqu'à présent, je ne sens pas ça sur le terrain. La LPT est venue à bousculer tout ça et imposer la lecture dans la langue nationale. Et à récupérer tous les enseignants et inspecteurs formés par AREP. Mais les gens sont en train de dire que ça, ce n'est pas le bon projet. Mais comme ici, en Afrique, s'il y a les sous, les fonds, les gens, ce qui les intéresse, c'est de capter les fonds. Mais pour moi, ce n'est pas ça qui va donner de la qualité. Il faut nécessairement que ce qui est acquis dans la langue première soit transféré dans la langue seconde.

0: quel est maintenant l'idéal pour réussir une bonne éducation?
1: L'idéal, c'est soit on se lance carrément dans l'éducation bilingue différée ou simultanée. Ça dépend de l'option. Je n'ai pas de choix. Mais que les deux langues se retrouvent dans la classe. La langue première de l'enfant et le français qui est maintenant un patrimoine national, on ne peut pas s'en défaire. Et ce risque pour le primaire. Maintenant, au secondaire, on peut faire de la langue nationale une langue seconde, comme l'anglais, l'espagnol, et continuer avec le français. Si, maintenant, ça, d'ici 50 ans, on doit se préparer à enseigner carrément dans les langues nationales, que ça soit la langue d'enseignement, même si le français est dans la classe comme objet d'enseignement. C'est ça l'idéal.
0: 50 ans, ce n'est pas très loin?
1: Non, parce que rien n'est fait qui me montre sur le plan politique. Et j'ai fait un article récemment qui va sortir dans la revue du département d'histoire pour montrer la perception, ceux qui ont une perception négative de l'aménagement, de l'introduction des langues dans le secteur officiel. Il y a une particularité africaine où principalement tous les pays ont été colonisés par une langue étrangère. Le contexte n'est pas le même. La perception que les gens ont un peu différente des personnes qu'on peut avoir, par exemple, aux États-Unis où il y a des minorités comme les Mexicains. C'est pas la même chose. Le point qui me semble me créer des problèmes par rapport au tenable du français, c'est que j'ai dit que il y a certains qui me disent que la France n'acceptera pas que la langue nationale devienne la langue officielle au côté du France.
0: Qui a dit ça?
1: Des intellectuels. Principalement des gens qui ont été éduqués à l'école, qui occupent des positions, c'est ça, à cause de cette éducation à l'école française, qui te disent ça. Des professeurs d'université. Est-ce que la France ne va pas nous laisser? Ils ont peur, il y a une peur bleue.
0: Cette peur est-elle fondée?
1: Pour moi, ce n'est pas fondé. Parce que la France est un pays qui a ses propres intérêts. Et moi, je pense que c'est légitime que la France cherche à développer ses intérêts partout dans le monde. Mais c'est à nous aussi de savoir que nous sommes un pays, un peuple. Nous devons avoir nos propres intérêts et nous battre pour ça. Mais la bataille, c'est les hommes qui le font. Hein.
0: Faut-il une révolution bilingue?
1: Sans cette révolution bilingue, je ne vois pas comment l'Afrique peut vraiment aller au développement. Ça, je ne m'imagine pas ça. Ça, c'est sûr.
0: En définitive, ils vont inverser en commençant par les langues nationales?
1: La langue va avec l'expansion économique et politique. Et ça s'est vérifié pendant la colonisation. La France a bien réfléchi et a vu que c'est la langue française qui doit faire le travail. Et ils ont implanté des écoles et des églises pour permettre à la langue française de prendre du terrain. Mais lorsqu'ils ont éduqué les élites africaines, en commençant par les fils des rois, des empereurs, ils viennent maintenant avec une culture française. Les gens ont commencé à les copier, à les mimer. Alors ça a passé plus facilement. Et maintenant, si le socle est bien assis, les gens ont une culture bien assise, ancrée, qui est d'ailleurs la source de toutes les valeurs que nous cherchons. Le patriotisme, l'amour du travail, tout cela, c'est quand on est bien ancré dans sa culture et dans sa langue qu'on peut l'avoir. Maintenant, après, aller vers les autres pour prendre chez eux ce que nous n'avons pas. C'est comme ça que ça doit marcher. Et même actuellement, dans le géopolitique international, c'est ça qu'on voit. Les gens ne font pas attention. La Chine s'est renfermée. Et a développé son agriculture, et par l'agriculture, développé son industrie, a ouvert ses portes. Ils viennent prendre les Africains, les gens voyagent, eux aussi, ils partent partout maintenant. C'est comme ça. C'est ça la loi de la nature. Mais sans ça, on n'est pas nous-mêmes. Et c'est ça le problème. Vraiment, je pense que on aura à nous retrouver ailleurs et pour d'autres sujets, ce serait pour moi un plaisir de continuer la collaboration.
0: Merci beaucoup, M. Makédiagne. Merci à tous et à la semaine prochaine pour un autre numéro.
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2: il y avait pas d'hypocrisie
1: sincérité
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1: à Tunis
2: malheureusement j'étais blessé dernier moment je suis pas y aller
1: mais équipe bo il y avait beaucoup de blessés hein
2: beaucoup de blessés
1: depuis 2002 té dañ ko doon neub
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2: ouais c'est pas mal
3: c'est pas mal hein
2: c'est pas mal donc au moins que le Sénégal les Sénégalais découvrent le football anglais ak li ci xew parce que
3: lu bon amna solo
2: simplicité bi nek ci football anglais grand da ngay xol bu ma nekké en France da ngay dem yor sa sac d'entraînement dem sumi say équipement wala nang bo démé fofu wala boy football sa sac nga yob mais en Angleterre bi nga ñëw lu lepp dafa changer dañ lay outil un des jeunes qui nek centre de formation koku mo lay raxasal say dal
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2: merci mo bok manam éducation c'est pas pour rien qu'ils ont inventé le football
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2: 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assez ñu paré man néna suma paré entraînement dem na sama yom suma doré 10 ballons 20 ballons côté gauche côté droit ci dem na mais def ko wo non il faut que vous travaillez si vous restez
3: comme ko
2: Ronaldo mais que si vous voulez rester longtemps dama lay waxo bo muy dogu ñu bossé la ben bubul bul yoy lol genre il était un petit peu fort na la tuddé ci Benzema dafa xawon am yaram mais gis nga légui à cet âge-là,
1: d'ailleurs,
2: les tablettes qui sont
1: c'est vrai,
2: mais c'est impressionnant. C'est le travail paye. Boy, y a plus la gueule. Boy, c'est mes voix les qui boy Jackson. Voir là quoi, demain c'est camarade. Bien, comme le entraîneur, moi manager, agent. Donc voir là quoi, ni quoi, amdi ni rien. Bouc gars, il paraît c'est entraînement. Va chercher pour lui de 40 ballons, de 10 minutes, utiliser pied droit, pied gauche, gêner un jeune du centre de formation devant les buts, puis le boba, quel doit jeune du centre de formation, quel doit ni bille. Taxawal nga travail c'était lacune bu né jour progresser na moy ay lacunes de travail ba lolu ñëwaat ci mom mané ko wax ko ko parce que il est bon au ballon dos au but tout ça mais il est pas adroit devant le but le record travail c'est un attaquant de pointe chaque saison qui marque plus de mu duggal ben but 10 buts wala 18 buts ça ne suffit pas pour un attaquant comme lui waxal mako lolu nako parce que bo gisé Jackson mu jouer nga xamné amna lu manki li manki moy man bané kek Alain Chérif Teddy Sheringham ñu xam ñu ay 36 ans lan amone mat manam entraînement day jeex ñun nek ci bal bi plus de 40 ballons à droite 40 ballons à gauche ballon ñu dem ñi bi un jeune lan nga yakamti li moy ce métier loy yakamti ak fo jëm Angleterre tu t'entraînes une seule fois dans la journée pour les France tu nga entraîné deux fois mais l'après-midi bi lay jox bala nga dem entraîné nga une heure de temps dolu ci ben 40 minutes dalay dimbali.
1: Et si, bon, si tu n'es pas performant, il est exibant.
2: Mais bien sûr, parce que maintenant, il faut 1 milliard, il faut 10 000 francs. Mais l'Angleterre n'a pas de chalice. Il n'y a pas de pesée, il n'a pas de France, il n'a pas de chalice, il n'a pas de force, il n'a pas de chalice.
1: Mais l'Angleterre, c'est performance.
2: Performance. Mon tu vois, tu vas te laisser le football. Moi, ben jour nous gai entraîner cette journée. Mardi, lundi, mardi nous gai def. Mardi bon nous sac ben qui bon d'avoir les dons. Mardi nous entraîner physiquement. Mercredi off là. Quel doit entraîner? Je me demande, ni nan nan def mo wara nek ay professionnel France nga ñu entraîné deux fois ba kër sam ni ngay football
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2: nga xam de mo takki ce joueur français mo gëna gaaw magi joueur anglais donc côté bobu
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1: Ñiat heure ngeen ñu entraîné
2: une heure de temps comme tout le monde mais c'est tellement dur di nga dem bané non c'est pas possible avec le ballon sans le ballon nga xamné après da ngay dem ba dé
1: complètement
2: 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matin après-midi té off mais bo jëlul vélo do dem.
1: Ah oui, il est complété.
2: Que le dak complété nak ci Angleterre
1: wala gëna taxaw. Heure supplémentaire là.
2: Merci. Mo gëna taxaw ci match yi. Té yow bo démé ba xam yow c'est mo fo c'est manam ce jëm lan la soxla mais dang ko outil boy bi soxla wu len ludul devant les buts 10 mètres 16 mètres 18 mètres Romario musul intéressé ci football Barcelone à l'époque jusqu'à présent amagul benen neuf bu melni mom 18 mètres xolal vivacité bi mo amone lu touti mais ci 18 mètres ci biir surface bi amul non kuko gëna gaaw à une touche deux touches bala ngay ñew tek nak jam na bal bi wala mu plat du pied mu dugg. Donc un attaquant, l'un de mes kiem, bon attaquant reste pour marquer. T'es Jackson, bis beaucoup moins sur marque. Dire dem Bayern, il définit bien sûr. Mais bon, il dem la quoi, hein? Mais puis c'est négatif japonais. Mais l'un qui Bayern doit finir japonais. Ils ont payé déjà 15 millions l'homme pour un prêt. Mais il y a quand même Bayern dernier mois déjà 80 millions ils m'ont dit que du coup qui, mais 95 millions. Mais l'un d'eux am n'a marqué jusqu'à ne que mes buts de l'encolef. Il faut qu'on parce que Jackson do jël ab Harry Kane nek fofu jël yene jour ngay ñew di jël Jackson di ko jënd 95 millions jënd wuñ lool Harry Kane donc lu logique Bayern yag nañ def lu mel nonu suñu 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
2: 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Parce qu'il doit évoluer. Quand on évolue, si vous êtes escalier, si vous êtes il y a un problème. Voilà, donc
1: il faut que vous avez devenu tricheur.
2: Non, non. Mais je n'ai pas contre, je n'ai pas contre, je n'ai pas contre Action Villa. Franchement, j'ai vu une autre direction. Vivacité, je n'ai pas contre. Mais devant les bimons, parce que je contre le match Sénégal, il est mort. Non, par nous balayer de nos fatés. Même jour, je pense que de nous avons fatés bien côté. De nous fatés, nous sommes champions d'Afrique. On est l'équipe à battre. Donc côté bobo, bon qu'on fatés et puis avec un nouveau entraîneur. Bon, comment tu dis,
1: il est. C'est vrai, mais nous fatés n'est carrément que nous n'ayons.
2: Mais match n'est défini. Est-ce que c'est dans l'intensité bien match Cameroun à
1: Côte d'Ivoire?
2: Là, il a.
1: Rien tel à gagné.
2: Non, Domaine Lee, c'est du haut niveau.
1: Oui.
2: Mais par contre, même en ayant un nouveau entraîneur. On ne devrait pas faire ces matchs-là. Voilà, parce qu'aujourd'hui...
1: Est-ce que le changement il dit beaucoup de jeunes, t'as équipe à moi.
2: Non, moi, qu'est-ce que ces jeunes-là, moi, je ne vais pas dire que je préfère. Mais fil y a Sénégal, normalement. Parce que si ils m'ont été dit, moi, j'ai une équipe nationale, trois équipes nationales.
1: Oui.
2: Mais beaucoup le grand Yadma, t'as dit, il y a système, il y a les deux vieux systèmes. Mais 4-4-2, 4-3-3. Et là, on est dit, moi, je souhaite, avec cette nouvelle génération-là, nous football à 4-4-2. Je ne sais pas si nous avons. Parce que le Sénégal, nous avons un peu de temps. Nous avons 4-3-3. Nous avons un système. Nous avons un orange. Qu'est-ce que le système 4-4-2 est? Le système est un
1: peu de
2: temps. C'est vrai. Il y a beaucoup de gens qui ont été footballés. Il y a beaucoup de footballés. Il y a beaucoup de matchs de référence. Je le dis toujours. C'est une équipe qui est Juventus contre Tottenham à Tottenham. Je suis venu à dire que si je suis venu à dire Brésilien est de côté droit et gauche, après nous avons une ligne qui est de jouer à gauche. Je suis venu football. Je beaucoup utilisé 2-4-4-2. Je suis venu comme dire que je suis venu à téléphone. Je suis venu système abeille. Si vous voulez un programme, ni lan koy def
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2: 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jeunes rega xolal boy Ibrahima Mbaye côté droit nga xol Iliman côté droit nga xol Assane Diaw côté droit nga xol tous ces joueurs nga dem côté gauche ku ne mën na jouer côté gauche ci boy mais à l'arrivée da ngay jëm nga utiliser li nga xamné tay ni pour montrer le cycle au Sénégal et on est les meilleurs.
1: Oui.
2: 5 coupes d'Afrique yi mujj Sénégal 3 finales la def yow nga bëgg japp né lolu affaire bu ndaw la du ndaw
1: c'est vrai et puis né dañuy faté dañuy faté ni Sénégal def finale 3 fois
2: d'affilée 5 années lolu du ndaw pourquoi lolu ñi sous-estimer suñu bop ba des fois ñu dugg ci ay yenn ki yo xam c'est pas assez déméritant boy buñu xalaté né ci té cycle da fi joggé cycle bu nekké 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
1: Mais c'est un grand pays de football.
2: C'est le champion
1: de formation.
2: Voilà, tu le dis.
1: Mais Amdi, ce premier match Angleterre, il y a un fatli.
2: J'étais l'homme du match ce jour-là.
1: L'homme du match.
2: Aston Villa, c'était contre Aston Villa. Non, je suis venu au football Angleterre. Parce que dans la journée, il y a un Champions League, comme Arsenal. Je suis venu à la Ligue anglaise pour tacler, pour rayer ce bop, pour jouer.
1: Tac.
2: Voilà, il nous donne le 2-1. Quand tu gagnes 15 minutes de la fin, tu as dit que tu as dit sur Sky, c'était en direct, sur Sky, il y a le meilleur jour. Je suis venu à la Champagne, il y a un coup de billet, quoi. Champagne,
1: il y a un sorti logo
2: non bah sorti oui non il dit non quand ça nous non dans le coup c'était mélange de match et c'est cher
1: ah d'accord ok
2: manam l'homme du match da lay jox jamono yi tan ti mamou champagne bu tol ni légui yow ni lay jox après rek pour woné yel foko tek sa keur da ngi bind man of the match l'homme du match ce jour là ñu bind contre Portsmouth ak Aston Villa donc yoy yara ngena na ci
3: ce premier contrat bobu nak nga ko signé
2: ou c'était compliqué parce que au début gori bugul won ma dem
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2: non parce que ñi da na ñeu indi 3,500,000 minutes bu lo jaar ci gannaaw indi 4,500,000 donc pour doubler sama salaire bi am fi tamit ci Portsmouth mais man comme j'avais donné ma parole à Portsmouth dama ne xaliss jaru lumako du legui lay ñew
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3: Ah.
2: Et c'était une légende.
3: Oui.
2: Et ça, vous dites, non, Amdi, il faut venir, on aura une bonne équipe. Vous voyez, Patrick Berger, qui est Liverpool, signé une fille, nangam, correct, correct.
3: Ah, on est les diamants. Donc,
2: année bobu dañu am grande équipe nak. Bonne équipe buma gagné won. Équipe yépp dañ leena gagné bumu def Arsenal. Arsenal 1-1 lañ def ak mom deukam 1-1 chez nous. Donc lolu xam nga pour un joueur qui vient d'arriver, daf lay dimbali ci lu bari
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2: Auxerre. Bu Auxerre
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2: 6 ans.
3: Lan mo lu yobou Auxerre?
2: Auxerre, man j'étais formé à Monaco.
3: Oui.
2: 93. 95 ñu abal ma ben dekk bu nane Portsmouth. 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C'était à l'époque c'était François Léotard, mon école ministre de la Défense.
3: Oui.
2: Légui c'était ñi def ñom jumelage pour au moins puisse obtenir ma nationalité. 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
2: 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J'avais un tuteur là-bas, qui était très bien, Michel Ornain. Mon école, c'était comme mon père, lui. C'était le directeur sportif. Il m'a dit tout pour le contrat pour Djassi Boudia, qui finit de métier. Mais la troisième année, il a explosé. Martel, Giroud, tout le monde lance.
3: Oui, Djellosil.
2: Mais Auxerre, là où il a été, là où ils ont fini le jeu, c'est le match contre Cédric Saint-Lé. Il a fait qui a été la carrière, non, notre petit, Jean-Marc Ferreri. 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
2: 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directeur sportif tout ça ba wax ak ñom ñu ne on a vu les performances et tu as été élu le meilleur joueur de 3e division maintenant il faut que tu reviennes mané tek nopi mais père bu mu jëlé 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
0: Listen, Alain Flessel, qui est en France, qui est suivre. Avec Fatou Babari. Alors, tu sais que c'était ta
1: mère. C'était ma meilleure copine.
0: Yo.
1: Madame de sortir ma copine, mais qui est grand Yadma. C'est vrai, je ne sais pas si je suis un peu plus de temps. 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
0: Yow, da nga jogi Jeanne d'Arc, ñu yobul le centre de formation Monaco.
1: Direct, madame Aldo Gentina.
0: Yeah.
1: Ci ben année bi 92 ba fin bi lay dogo dem muy début nous te toi 93. Man ak Tony Silva d'ailleurs.
0: Tony oui.
1: Imagine kon comme joueur de champ. Tony gardien la won. Nga xamné c'était la première fois ñu gis ben jeune bu dem centre de formation en Europe. Après, tu le grand Yogo.
0: Tu avais quoi là? Tu avais 17 ans.
1: Ouais, 17 ans.
0: Tu as fait le centre depuis 2 ans.
1: 2 ans. Nous avons 3 ans.
0: Folé.
1: Moi, j'ai fait 6 ans. Mais en fait, ça m'a initié à la football de France. Le devoir.
0: C'est-à-dire?
1: Amdi, Auxerre, Moustapha, Monaco, Faye Frésis.
0: Allah, Akbar.
1: Moi, rien n'est au hasard. Hasard, ça doit être utilisé là.
0: Ouais, amul, waouh.
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1: parce que dafa wax né avec ses initiales qu'il a joué au football en France Amdi Faye Auxerre
0: Monaco
1: Moustapha Faye Frésis ñetti équipe yoy la masse de France mune après mu wara génn France mune bo génné France da nga wara jël bateau tu dois arriver au port ou à l'aéroport. Et lui, il est arrivé à l'aéroport Portsmouth.
0: Oh,
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0: Oh.
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1: 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C'était intéressant.
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0: Est-ce que gaay yëg nañ ko ci auditeur yi mbokk yi ma ngi leen di fatali hein, ma ngi ak Amdi Moustapha Faye. Ancien joueur de l'équipe du Sénégal, génération 2002, mais Amri.
1: De la Kosopi, dans la Kosopi français. Inch'Allah.
0: Mais est-ce que tu as un dialogue avec nous? Tu
1: as un dialogue avec nous?
0: Non, il y a un dialogue. Comme moi, je suis un
1: dialogue avec nous. Mais ça fait longtemps. Mais bon, après, c'est ma belle carrière. Je comme dit, c'est quelque chose que je me disais, tôt ou tard.
0: Mais est-ce que tu as un livre?
1: Non, je suis un livre de l'équipe nationale. L'équipe nationale, il y a beaucoup de choses à dire. Mais
0: tu as une partie?
1: Gaï, il y a une partie. Dans l'équipe nationale, ba génn fa tout le monde nous refusé bay baña wax xagnu yalla sédulul ñep mëna wax tamit mais dafa am ñoo xamanteni tay ñun ñep mënu ñun bind livre ci 2002 la fa xew ci jamm nak la wax ci jamm.

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2: Amis du monde, gens de bien, oreilles du monde, auditeurs de Radio Sénégal International, bonjour ou bonsoir. 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Amis du monde, est-ce qu'il y a quelque chose de plus important que la parenté? 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Une parenté faite de sang et d'alliance. Une parenté à l'intérieur d'une famille, à l'intérieur d'une communauté. Qu'y a-t-il de plus fort? Ana mbokk yi lu gëna am solo ak mbokk mu ci dérèt ba ci men ci biiru askan. Est-ce qu'il y a un individu, une personne à part Adam qui peut dire qu'il n'a pas de parents? Mbokk yi ndax bu wesso Adama sunu mam amna ko meuna taxaw ne awma ay mbokk et même Adam ne peut pas dire je n'ai pas de parents parce que Eve est venue d'où Adam donte yalla ko sak sax sak ko ci nam ko sakke ci ke manam nga munul ne awma mbokk ndax awam may soxé ko ci mom ci lunu alcorane wax selon le saint coran selon les saintes écritures kon mbokk yi nit day mel na gerté c'est pourquoi l'homme doit être comme l'arachide. Lolo la mag ma waxone m'avait dit un sage africain manako nan la gerte mel je lui ai demandé comment était l'arachide munema xola doomu gerte dañuy tan ci gerte yi bi ci gëna rafet yi bon yi ñu sanni len yu ndaw yi ñu sanni len il m'a dit quand on prend l'arachide et qu'on doit semer cette graine on la choisit parmi les graines les meilleures des graines d'arachide jetant tout ce qui ne semble pas être une bonne graine. Mono bu tané gerté ba nopi, gerté gu ci ndaw, gerté gu ci yaqku, gerté gu ci xour dañ lay sanni. Je lui dis oui, effectivement, on ne sème que la bonne graine d'arachide. Mono ma wayé bu tol bi ñoré. Alors le sage me dit quand l'arachide arrive à terme et qu'on doit le récolter. Mono ma gerté bu ñoré. Mono ma gerté bu ñoré ban war ko dékki. Mono ma boko xolé ci tol bi. Du gerté yu mëna jiar nga fay fekk dañ fa fekk bép xétu gerté bo xamné bañi tan gerté yi dañ ko génné won ma dit quand on récolte un champ d'arachide on ne retrouve pas que des graines prêtes à être semées on retrouve aussi des graines qui ne sont pas bonnes à semer l'arachide ramène au monde ses parents mënuma gerté non lay def boko tané lu mu rafet rafet boko jié buy ñew day indalé ay mbokam. Cette vertu familiale m'a fait me poser la question de quel être en dehors de sa famille. Lolu motax mbokk yi ma laaj sama bop ne nit lu mu don bu genné ay mbokam. On peut être plus riche que ses parents, être plus riche que son clan, être le plus riche de sa communauté, mais on ne peut pas être supérieur à sa communauté par ses faits. Kon mbokk yi nit man na eppale ay mbokam waye munta epp ay mbokam alors ami du monde gens de bien il est des moments donc il faut se poser la question de pourquoi on tourne le dos souvent à nos enfants les jetant dans la rue les abandonnant kon mbokk yi jar nañu laaj lan mo wara indi nit di jël domam diko won gannaaw rawatina mu jël di sanni bu juddo. Les pires maintenant, ce sont ceux qui tuent leurs enfants à la naissance. Ils qui est nous moqui, moi, dom judou, ngaraï soul sani. Alors amis du monde, gens de bien, il y en a aussi qui, une fois qu'ils sont dans une ascension sociale, tournent le dos à leur famille. Amnati moqui nyon, bono deme bateranga daplen, nous dogo aksen nyon. Il y en a qui sont les premiers pourfendeurs. Les diviseurs de la famille. 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Ce qui consolide la famille, c'est dans les réunions intimes où la famille est seule se dire la vérité. Quand un étranger entre dans la famille, se dire des choses convenables. Et lorsqu'on est plus riche que les autres, les aider. Lorsque on ne voit pas les autres s'enquérir de leur situation. 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Ce qui fera la force d'une famille, c'est sa capacité à avoir une vision commune du destin de cette même famille, à agir ensemble, à être solidaire et à se serrer les coudes. Mbokk dëgg dañuy ñëmenté ci di nemmi konté. La force d'une famille est sa capacité à aller les uns chez les autres, à ne jamais laisser isoler le plus faible. 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On constate que lorsque les prédateurs tels que les lions et les tigres attaquent un troupeau de vaches ou bien même un groupe de singes, ces proies se liguent ensemble pour défendre l'une des victimes attaquées. Quand on voit maintenant les Japonais, nit la nous gis muy sagane mbokam waye xam ngeen ne nit munte am lu gëni mbokam. On ne peut pas avoir mieux que ses parents, avoir mieux que sa famille. C'est pourquoi nul dans une famille ne doit ostraciser qui que ce soit pour un handicap ou pour une pauvreté. 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Et c'est pourquoi d'ailleurs ta lolo tax sax mbokk yi les anciens disent mag ni daan faral di wax ni dire que je n'aime pas ma famille, c'est dire que je ne m'aime pas, quels que soient les défauts de la famille. 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Alors l'Afrique a raconté l'histoire d'une famille. Mag ni nak le bon nañ le bo xamné dafa dugon ci genn kër. Mais les enfants d'un même père et d'une même mère doivent-ils, pour des raisons d'héritage, s'entretuer? Pas une bokki ndax ñu bokk nday mba ñu bokk bay mba ñu bokk lenen ndax war nañu tok du ñu tudante ndax ndono suuf kër go xamne yeen liggéeyu len ko way sen bay wala sen nday ko liggéey. Une famille qui se divise pour un héritage, il faut qu'on interroge le caractère de ses enfants. 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Alors c'est pourquoi avant de dire que telle ou telle famille est solidaire, attendons de voir comment se comporte le groupe lorsque l'un des membres est dans la difficulté. 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Il y a un ancien comte d'Afrique centrale qui parle de ce sujet. Alors, si vous le permettez, amis du monde, gens de bien, auditeurs de Radio Sénégal International, je m'en vais vous la raconter, cette histoire. 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Les bonnes, compte dis-je. Il était une fois, mbokk yi amon na fi, deux filles de même père et de même mère, ñaari xalé yu jigen yo xamna ñoo bokkon nday bokk bay. Ces deux filles avaient un groupe d'âge de 7 personnes, donc 5 autres filles étaient leurs amies. ñom ak mbokk yi ñu amone masse go xamne juroom ñaari nit lañ ci dëkk bobu mais les deux filles sœurs ne s'aimaient pas waye ñom ñaar dafa melni dañu bokk nday ak bay waye bëggante wuñ c'était bizarre mbokk yi kenn mënta xam lan la quand elles étaient plus petites aucune d'elles ne supportait que l'autre ait un jouet bañu gëna nek xalé kenn ci ñom nanguul won sa morom yor faw kay te nanguwoko personne ne savait d'où venait cette animosité mbokk yi kenn xamul won lolu fan la joggé on se souvient même que il arrivait autour d'un repas que l'une ou l'autre renversa le repas pour éviter que l'autre en mangeât ñi ngi fatali mbokk yi né bañu gëna nek xalé amna ndap lo xamné sax buñ ko daan tim yenn say nga gis ku kep ndab li mba mu def ci lu xajam ngir kenen ki baña sour le serpent se mord souvent la queue pensant mordre le corps de quelqu'un d'autre am nga ne jaan waxes nako yenn say mu matu genam defena kenen lay mat mais bref amis du monde gens de bien lorsqu'elles eurent l'âge d'avoir 12 ou 13 ans la tension s'était quand même un peu tassée way mbok yi ñu ne lolu yefi goné la binu demé ba kenn ku de ci ñom am fukki at ak ñaar ba jëm fuk ak juroom ñu sét lu né xulotunu wérenté tunu mais elles avaient l'habitude avec les 5 autres filles de leur génération d'aller se laver au bord d'un fleuve ay mbokk yi ñom nak amon nañ aday and ak seeni xarit ñu juroom ñaar ñu dem ci dex ga difa sango les deux sœurs avaient des bracelets et on leur avait interdit de plonger ces bracelets, je ne sais pour quelle raison, dans l'eau de la rivière. 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Amir monde gens de bien, à chaque fois elles enlevaient les bracelets. Sa yu ñu waré sangu rek dañ ko daan jël mbokk yi daal di koy tekki. Mais un jour on ne sait par quelle folie mbokki bes ñew mbokki xawmo lu xew gan dafa dugg ku makki la plus petite décida de se laver un peu éloigné des autres et lui demanda de l'accompagner alors qu'elles étaient dans la forêt à côté de la rivière ki gëna ndaw mbokki ne maggi ah man kët dama bëgg sangu ji sori wun ñing ci biral bi sori wun dex gi kay nga gungé ma alors elle refusa mbokki mu daldi ba ne ko man munuma and ak yow xol ci sunu xari di ko meuna and ak yow mu and ak yow mes amis du monde gens de bien elle lui demanda de demander à l'une de leurs 5 amis de l'accompagner ay kenn ku ne ci ñom gis ne magi xalé bu ndaw bi bañna ñomit ñu daldi gantal comme sa grande sœur ne voulait pas l'accompagner les autres aussi comprenant pas la raison du refus de l'aîné n'osèrent accompagner la plus petite. Waye mom muné na dem rek sanguji. Mes amis du monde gens de bien. Voilà que la petite ci nono mbokk yi a xalé ba daldi dem. Au lieu d'aller à la place habituelle, demout fagn dan sango. Car elle avait peur que les garçons la voient nue, ndax dafa ragalon xalé yu goor yi sen ko musumeku, elle décida de trouver un point caché et de s'y laver. Mu ne kon na set ci wetu dex gi fo xamne xawna ami garab mu man fa sango elle enleva son bracelet et posa le bracelet sur la pierre mbokki mu dadi tek ki lam ba mu takon dadi koy tek ci kaw doj wo fa newon elle plongea dans l'eau mu dadi dugg ci bir ndox mi l'eau était tiède ndox ma nak mbokki dafa xawnu nugg Elle ferma les yeux et ne vit pas le temps passer. Mbokki mu daldi gëm yegut ne yag na ci ndox mi. Elle fut entraînée loin. Ndox mi daldi ko yob mu xawa sori. Mais comme elle savait nager, elle nagea dès qu'elle vit les crocodiles de l'autre côté de la rive. Ke non mbokki bi mu ximliko xipi mu daldi seen jessidi ci genen tefes ga. Mu daldi gaaw fey ñewat mais quand elle arriva à son point d'entrée dans l'eau way bi maxé mbokk yi fa nga xamné fa la duggé won ci bir ndox mi nak ah avec du monde gens de bien Elle vit qu'il y avait un vieillard qui était là. Là où elle avait posé le bracelet. Mu dal di gis na mbokk yi amna magat mom manga tok famu tegone lambi. Elle prit son pagne, se couvrit le corps, remit ses habits et avança vers le vieillard. Mu jël mbokk yi ay yirem dal di sol. Tek ko ci ko sir bam wodo won bamuy dugg ci ndox mi. Dadi waxu nak famu tegone lamba ngir diko jeli. Elle arriva devant le vieillard, fit la genuflexion et salua gentiment. Maxi ci magma magat momu tok mu dadi sukku nuyu ko nuyu bu yiw. Elle lui dit: grand-père, j'aimerais récupérer mon bracelet que j'avais posé sur cette pierre sur laquelle vous êtes assis. Munako mam man deb me dugg ci ndox mi dama tek won sama lam tek ko ci doj wi nga tok mala don ñaan nak mam bo mako mané may nga ne 10 rek ci wet gi ma dal di koy jël tak ko. Alors la vieille personne qui en réalité était un génie transformé, le génie de la rivière, lui dit que le bracelet était dans le sac. Le bracelet dans le sac, viens le prendre, viens le prendre. Ah mang mom nga xamné nak jinné la won jo xamné mo de kon fofa djel djem nit dal ne ko gis nga li ma gatcho ni muna ko mbuss gi ma gatcho muna ko ci la ko dougal kay nga djel ko. La jeune fille faisant confiance avança alla derrière le vieillard, plongea sa main mais ne sentit pas le fond du sac. 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Et le vieillard lui dit: plonge encore. Ah magal ma dal ne ko wal non la dugal sa loxo dugal. À force d'essayer de plonger sa main, elle finit par entrer tout entière dans le sac. Ci nonu mbokk yi ba mu lekh lekhé ba dugal loxo ba lamuy gëna duggal yaramam di gëna duggal ba mujj mu ne meng ci bir sac ba ken gisatuko. Elle disparut dans le sac. Mbokk yi ba ne meng ci bir sac bi ken gisatuko, sa voix fut étouffée, batam ken déggatuko. Mais le crépuscule arrivait et les 6 autres jeunes filles n'avaient pas vu leur sœur arriver. 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Elle partir pour chercher ñu la di ñew mbokk yi ngir diko set waye men magal rek lañ fekk mu tok. Mais ils ne virent qu'un vieillard. Et la sœur lui dit: oh ma petite sœur, je te cherche, où es-tu? Mu dal ne ko ah rak sama yuxu ne ko yow lañuy set ananga. Et la voix étouffée dans le sac lui dit: me voici prisonnière de mon destin, cherchant mon bracelet perdu. Seul, je suis au fond d'un sac. Je ne sais si tu m'entends. 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La voix était étouffée et on ne l'entendait pas. Mbokk yi xalé yuuxu daw ca dekk ba dat ne am ben de gisunuko. C'est ainsi, ami du monde, gens de bien, que les enfants retournèrent au village criant: Mben a disparu, Mben a disparu. Nañ ko tuddé Mben, appelons-la Mben. Ci nonu mbokk yi dekk ba jog, tout le village se leva. Dekk yi ñu dendal jog, tous les villages alliés et proches se levèrent. Une battue extraordinaire fut organisée. 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Un mois durant on chercha l'enfant. Wër mbokk yi ñu koy sét gisunuko. Babis et un jour, le chef de village convoqua tout le monde. Borom dekk ba daldi wo ñep et dit: dad na len, nous sommes en train de chercher sans savoir les causes de la disparition. Mune ñun de bobu ba légui ñi ngi wër suñu dom ji waye xamuñu lutax mu rër. Convoquons les jeunes filles. Ñu daal ne ko nanu wo xalé yu jigéen yi. On leur posa devant une calabasse avec de l'eau, leur demanda de plonger les mains et de jurer que cette eau était l'eau de la vérité. Ñu daal jëruk lekkat mbokk yi tek ci ndox dal ci def ndox ne len li nak moy ndoxum deug da ngeen ci duggal sen loxo wat et chaque jeune fille qui avait juré et qui avait menti perdrait un doigt dans la calebasse ne len kenn ci yeen ko wat te waxu deug ben ci baramam yi da na ne put dess ci bir ndox mi les jeunes filles ne doutèrent pas de l'efficacité de la sanction xalé yu jigen yi xamné fi mom tiaxan amatu fi elles se regardèrent et regardèrent la grande sœur ñu xolanté xol mom magu xalé bi rër et lui dire dal dina ko ndumbé di la vérité dal ne ko ndumbé waxal deug gi c'est ainsi que les six jeunes filles se confièrent té nona ñu dal di wax lañu def ba xalé bi rër mais le chef de village leur dit ce n'est pas une jeune fille que nous avons perdue, c'est le sens de la famille que nous avons perdu. Borom dekk ba dal na len du nit reer ak mbokk reer. Et lorsqu'on aura retrouvé notre cher Mben, est-ce que le sens de la famille sera restauré? Mo dal na len ndax buñu gisé Mben, ndax buñ ko gisé mbokk gi dana melat na mu melon. Il cherchait pendant des années et des années en vain. Ñu daldi wër mbokk yi ay ati at xamunu fum ne. Ba tay ji Mben ken xamul fum ne. Et à ce jour personne ne sut où était Mben. Ken xamul fum Mben nek. Les amis du monde, gens de bien. La grande sœur n'eut jamais d'époux, ni jamais de travail. Et personne ne lui fit confiance. 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dañoo dajé won et avaient conclu qu'une telle personne ne méritait pas de donner de la progéniture au monde ñu daal né ko am jikko ju rafet ji di yak mbokk koka warta ami dom ndax lu mu jur day melne mom ndax gerté lañu xalat car ils avaient pensé à la rachid ami du monde gens de bien un beau jour mbokki bis ndumbé s'était levé mom ndumbé mu jokk il alla dans le puits le plus profond du village dem ci ten ba gëna reuy ci ten dekk ba gën ci xoot elle plongea et laissa ses habits au bord du puits mu dal né put dugg ci bir ten ba summi ay yérem bafa on ne chercha pas loin. On l'enterra dans le puits et on enterra le puits. Ñu daali ñew gis ay yërem xamna dugg na ci ten bi. 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Ami du monde, gens de bien. 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Quand on a demandé aux anciens pourquoi ils avaient agi comme ça, bañu laajé mag ñi ne leen waaw lutax ngeen défé ni. Ils se sont regardés. On regardait la direction de la rivière. On baissait la tête et personne ne commenta. 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personne ne joue avec le sens de la famille car qui trahit sa famille ne mérite pas selon eux de continuer à vivre décemment bobu leg nak mbokk yi ñom askan woow kep ku tass mbokk dañ lay génné ci 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respire l'air après moi ira au paradis képp ko xamné xëñtu nga ko mbokk yi xamal né ëlëk da nga am aljana yalla yeex kon les gens vous disent au revoir la semaine prochaine Massamba Gueye à la conception, à la réalisation, à la présentation avec les moyens techniques de Kerleti, une production de Radio Sénégal International. 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Kon je les gens vous disent à la semaine prochaine.
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1: Awa Diop Gueye.
0: Sommet de ce journal, lutte contre le crime organisé à Kédougou. Trois jeunes Kédovins désignés ambassadeurs au terme d'une formation à l'intention de plus de 30 jeunes provenant de ces régions, outre Kédougou, Tambacounda et Kaffrine. Santé mentale, prise en charge des malades, des acteurs se distinguent dans Ziguinchor et s'est constaté au centre d'accueil de Tobor dans le Bignona. Plus d'une centaine de patients suivis avec des résultats jugés satisfaisants malgré des difficultés. L'appui de l'État sollicité. Et puis l'hôpital Philippe Maguilène Senghor, fortement touché par les récentes fortes précipitations sur Dakar. Des services sont à l'arrêt depuis lors. Des soins se font en plein air. Une réhabilitation des locaux sollicités, des rénovations en hauteur, l'idéal pour tirer cet hôpital des eaux. Et puis la diphtérie qui préoccupe encore dans Tambacounda, 15 cas enregistrés à ce jour. Deux districts sanitaires épargnés pour l'heure, Koumpentoum et Makakoulibantan. Les autorités médicales insistent sur la prévention, une vigilance en ces moments de reprise scolaire. Bon Abidjan signe la page d'Espoir de ce 29.
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0: Khalifa Lo à la partie technique, bonsoir et bienvenue à tous. Une initiative de partenaires du Sénégal, plus de 30 jeunes provenant de Kédougou, Tambacounda et de Kaffrine, outillés pour appuyer donc la lutte contre le crime organisé, les trafics illicites. Information également sur les droits humains, trois jeunes Kédovins, le désigné ambassadeur au terme de cette formation, Mama Siga Diouf de Kédougou.
2: De par sa position géographique, la CAR renforce la sécurité à Kédougou en luttant contre les crimes organisés et les trafics illicites. Ngouda Falcane, président de l'Alliance contre le crime organisé en Afrique.
3: Avec l'aide de la coopération allemande, autour de thématiques intéressantes qui touchent les droits humains, les droits sociaux, les droits économiques et la lutte contre le crime organisé. Ce qui fait l'intérêt de cet atelier, c'est la position géographique de cette région. Nous avons eu au cours de cet atelier à recevoir énormément d'informations. On a désigné des ambassadeurs qui seront les relais de ACA. Chacun de nous a une responsabilité dans cette lutte contre le crime organisé. Le trafic de drogue, le trafic de migrants, de médicaments contrefaits, le financement du terrorisme. C'est pourquoi nous nous sommes adressés aux jeunes et aux femmes, ne serait-ce que par le signalement.
2: Après cette session de formation, plusieurs ambassadeurs ont été désignés pour être des relais de l'ACA dans le cadre de la lutte contre le crime organisé. Ibrahima Sissoko, ambassadeur de l'ACA à Kédougou.
4: Surtout sur les fléaux qui gangrènent notre société. Donc on a parlé des différents thèmes qui, quand je prends l'exemple de la dégradation de l'environnement, donc c'est des fléaux qui sont là, dont nous subissons vraiment. C'est un renforcement de capacité qui vient à ce nœud.
2: Au cours de cette rencontre, la lancinante question liée à l'utilisation du tramadol et ses conséquences a été abordée, ainsi que la nécessité d'agir vite pour sauver la jeunesse kédougouine. Maman Siga Diouf, Kédougou, Radio Sénégal.
0: Et puis par la santé mentale des acteurs dans Ziguinchor qui s'investissent dans la prise en charge des malades, le centre d'accueil de Tobor dans le Bignona contient plus d'une centaine de pensionnaires et ont suivi jugé satisfaisant malgré des difficultés ce 10 octobre et journée mondiale de la santé mentale de Ziguinchor. Amadou Siradjou Baldé.
5: Au cours de la Casamance, le village de Tobor abrite un havre d'espoir. C'est ici dans le département de Bignona que Serigne Damdien a fondé en 1992 un centre d'accueil unique pour les personnes vivant avec des troubles mentaux. La structure héberge plus d'une centaine de pensionnaires venus des quatre coins du Sénégal. Pour ce guide religieux, l'objectif va bien au-delà de la simple prise en charge. Le véritable défi reste la réinsertion sociale de ces malades trop souvent marginalisés.
3: Les malades mentaux restent entourés de stigmatisations. Pour faciliter le rétablissement des patients, de réinsertion sociale constitue un défi majeur. Il est donc essentiel que les familles restent à leur côté et que l'État renforce son accompagnement.
5: Pour soulager les malades, Serigne Damdien plaide pour un accès gratuit aux traitements médicaux.
3: Les médicaments devraient donc être gratuits, comme c'est déjà le cas pour les personnes vivant avec le VIH/SIDA, celles qui souffrent de la tuberculose. Nous voyons des personnes venir de Conakry, traverser des frontières et arriver jusqu'ici, au Sénégal. Nous voyons également des personnes venues du Mali. J'ai célébré le mariage de deux malades. Aujourd'hui, ils ont un enfant et qui a même réussi à décrocher son BFM.
5: Le refuse de Serigne Damdien pense les plaies d'un système de santé défaillant, mais il ne pourra pas tout porter tout seul. Face à l'abandon des malades mentaux, Tobor reste une lueur d'espoir. Khamadou Sirajou Balde Jigen sort pour Radio Sénégal.
0: L'hôpital Philippe Maguidène Senghor de Dakar, fortement affecté par les averses sur Dakar, plusieurs de ses services sont à l'arrêt. Une reconstruction à hauteur de cette structure sanitaire vivement sollicitée. Le reportage d'Abdoulaye Wade.
6: Au centre de santé Philippe Maguidène Senghor, plusieurs services sont à l'arrêt depuis les dernières inondations. Le service de prise en charge de la tuberculose est contraint de poursuivre ses activités dans la cour de l'hôpital. Madame Baïa Fatilaï Anne, chargée des traitements du centre de santé.
7: Tous nos registres, tous les dossiers des patients sont emportés par l'eau. Nous sommes là. Nous avons pu sauver dans le centre de traitement que ces deux registres et ces quelques dossiers. C'est très difficile parce qu'il y a les données. On doit faire des rapports trimestriels et nos données aussi qui étaient archivées. Tout cela s'est gâté.
6: Au laboratoire, les dégâts matériels et le ralentissement des activités inquiètent également le biologiste Aboulaye Samba.
8: Tout le matériel du labo était immergé dans l'eau. Nous avons subi beaucoup de dégâts. Le labo est peut-être le service le plus impacté parce que chaque automate était accompagné d'un ordinateur complet avec imprimante. Nous pouvons dire que le labo actuellement il est non fonctionnel.
6: L'arrêt des activités pourrait aussi peser sur les travailleurs. Le responsable de la communication, Alioune Diata, alerte notamment sur la situation des employés.
9: Il y a des agents communautaires qui sont là, des infirmiers, des sages-femmes et des médecins. Le centre de santé leur doit chaque mois un salaire qui tourne à peu près autour de 6 à 20 millions par mois. Donc nous sommes confrontés à ce problème actuellement.
6: L'établissement paye ainsi les conséquences des fortes pluies du 4 octobre. Au-delà des dégâts matériels, le personnel est dans l'attente de la remise en service de la structure de santé et plaide pour la reconstruction en hauteur de cet hôpital.
0: Voilà, de la diphtérie dans Tambacounda, 15 cas enregistrés, deux districts sanitaires pour leur épargner. Les autorités sanitaires dans la prévention pour aider à juguler la propagation. Une vigilance en ce début de rentrée scolaire. Anne-Marie Bassène de Tambacounda.
10: La région de Tambacounda fait face à une recrudescence des cas de diphtérie. 15 cas ont été enregistrés à ce jour. Deux districts sanitaires sont encore épargnés par la maladie. Samba Ndiaye, point focal chargé de la surveillance épidémiologique au niveau de la direction régionale de Tambacounda.
11: On vient d'enregistrer 15 cas qui sont confirmés dans le cadre de la riposte à la diphtérie, qui sont désagrégés aussi au niveau des districts de la région de Tambacounda. En l'occurrence, au niveau de Bakel, on vient d'enregistrer 6 cas. Au niveau de Yankemaha, un cas. Kidre également qui a enregistré un cas. Tambacounda, on est à 4 cas. Et au niveau de Goudrin, on est à 3 cas. Donc, ce qui me fait globalement les 15 cas au niveau de la région. Donc, on a deux districts qui n'ont pas encore enregistré de cas. C'est le district de Koumpentoum et le district de Makapolibanda. Mais ils ont des cas suspects.
10: Face à ces situations, les mesures de prévention sont déjà prises pour freiner la propagation sans bagnaille.
11: Premièrement, sous le lit également du gouverneur de la région, on a convoqué une réunion du comité régional de gestion des épidémies où l'ensemble des autorités administratives des départements et des arrondissements et des autorités également locales étaient présents et l'ensemble des médecins chefs de district, du directeur de l'hôpital et les autres également membres qui sont en tout cas impliqués dans la gestion des épidémies au niveau de la région pour discuter vraiment de la question avec laquelle quelles sont les mesures en tout cas qui sont prises par rapport à la riposte contre la diphtérie. Et dans ce cas aussi,
10: les autorités sanitaires renforcent la surveillance et appellent les populations à redoubler de vigilance, surtout en ce début de la rentrée scolaire. Anne-Marie Bassen, Tambacounda pour Radio Sénégal.
0: La gestion du cadre de vie à Louga, une campagne nationale dénommée Taral Sunyu Centri, coup d'envoi donné ce samedi par le ministre de l'Emploi, de la Formation professionnelle et technique. Il dit ce samedi qui invite donc les populations à s'investir. De Louga, la correspondance de Ouridjal.
12: Ici le CFP, Centre de Formation professionnelle de Louga commune, le ministre de l'Emploi, de la Formation professionnelle et technique lance la campagne Taral Sunyu Centri.
13: Avec beaucoup de plaisir à Louga pour lancer la deuxième édition de la Journée nationale d'assainissement et d'écologisation des établissements de formation professionnelle et technique. Cette journée est placée sous le thème « Un cadre propre et vert pour une formation professionnelle et technique durable et attractive ».
12: Ministre Idrissa Samba.
13: À travers les différentes activités prévues, il s'agit notamment de renforcer le nettoiement et l'entretien des espaces, le reboisement, l'amélioration de la signalétique et nous voulons des établissements qui forment au métier, mais qui forment également à la responsabilité. Nos apprenants sont au cœur de cette dynamique. Le jeune que nous formons aujourd'hui sera le professionnel de demain. Il doit donc intégrer les exigences liées à l'hygiène. C'est pourquoi nous appelons toute la communauté de la formation professionnelle et technique à faire de cette journée un véritable moment de mobilisation.
12: Et puis le ministre Idrissa Samba promet pour terminer partout Dans ce pays où il y a un centre de formation professionnelle, il va y avoir Taral Sonocentri.
13: L'entretien de nos établissements est une responsabilité partagée. Leur préservation est l'affaire de tous.
12: Et donc, assainir, reverdir, embellir. Radio Sénégal à Louga, Ouri Diallo.
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0: Le ministère de l'énergie, du pétrole et le ministère des mines et de la géologie dans la promotion des droits des femmes, deux départements réunissent samedi à Mbourg pour la validation d'un audit genre et d'un plan d'institutionnalisation du genre. La coordonnatrice de la cellule genre du ministère de l'énergie et du pétrole, Awa Tchakatiam, que nous écoutons au micro de Djamila Kouli.
14: Nous sommes réunis pour faire la validation de l'audit genre et du plan d'institutionnalisation genre du secteur de l'énergie et des mines. Parce que les mines étaient fusionnées au secteur de l'énergie, ce qui fait que le travail avait commencé avec les deux secteurs. Nous avons continué la collaboration jusqu'à atteindre l'objectif qui était fixé, c'est-à-dire de faire un document commun avec un plan d'action séparé des deux secteurs. Dans ce document, nous avons procéder au diagnostic genre des deux secteurs, c'est-à-dire que nous sommes allés sur le terrain, nous avons évalué les documents de planification et tout ce qui est politique et orientation du secteur de l'énergie et des mines. Nous avons eu à faire beaucoup d'avancées, 41% de femmes qui occupent des postes de décision et les 32% c'est au niveau global du secteur, c'est-à-dire les agences, les directions et projets et programmes du secteur où les femmes qui sont dans des postes de décision représentent 32%. Ce rapport promeut l'égalité de chance entre les hommes et les femmes. Ce qu'on veut avoir à travers ce document, c'est que le genre soit bien pris en compte dans les politiques publiques et dans les orientations stratégiques des secteurs de l'énergie, du pétrole et des mines. Que le genre soit pris en compte aussi bien dans toute la chaîne de valeur de la politique énergétique, c'est-à-dire allant de la planification au suivi et évaluation, mais aussi à la budgétisation sensible aux gens. Ce projet est financé par le PRIEC, Affaires mondiales Canada, projet de renforcement institutionnel pour l'équité et l'égalité de genre.
0: Voilà, l'instant, Tchakatiam, coordonnatrice de la cellule genre, donc du ministère de l'énergie et du pétrole, qui était donc au micro de Djamila Kouli. Le ministère de la justice, via sa direction des droits humains, qui se mobilise donc pour protéger les enfants contre l'exploitation et les abus sexuels des acteurs de la petite côte et d'autres pays d'Afrique, conviés donc pour un renforcement de capacité sur le thème des JOJ. Nous avons Mbourg Maridjane.
15: L'exploitation et les abus envers les enfants dans le secteur du tourisme ou des voyages constituent un défi majeur en Afrique et particulièrement au Sénégal. Aminata Kébé est la coordonnatrice régionale du projet d'appui à la protection des enfants victimes de violations de leurs droits.
16: Nous avons avec le ministère de la Justice, le ministère en charge du tourisme et les acteurs locaux pensé à renforcer les capacités de tous les acteurs impliqués dans la protection de l'enfance pour leur permettre de pouvoir faire une alerte précoce quand des enfants sont impliqués.
15: La station touristique de Salit, qui doit notamment abriter une partie des JOJ Dakar 2026, sera bien surveillée par les autorités judiciaires. Marie-Odile Tchakan est la directrice des affaires civiles et du Sceau au ministère de la Justice.
17: Il faut que, dans un contexte pareil, le ministère de la Justice prenne déjà les devants. Les autres acteurs qui sont concernés par la protection judiciaire seront là.
15: L'organisation d'une randonnée pédestre est également prévue à Sali dans le cadre de cette activité. Amadou Diop est le préfet du département de Mbourg.
18: Déjà cette mobilisation, si nous l'avons, nous gagnerons beaucoup de points. Maintenant le reste, l'engagement de chacun vraiment pour rendre à bras le corps ce phénomène dans la petite côte.
15: D'autres pays voisins comme la Gambie ont également pris part à la rencontre. Ils font aussi face à des défis similaires. Marie Gagne, Amour pour Radio Sénégal.
0: Et puis appui scolaire et aux apprenants, la directrice de la protection et de la promotion des droits de l'enfant qui aide des enfants de familles démunies du quartier Cœur Cher dans la commune de Djourbel. 300 apprenants ont reçu des kits scolaires des lycées et collèges dotés d'équipements. Remise donc devant chef d'établissement et parents d'élèves, Madjigen Diop est la directrice de la protection et de la promotion des droits de l'enfant au ministère de la Famille, de l'Action sociale et des solidarité. Nous l'écoutons au micro de Oscar Tendeng.
19: Aujourd'hui, on a convié 300 et quelques élèves pour un don de kit en cahier, en stylo, en ardoise et plusieurs, en tout cas, matériels qui pourront les aider à mieux préparer ce début d'année scolaire.
20: Vous avez visé des établissements globales.
19: Nous savons que des fois, l'État a des moyens limités. Étant moi-même passé dans ces établissements, que ce soit le BST, le lycée Ahmadou Bamba, nous avons jugé nécessaire de démarrer déjà par ces écoles-là. On s'est rapproché des autorités et de l'école et ils ont fait leur expression de besoin. Partant de cette expression de besoin, on a fait ce don pour appuyer déjà le corps professoral et les autorités de l'établissement pour mieux permettre à ces élèves d'en avoir aucune difficulté durant tout le cursus de l'année scolaire. La direction de la protection et de la promotion des droits de l'enfant est une direction assez stratégique au sein de notre département ministériel qui s'occupe de tout ce qui est enfants de 0 à 18 ans et les enfants en situation de vulnérabilité y compris. Aujourd'hui, l'État a développé plusieurs mécanismes pour appuyer ces enfants en situation de vulnérabilité. Nous pouvons en citer quelques. Vous avez aujourd'hui les mécanismes des filets sociaux, vous avez les bourses de sécurité familiale, vous avez plusieurs mécanismes, en tout cas, mis sur la table pour appuyer les enfants qui sont en situation de vulnérabilité. Aujourd'hui, en tant que directrice, la première mission, c'est de faire en sorte qu'aucun enfant ne puisse laisser en rade. Tout enfant, quel que soit l'éloignement de sa localité, puisse bénéficier des politiques publiques.
0: La suite de cette édition de Colobane à la Médina, tisserands et cordonniers, des acteurs à fond dans le consommé local. Ceux de la Médina ont en tout cas listé leur nom en ces moments de préparation des JOJ. Un reportage d'Abdoulaye Diop.
21: Nous sommes à Colobane. L'atelier des tisserands longe une partie du mur du lycée Kennedy. On est accueilli par le claquement sec et rythmé du bois manié par des artisans en pleine activité. Les JOJ représentent un moment d'espoir pour le chef d'atelier Kaban Tamama.
22: J'espère que les visiteurs des JOJ passeront dans nos ateliers et achèteront nos pains tissés.
21: Un peu loin de Colobane, on trouve à l'école de la Médina, des cordonniers, des logés de leur installation qui se trouvait à côté du stade Ibamar Diop, ils se lamentent de la non-finition de la maison du cuir qui leur a été promise. Et pourtant, ces cordonniers sont déterminés à accomplir des travaux de cordonnerie significatifs pour le rayonnement des JOJ Ibrahima Diop.
23: Nous espérions la finition de la construction de la maison du cuir pour nous y installer et nous fabriquerons des chaussures en fonction des besoins des différents pays.
21: En perspective des JOJ, de nouveaux modèles sont même entrés en jeu. Modou Wad, président de la coopérative des cordonniers de la Médina.
24: Nous sommes en train de préparer les JOJ, de nouveaux modèles, donc pour montrer notre savoir-faire au monde.
21: Le tissage et la cordonnerie ne sont qu'un petit aspect du made in Sénégal. Il demeure parmi beaucoup d'autres métiers qui méritent d'être promus à l'occasion des JOJ.
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0: Et Benoît Bédiane qui répond présent, la page des sports donc. Benoît, bonsoir.
25: Bonsoir Aou Diop Gueye et bonsoir à tous. Nicolas Jackson encore décisif avec Aston Villa. L'attaquant sénégalais a inscrit le premier but de son équipe cet après-midi lors du match nul 2-2 contre Brentford de l'Age Malik Diouf à Villa Park. Jackson, 2 buts en 6 journées de Premier League, poursuit sa lancée avec Aston Villa. A noter qu'Ibrahim Mbaye est entré en cours de jeu chez les Villains. Autre résultat enregistré comptant pour la 6e journée de Premier League, Arsenal domine Leeds United 2-1. Match nul 1-1 entre Manchester United et Tottenham à Old Trafford. Chelsea l'emporte 5-1 devant Bournemouth. Et puis sachez que le leader Manchester City, Diliman Ndiaye, se déplace demain dimanche à Anfield pour y défier Liverpool pour d'envoi 15h15. Et puis en la Liga espagnole en Espagne, ce match entre le Real Madrid et Villarreal de Pape Gay, les sous-marins jaunes, 1-0 en faveur des merengues. Le Real qui s'impose devant Villarreal de Pape Gay. L'FC Barcelone, toujours leader de la Liga espagnole, s'est imposé 3-0 devant Getafe. Et l'Atlético de Madrid en déplacement s'est imposé 2-1 sur la pelouse d'Alaves. Et puis nous parlons de basketball chez nous, avant le basketball à Audiobgay. Le verdict Madrid qui est tombé pour Cristiano Ronaldo. Le joueur est suspendu provisoirement par la Fédération portugaise de football. Ce samedi, le conseil de discipline de la fédération a officialisé l'ouverture d'une enquête à l'encontre de l'attaquant de 41 ans afin d'examiner les faits qui lui sont reprochés. La superstar portugaise avait quitté précipitamment le rassemblement de la sélection à Copenhague lors de la dernière trêve internationale. C'était le 1er octobre. Le départ est intervenu dans un contexte de tension avec le sélectionneur Jorge Jesus après que le capitaine portugais a appris qu'il ne débuterait pas la rencontre de Ligue des Nations face au Danemark. À l'origine de cette rupture, un désaccord concernant son temps de jeu. Basketball, nous y sommes chez nous. La deuxième édition de la Coupe du Maire de Ziguinchor lancée cet après-midi au stadium Aline Suto-Ediata, une compétition initiée par la commune en partenariat avec la Ligue régionale de basketball. Mamadou Lamine Sidibé, président de la Ligue de basket de Ziguinchor, explique au micro de Sekou Koli.
2: On a assisté aujourd'hui à un grand lancement du tournoi de la Coupe du Maire de Ziguinchor. Le maire Djibril Sonko, qui est quelqu'un qui croit à sa jeunesse. Et c'est la raison pour laquelle, depuis l'année dernière, chaque année, en cette période, il organise la Coupe du Maire de Ziguinchor. Aujourd'hui, il a intégré définitivement le basketball dans son projet, dans ses perspectives de gestion locale. C'est la raison pour laquelle, aujourd'hui, nous avons, nous, acteurs du basketball, ouvert toutes nos portes pour qu'ils puissent vraiment prendre en charge la discipline sur tous les plans. Sur le plan financier, sur le plan matériel, mais surtout sur le plan moral. Hein. Parce que lui, c'est quelqu'un qui assiste. Hein. Chaque fois, s'il a le temps, il vient assister à nos petites rencontres, même si c'est des rencontres de minimum de cadettes, il fait tout pour venir les regarder. C'est quelqu'un qui aime le passé, c'est quelqu'un qui vraiment croit à la jeunesse et il œuvre pour vraiment l'épanouissement de cette jeunesse
25: voilà,
2: dans sa commune.
25: C'était Mamadou Lamine Sidibé, le président de la Ligue de basket de Ziguinchor et puis à Dakar 2026. La flamme olympique poursuit sa tournée à l'intérieur du pays cet après-midi. Elle était à Kaolack. La cérémonie officielle a eu lieu au cœur de ville. Le reportage de la CAN dans nos prochaines éditions, dans les éditions de demain matin. Et rappelons que les JOJ Dakar 2026, c'est du 31 octobre au 13 novembre à Dakar, Djamnyadio et Sali Portugal. Et nous sommes à J-20 de l'événement. Et c'est tout pour les sports.
3: Voilà, le grand merci à Benoît Badiane qui a signé donc la page des sports de ce 22h. Une page des sports qui referme donc cette édition avec la technique Khalifa Lo, Mohamed Brahim Baye, Dorobon. C'est André Noël Chandoum, production, montage, Modou Diop, réalisation et coordination de cette édition. Si Khalifa Koulibaly, Elisabeth Agnassar. Merci de votre fidélité à la RTS. Restez à l'écoute dans un instant sur la RSI. Soirée dansante à l'animation Maxime Boissy. Merci donc de votre fidélité et restez à l'écoute donc des programmes de l'ensemble des chaînes de Radio Sénégal.

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0: Amis chers auditeurs, bonsoir et bienvenue. Merci beaucoup de nous recevoir sur cette antenne de la radio de tous les Sénégalais. C'est DJ Maxime comme tous les samedis à soir à partir de 7h. Merci à Khalifa Lo. Merci à tous les auditeurs, mon frère, mon ami Mr Big Dora, l'homme de tous les dimanches sur Dakar FM. Ne ratez pas ces rendez-vous 19h30, 20h30, ces rendez-vous d'exception actuellement qui font une tendance extraordinaire. Mon frère Big Dora, l'enfant de Saint-Louis. Amis chers auditeurs, si vous nous rejoignez, nous sommes en direct sur les plateformes de la RTS et en direct sur la fréquence 92.5. Vous nous écoutez un peu partout dans le Sénégal et nous sommes partis pour vous accompagner jusqu'à 1h du matin.
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0: Et ce soir, on reçoit une invitée qui a fait un choix fort. Elle a traversé la mer, pas pour des vacances, pour vivre ici. Attention, son vrai nom, c'est Maria Lopez, à l'état civil, mais vous la connaissez certainement sur les réseaux sociaux avec son nom, justement, je peux dire un nom d'artiste, Tripfazika.
2: Très bien.
0: Tripfazika. Il paraît que j'ai bien prononcé. Elle est espagnole, danseuse, créatrice de contenu, actrice, éducatrice sociale. Elle parle plusieurs langues. Elle est passionnée de culture africaine et elle a choisi notre Sénégal, notre Sénégal pour son projet de vie. Un projet qui porte bien son nom, Connexion. Elle s'est installée ici. Elle vit ici et maintenant elle se lance dans la musique. Une femme qui connecte l'Espagne et le Sénégal, le monde d'une manière générale par la danse, par le cœur. Maria Lopez aka Tripfazika est avec nous ce samedi d'exception. Justement, on va l'accueillir avec des applaudissements. Notre invitée de ce soir, elle est Touba, permettez-moi de vous le dire, pour vous qui nous écoutez et vous qui ne nous regardez pas à travers les plateformes, elle est Touba, elle est là. Nous sommes très fiers justement de t'appeler la Touba la plus sénégalaise.
2: Non, moi je mets des gris espagnol-sénégalaise. Désolée de te corriger. Hein.
0: Non, c'est une façon de dire histoire de te mettre à l'aise. En tout cas, on est fiers de t'avoir avec nous. On voit que tu es déjà à l'aise, que tu es bien. C'est comme si tu es dans ta maison. Bienvenue.
2: Ça m'a cœur.
0: C'est cœur.
2: Waouh, Sénégal, ça m'a cœur.
0: Je peux t'appeler Maria Lopez.
2: Waouh, Maria, c'est bien aussi.
0: Alors, tu parles Wolof.
2: Waouh, tout dit. Ça m'a aidé Wolof, tout
0: dit. Nakangadef.
2: Mangi fi rek.
0: Est-ce que yangi nos?
2: Waaw, alhamdoulillah.
0: Nako goudi gi tay?
2: Bu bax.
0: Mingi neex.
2: Neex na trop.
0: L'espagnole la plus sénégalaise justement. Alors, ce qu'on va faire, on va écouter Khalifa Lo un morceau parce que mom néna musique sénégalaise le bug. Donc, tu préfères quelle chanson sénégalaise?
2: Et j'aime bien Wali Sek.
0: Wali Sek. Khalifa tanal ko Wali Sek. En attendant, nous avons dit que nous avons fait Radio Sénégal International. Nous avons dit que nous avons fait Maria, ou devrais-je dire Tripfazika. Ça veut dire quoi, Tripfazika?
2: Tripfazika, en fait, c'est un jeu des mots, parce que trip, ça veut dire voyage en anglais. Et on a un mot espagnol que c'est Trifazika, sans la paix. Et c'est quelque chose de l'énergie. C'est relationné avec l'énergie. Donc, j'ai fait ces jeux-là. Et j'ai changé puisque je voyage beaucoup et j'ai aussi l'énergie, donc j'ai créé ça comme Tripfazika, c'est un peu, voilà, différentes
0: langues. On dirait que c'est trois phrases.
2: Tripfazika, c'est Fasica. Un mot inventé puisque le nom réel en espagnol, c'est Trifazika, sans la paix. Mais voilà, j'ai voulu faire cette petite chose interculturelle puisque j'aime beaucoup l'interculturalité, mélanger des langues, tout ça, donc j'ai pris Trip. Voilà, que c'est voyage en anglais et je fais ça.
0: Et c'est très, très, très original. Alors, on est samedi soir, il fait nuit à Dakar. Toi qui viens d'Espagne, c'est quoi une nuit à Dakar que tu ne trouveras jamais en Espagne?
2: Waouh, qu'est-ce que je vais te dire? Bon, les nuits en Espagne sont aussi nerfs, hein?
0: Dakar aussi, c'est doux.
2: Mais Dakar, il y a beaucoup de pollution.
0: Mais à part ça, tu sens l'ambiance, la ferveur sénégalaise.
2: Depuis que je suis arrivée cette fois-là, c'est vrai que je n'ai pas encore fait la fête. Mais donc, il faut que je découvre un peu l'ambiance bi.
0: Et l'ambiance, elle est là avec Wale Balogosek, Awa Baba Cham, version live. On te laisse savourer. Tu vas danser, bien sûr.
2: On va savourer.
0: On rappelle que tu es une danseuse. Et puis, pour les internautes qui nous regardent, c'est le moment de savourer justement son talent. Alors, si possible, si le cœur t'en dit, n'hésite pas à nous offrir quelques pas de danse.

0: On a bien dansé, spécialement pour les gens qui nous regardent à travers les plateformes de la RTS. On espère que vous êtes en train aussi de passer de super bons moments avec nous. Notre invité est avec nous, elle est en chaleur et nous a amené beaucoup, beaucoup, beaucoup de chaleur, la chaleur espagnole ici au Sénégal.
1: Ouf, caliente. Alors,
0: c'est hola.
1: Hola, ¿qué tal?
0: Hola, ¿qué tal?
1: Wow.
0: Ça signifie quoi?
1: Yang ici jam.
0: Yang ici jam.
1: Salam, okay. Yang ici jam. Hola, ¿qué tal?
0: Ok. Est-ce que tu peux parler en espagnol pour tous les Sénégalais qui parlent espagnol?
1: Hola, Sénégal. ¿Cómo estáis? Sénégaleses en España. ¿Cómo va la vida?
0: Mais tu les...
1: Caliente, caliente. Eh, oh, caliente, caliente. Oh,
0: ah. Invite-les à suivre l'émission. Invite-les sur... Parle espagnol avec eux.
1: Ah. A todos los senegaleses que nos estén viendo, que nos sigan escuchando, que aquí Senegal-España conexión. Vamos a conectar con Senegal. Necesitamos más gente de España que conecten con este país tan maravilloso, con Senegal. Así que para todo aquel que no haya ido nunca a Senegal, os invitamos a venir.
0: ¿En qué puedo ayudarte hoy respecto a la RTS? Muchas gracias. Hola. Alors, on te souhaite la bienvenue, toi aussi. On va parler du choix du Sénégal. Justement, tu as actuellement vivre au Sénégal. Quand on est une femme espagnole, ce n'est pas la même chose que venir en touriste 10 jours. C'est quoi le plus beau choc que tu as eu et le plus dur depuis que tu es venue?
1: Le choc. En fait, c'est la troisième fois que je viens au Sénégal. Mm-hmm. Donc je pense que j'ai déjà passé le choc. Mais non, le choc que j'ai eu cette fois, en fait, c'est la pollution. C'est le plus dur choc.
0: Ouais, on voit que t'as...
1: En fait, ouais. Parce que oui, la première fois que je suis venue au Sénégal, j'étais choquée, mais par les bonnes vibes des gens. Mm-hmm. C'est pour ça que c'est ma troisième fois. Mais c'est vrai que ça fait 2 ans que je suis dehors du Sénégal. Mm-hmm. Donc, j'avais oublié un peu ce qui c'est vivre en pleine pollution comme ici Dakar. Moi, j'aime beaucoup aussi la Casamance. Mmh. J'aime beaucoup, beaucoup la Casamance. Et comme j'habite dans la nature en Espagne, tu t'es déshabitué de cette pollution, cette ville, le trafic.
0: T'habites à Barcelone?
1: Non, j'habite dans un petit village d'Andalousie. C'est le sud de l'Espagne. C'est comme la Casamance, c'est le sud. Voilà, ben, je viens du sud aussi. Un petit village avec la nature, avec la mer. La tranquillité,
0: mais,
1: quoi.
0: Mais pourquoi le Sénégal? Franchement, tu es espagnol, tu pouvais choisir n'importe où. Pourquoi tu as fait tes valises et tu as dit je vais vivre au Sénégal?
1: En fait, parce que j'ai tellement connecté avec le pays la première fois que je suis venue. Mm-hmm. En Espagne, on a beaucoup de Sénégalais là-bas. Mm-hmm. Donc moi, je pensais que c'était comme un signe du destin que je trouvais à chaque fois des Sénégalais. Moi, je disais, il faut que je parte au Sénégal parce que en fait, on a aussi la chance d'avoir des vols directs, mm-hmm. l'Espagne-Sénégal. Mm-hmm. Donc je dis, c'est le pays le plus proche. C'est un pays sûr parce qu'on n'a jamais eu une guerre ici.
0: Ouais.
1: Donc moi, je me suis dit, pour aller toute seule en Afrique, je pense que le Sénégal, c'est un premier pas. C'est vrai que c'était ma deuxième fois en Afrique. Mm-hmm. Mais quand je suis venue au Sénégal, même si tout c'était bizarre un peu pour moi,
0: tout
1: je savais
0: début,
1: pas.
0: Mm-hmm.
1: Oui, je savais pas. C'est quoi le mbalax? C'est quoi ça pour moi? C'était que du bruit. C'est quoi ça? Qu'est-ce que vous écoutez? Vous êtes bizarre. Mais les gens ici sont tellement gentils. J'ai trouvé ici une générosité dans le cœur que je pourrais pas expliquer. J'ai fait des amis, des grands amis. Mm-hmm. 4 ans après, ils continuent à être mes amis. Mm-hmm. Voilà, des amis de cœur. Et c'est ça ce qui m'emmène en fait au Sénégal, parce que c'est les connexions humaines en fait ce qui m'intéresse.
0: Les connexions humaines, la générosité sénégalaise, on dit souvent la teranga, elle est une réalité dans ce pays-là. Je ne sais pas si tu es au courant de ce qui va se passer dans les jours à venir, les JOJ, les Jeux Olympiques de la Jeunesse. Pour la première fois, un événement d'une telle envergure va se dérouler en Afrique, sur la terre africaine, surtout ici au Sénégal. Toi, tu es là depuis quelque temps et forcément tu seras là lorsque les JOJ vont se dérouler au Sénégal. Mm-hmm. Quel sentiment justement toi en tant qu'Espagnol et que toi qui es si amoureuse de notre Sénégal, qu'est-ce que ça te fait de voir un pays comme le Sénégal, un pays qui est très très très accueillant comme nous aimons le dire Qu'est-ce que ça te fait aujourd'hui de voir le Sénégal organiser les JOJ?
1: Moi, je suis très fière parce qu'en fait, ma meilleure amie, l'amie que j'ai connue ça fait 4 ans déjà, c'est elle qui organise les Jeux Olympiques. C'est elle qui organise tous les trucs événementiels. Moi, je serais même danseuse si j'étais venue avant parce qu'elle était en train d'organiser tout. Donc pour moi, je suis très fière que finalement, je l'ai vue avoir du succès.
0: Ta meilleure amie, elle est sénégalaise?
1: Elle est sénégalaise, elle s'appelle Bigue Ndiaye. Elle est une grande danseuse ici au Sénégal. Et même si
0: elle fait partie des organisatrices.
1: Oui, ouais, elle est danseuse, mais maintenant, voilà, elle fait l'organisation puisque c'est ça qui donne plus le khalis, en fait. Parce que, voilà,
0: depuis que qu'il paraît qu'il y a beaucoup de femmes. Il y a beaucoup de femmes. Et c'est très important, toi, en tant que femme, voir une autre femme, justement, être dans ce cap-là, c'est, pour toi, c'est important.
1: Si, mais mon amie, c'est une inspiration, en fait. Il faut que vous le connaissiez aussi, Bigue. Bigue, c'est une grande, c'est une femme célibataire, danseuse, qui prend soin de sa famille, qui, voilà, qui emmène le khalis à la maison, qui, voilà, elle a dû lutter contre toute la famille parce que, voilà, la danse, c'est pas bon pour une femme, voilà. Elle a croisé toutes les limites, elle était allée 3 fois en France, elle retourne au Sénégal parce qu'elle est vraiment fière de son pays, elle a beaucoup de projets ici, mais encore, c'est le problème du Sénégal, que voilà, même si tu es professionnel de la danse ou quoi que ce soit, il n'y a pas les khalis ça ne vient pas, les projets, on ne paye pas bien, tout ça. Donc,
0: alors, puisqu'on parle de projets et de connexion, ton projet s'appelle Connexion, tu connectes quoi à quoi, ou l'Espagne ou au Sénégal, le corps à l'âme? Raconte-nous vraiment l'objectif de ton...
1: J'aime beaucoup fusionner, mélanger des cultures. Donc moi, je crée des ponts entre des différentes cultures. Que apparemment, on est différents, c'est l'Espagne, c'est le Sénégal, mais on a beaucoup de choses en commun. Donc moi, je vais chercher toutes ces choses en commun en mélangeant des mouvements, des pas de danse, des musiques, des langues, des connexions humaines, parce que finalement, je vais démontrer à travers la danse, à travers des connexions humaines, qu'on n'est pas très différent comme on pense. L'Espagne et le Sénégal, ça peut être fusionné, on peut se fusionner, on peut même faire latino embalar, on peut fusionner des choses et ça va parfaitement bien parce qu'on est très très très pareil. On dit que les Espagnols, on est les Africains de l'Europe.
0: Alors, puisqu'on parle de danse, auparavant aussi, on évoquait les femmes. Tu es éducatrice sociale, tu travailles avec des enfants, des femmes, ici à Dakar. Comment la danse t'aide à éduquer, à soigner?
1: Bon, je ne travaille pas ici à Dakar. J'aimerais travailler ici à Dakar. Je viens d'arriver à Dakar. J'aimerais travailler pour des NGO. J'étudiais
0: mon licence. Ton projet Connexion et
1: ce base. Mon projet de Connexion, c'est un projet que j'ai commencé avec mon création de contenu que je fais à travers les réseaux sociaux, avec cette passion qui me touche. À part de ça, comme ça m'intéresse beaucoup, comme je vous dis, la culture africaine, je voulais aider aussi les immigrants. En Espagne, on a beaucoup d'immigrants. Donc moi, j'ai fait cette licence pour pouvoir travailler dans la migration en Espagne. Mais ça m'intéresse aussi le côté NGO.
0: Alors, à travers la danse, comment tu arrives à éduquer, à soigner?
1: Beaucoup. Parce que la danse, c'est une sorte d'empowerment. Ça te donne le pouvoir de croire en toi-même. Des fois, les êtres humains, on n'est pas capable d'arriver parce qu'on n'a pas un but, on n'a pas cette confiance en nous-mêmes. Donc, la danse, ça t'aide à relaxer aussi un peu l'esprit, à arriver vers le corps, sentir. C'est le sentiment de gratitude aussi. On est vivant, on est ici, on bouge, on flow. Et à part de ça, je m'aime parce que je danse, en fait. Tu t'aimes plus quand tu danses.
0: Et souvent, il y a une histoire derrière. Quel genre de danse tu fais, tu pratiques?
1: Je fais danse africaine, mais je fais un peu aussi latino, salsa, bachata, kizomba, comme je t'ai dit. Je suis intéressée par toutes les danses. Je suis pas, c'est comme toutes les cultures. Ça m'intéresse, en fait. Parce que la diversité culturelle, la diversité musicale, tout, ça nous enrichit encore plus. Je crois dans les mélanges, quoi, dans les fusions. Il faut pas rester dans une chose pure, mais essayer toujours de découvrir, d'aller sortir de la zone de confort et créer quelque chose de nouveau. C'est ça qui m'attire, quoi.
0: Alors, puisque tu parles de quelque chose de nouvelle, tu nous parles de projets de musique, tu nous en parlais dans les coulisses. Après la danse, tu vas chanter. Ça va ressembler à quoi, le son de Trip Fazica? Un peu de flamenco, un peu de mbalar, un peu d'afro. Ça va ressembler à quoi,
1: exactement? J'aimerais faire cette fusion des latinos, danse latino avec mbalar, des différentes langues, l'espagnol, Le Wolof, ça pourrait être quelque chose de joli. Moi, je danse, je chante pas flamenco. Malheureusement, je peux pas chanter flamenco. J'ai une voix plutôt, voilà, soul, mélodique comme ça. Mais oui, on va essayer de mélanger ces deux langues et créer quelque chose de spécial, puisque les reggaetons, les latinos, c'est très pareil à la musique africaine en fait.
0: Alors, pourquoi pas ne pas nous proposer quelque chose de spécial en a cappella pour essayer de voir ce que tu as vraiment dans le ventre? C'est possible?
1: Ouf, et il faut que je respire
0: Sinon,
1: avant. Je
0: on pourra, en attendant, on va
1: vais
0: essayer d'écouter un Wale Sek, un autre Wale Sek, et juste après, on va écouter la chanson Nyenyo, en attendant de te préparer. Pour que tu puisses trouver ton inspiration comme il faut. Alors, un Niagno de Wally Sek, le Ramadan Music dans la place sur Radio Sénégal International. Notre invité va nous proposer, va nous interpréter un morceau en a cappella. Ça sera juste après le Wally Sek.

0: Fassika est notre invité sur Radio Sénégal International. Amis chers auditeurs, si vous nous rejoignez, nous sommes bien là, il est 23h14. Où que vous soyez dans Dakar et dans le Sénégal, nous essayons de vous offrir le meilleur justement de nous-mêmes, de partager avec vous des moments de joie et de bonheur, et en espérant que vous êtes en train de kiffer notre invité de ce soir. Alors, Maria, si je te demande ce soir, tu es qui en dehors de la scène? Quand tu éteins la lumière, quand tu enlèves le costume de Trip Fazika, Maria Lopez, elle est qui?
1: Je suis une personne proche, je suis amour, comme tous on a ces trucs dedans, mais je suis lumière, je dirais que je suis lumière, je suis proche et je suis amie de mes amis, et voilà, une personne qui aime découvrir, connaître, faire des connexions, rigoler, vivre la vie, la joie de vivre, la joie de vivre.
0: Amie de mes amis, depuis le début de cette émission, tu fais que répéter ça, alors que aujourd'hui l'ingratitude est si répandue dans ce monde que la reconnaissance librement exprimé mérite d'être relevé. On voit que tu es quelqu'un de très reconnaissante envers, surtout envers tes amis. Tu es danseuse, on le répète encore, mais ton corps, c'est ton outil de travail comme tous les autres danseurs. Comment tu arrives aujourd'hui à prendre soin de ton corps? Tu parlais de pollution, tu parlais de chaleur, on parle aussi forcément de la poussière, parce que en ces temps-là, c'est compliqué, la fatigue aussi. Comment tu arrives vraiment à prendre soin justement de ton corps?
1: Moi, je fais du yoga. Je pense que c'est très important aussi de relaxer le corps, faire des étirements, faire des méditations. Et il y a beaucoup de gens qui me disent si je suis musulmane, mais je prie pas, mais je prie. Puisque dans le yoga aussi, on fait des méditations. On a ce petit moment pour connecter avec nous-mêmes, parce qu'on ne peut pas connecter avec les autres si on est déconnecté de nous-mêmes, de notre âme. Donc moi, j'essaye aussi, j'ai ce côté spirituel. Ça m'attire les chants, les gens qui font les prières. Le vendredi, quand tout le monde va prier, moi, je m'assois et j'écoute les prières, puisque voilà, c'est une connexion. Moi, je crée un Dieu. On ne veut pas parler des religions, mais voilà, c'est pour vous dire que j'ai ce côté spirituel. Et je pense qu'il y a un Dieu là-bas. Il faut connecter avec lui, avec toi-même. Et ça, c'est le plus important aussi, manger bien, se relaxer, avoir le temps de se détendre et trouver l'équilibre, en fait, le balance. Parce que sinon, ça va être tout bouger et stress.
0: En parlant d'équilibre, au Sénégal, être une femme blanche, belle, artiste qui sort le soir, qui danse, ce n'est pas toujours facile. On te drague commun, on te respecte, on te juge. Dis-nous la vérité.
1: Yo, toi, de quel pays, toi? Dans Malabeg, dans Malanop, dans Malainop. Yo, dans Farafet, yo. Amène-moi en Espagne. Moi, je veux te faire connaissance, si ça ne te dérange pas. De plusieurs manières,
0: On les appelle des antiquaires. Tu connais ce mot-là, antiquaires? Souvent, ici, on les appelle les antiquaires. Et c'est comme ça, mais tu arrives quand même à communiquer avec eux, à gérer.
1: Moi, le problème, c'est que je suis une personne ouverte. Donc franchement, si tu me dis quelque chose, moi, je vais rigoler, je vais te taquiner, je ne vais pas avoir peur. Oh, il essaie de me draguer. Mais c'est normal, il faut accepter. Ok, tu es blanche, tu es belle, tu es artiste.
0: Tu essaies d'être gentil avec tout le monde.
1: Ça ne me dérange pas, mais après, si on continue... Mais moi, je suis une personne très claire. On vient vers moi, on me dit, est-ce que je peux avoir ton numéro? Je lui dis... Amga Djeker. Ah, il n'y a pas de problème. Je t'ai dit la vérité, parce que si tu veux qu'on soit amis, on va, depuis le début, je ne vais pas te tromper, je ne vais pas te faire des fausses intentions.
0: C'est mieux de te dire la vérité dès le début.
1: Voilà, si tu veux être mon ami, voilà, je n'ai pas de problème. Mais aussi, il faut faire attention. Tu ne vas pas sentir la même connexion avec tout le monde. Il y a un truc, ça s'appelle intuition. Ouais. Ça va te dire à qui tu peux faire confiance et à qui fais attention, parce qu'il est intéressé juste de venir en Espagne. Donc.
0: C'est normal aussi que tu sois une personne ouverte, parce que tu es éducatrice sociale. Tu as vu aussi des femmes, forcément ou certainement sénégalaises, qui se battent. C'est quoi l'histoire d'une femme sénégalaise ici qui t'a marqué à vie?
1: C'est l'histoire de mon amie Bigue, en fait, puisque c'est la... Bon, il y a des femmes, les femmes danseuses, la plupart des femmes danseuses, ils sont célibataires. C'est comme si quand tu te maries, tu peux pas faire la danse, ton métier, tu peux, c'est quelque chose qui, voilà, comme si c'est pas digne. Pour moi, c'est quelque chose de très digne. En Europe, la danse, c'est un métier très...
0: Même au Sénégal, aujourd'hui, la danse est en phase de renaissance. C'est vrai que c'est pas comme les autres, c'est pas comme la musique, c'est pas comme. Mais la danse aujourd'hui, pour beaucoup de jeunes, est une réalité.
1: Mais aussi, ça dépend du type de danse, non? Parce que vous avez aussi le lumble, d'autres danses, les sous. Il y a certaines danses qui disent « Oh, c'est pas bon qu'une femme fait ça en public. » En fait, ça vient aussi de la religion, de la mentalité. Mais comme moi, je viens d'un autre pays, j'ai une mentalité plus ouverte. Ouais. Moi, je vois ça d'une autre manière, d'une manière artistique. Je vois la sensualité d'une femme comme de l'art, pas comme de l'art. Pornographie, désolé pour le mot à cette heure-là.
0: C'est vrai qu'on a pas les mêmes réflexions par rapport à la chose. Et c'est très normal, chacun a ses valeurs, a ses traditions. Tu as quitté ta famille, tout ton entourage en Espagne. Ils t'ont dit quoi quand tu as dit je pars vivre au Sénégal? Ils ont eu peur?
1: En fait, non, parce qu'ils me connaissent déjà. Donc, ils m'acceptent de la manière que je suis. Ma mère, voilà, elle est aussi connue, même au Sénégal. On l'appelle la Diaye de Sénégal. La Diaye de Sénégal, parce que je fais beaucoup de vidéos avec elle. Je la force à danser le balard, à danser le lembel. Elle est free. Donc, dans le Sénégal, ils rigolent beaucoup avec ma mère. Samayaye. La reine, la star de Sénégal. Donc, on a beaucoup de vidéos sur TikTok et Instagram. Donc, et c'est déjà cette connexion que je sens pour le Sénégal. Et elle a complètement compris. Voilà, elle sait que je suis sûre ici.
0: Ah, c'est cool. On va revenir sur ton projet.
1: Bisous, maman.
0: Maman, si vous nous écoutez, nous aussi, on vous envoie beaucoup de bisous.
1: Te quiero mucho, maman, dans ma line-up. La reine du twerking de Sénégal.
0: Alors, je parlais de ton projet Connexion. Si on te donnait 1 million de francs CFA, ce soir.
1: Non, il faut donner 1 million d'euros.
0: 1 million d'euros.
1: Un million d'euros. C'est plus.
0: Pour créer une connexion entre un enfant de Dakar et un enfant de Barcelone. Tu fais quoi concrètement demain matin?
1: Comment?
0: Si on te donnait 1 million d'euros, comme tu le dis, là, tu ferais quoi pour créer une connexion entre un enfant de Dakar et un enfant de Barcelone?
1: Ah wow, je dirais à l'enfant de Barcelone de donner tous les jouets à l'enfant de Dakar, d'échanger la maison et qu'il vient ici et qu'il connaît ce que c'est la vie vraiment. Parce que franchement, les enfants de l'Espagne, ils sont très gâtés. Il faut venir en Afrique, il faut connaître la réalité. Voilà, et connaître le vrai bonheur. Parce qu'en fait, le bonheur, ça le donne pas à les jouets. Moi, j'ai ramené beaucoup de jouets la première fois que je suis venue en Afrique pour faire un volontariat. J'ai ramené plein de jouets. J'ai vu que les jouets, les enfants, ils s'est frappés. Parce qu'en fait, quand tu as quelque chose, tu veux plus et tu veux plus et tu veux plus. Et moi, j'ai compris là-bas, en fait, les êtres humains, on est comment? Plus on a, plus on veut avoir. Mais quand on n'a rien, on s'amuse avec ce qu'on a. Ils jouaient avec des sticks. Ils faisaient ça, c'est une moto. Brum, brum. Ouais. Et ils étaient tous contents. Ils jouaient tous ensemble. Super bien. Tu en ramènes les jouets, ils commencent à se frapper. Donc moi, j'ai regardé ça. Et ça, ça m'a beaucoup appris en fait. J'ai dit, on n'a pas besoin des choses matérielles. On a juste besoin des uns des autres. De partager l'humour, de l'imagination, de la créativité. Quoi.
0: Je pense que c'est le monde même des vieux humains. Tu verras quelqu'un qui est milliardaire et qui va encore avoir plus. C'est une réalité malheureusement dans ce monde d'aujourd'hui. Tu parles plusieurs langues, mais la danse aussi c'est une langue. C'est quoi une danse sénégalaise que tu as appris ici et qui t'a changé? Sabar, Mbalar?
1: Oui, le Mbalar ça m'a changé franchement. Parce que je ne peux pas dire que je suis professionnelle du Mbalar. Mais je débrouille quoi et je fais des fusions en écoutant la musique. J'ai créé mes propres challenges qui sont devenus virales sur YouTube, tout ça. Tu écoutes les beats.
0: Sur les réseaux.
1: Et si tu connais les beats, tu peux créer tout ce que tu veux. Voilà. Donc, le Mbalar, ça m'a changé en fait.
0: Si je savais, j'allais vraiment caler un beat Mbalar. Pour vraiment profiter de ce talent.
1: Mais le
0: Mbalar,
1: c'est trop difficile parce que chaque chanson, c'est différent.
0: Ça, c'est sûr.
1: Il faut que tu connais, que tu maîtrises la chanson, que tu l'écoutes beaucoup de fois.
0: Ouais, surtout, ouais. Tu veux faire de la musique. Est-ce que tu as déjà écrit une chanson au Sénégal? Elle parle de quoi? Tu peux nous chanter un petit
1: En
0: truc?
1: fait, c'est pas moi qui l'ai créé, c'est mon ami, il est un grand
0: Parce que
1: artiste.
0: tu m'avais promis de faire un a cappella.
1: Oui, je vais le faire. En fait, mon ami qui est assis là-bas, il est écriteur, il vient de la Gambie et il a des très bonnes chansons. Mais comme voilà, il n'a pas eu l'opportunité d'enregistrer ses chansons dans un studio. Et ses chansons, ils n'ont pas encore vu la lumière. Mais il a beaucoup de talent
0: Mais
1: et je suis en train
0: il
1: de.
0: pourra nous faire un a cappella, lui, s'il vient.
1: Oui, bien
0: Si vous
1: sûr.
0: pouvez chanter ensemble.
1: Oui, on a une chanson
0: Alors,
1: ensemble pour Saint-Valentin.
0: mon man, holalma benen micro bi pour faire que mon nagnou. Viens, mon frère, viens nous rejoindre. Viens nous rejoindre. Alors, avant qu'il arrive, si le Sénégal était un homme, tu l'épouserais. Pourquoi?
1: Comment? Si le Sénégal était un homme, je
0: Ouais.
1: l'épouserais. Pourquoi? Parce que c'est le cœur gentil, quoi. C'est l'envie de soigner. En fait, ici, les gens te soignent, prennent soin de toi, vraiment. Donc, voilà, moi, je voudrais un homme qui prend soin de moi. Donc, c'est pour ça que j'épouserais le Sénégal.
0: Alors, on va saluer notre ami Gambien, un frère justement de la maison. Alors, Mora, Nakangadef, Yangire Mpis, Nakasadebi.
1: Alhamdulillah.
0: On parle Wolof Gambien. 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
1: Sénégal.
0: Sénégal justement et le Gambie et la Gambie autant pour moi c'est Gambie est
2: Intérêt Sénégal.
0: à l'intérieur du Sénégal. Donc, Gambie fait partie du Sénégal, même le Sénégal aussi fait partie de la Gambie. On est des pays frères. Alors, ce qu'on va faire, mon frère, l'ignée d'Ef, moi, est que, dans mon bug, on a fait une a cappella. Moi, ce qu'on a fait, moi, une affaire. Ndax auditeur yi ak ñi nga xamante ñoo ñuy seetaan mën a kontaan ñu ngi koy may képp kuy Gambien di ñu déglu actuellement Mbora bi
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1: Mais on va créer prochainement une chanson Wolof espagnole.
2: Yes, we are also working on another song in Wolof, mixed with English and yeah, and other languages too.
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0: Ok, so moment njëkk a commencé, après yow nga ñëw, after nga ñëw. Ok, à toi de démarrer là, à toi de pimenter la sauce. Démarrer. C'est parti. Khalifolo, man nga ubbi say nopp déglu. Képp ki nga xamante ne mi ngi déglu itam, c'est parti. On vous laisse démarrer, on vous laisse commencer. 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

0: Voilà, bon, le Balogo 5 sur la radio Trip Fazika et notre invité, amis chers auditeurs, si vous nous rejoignez, il nous reste encore du temps à passer avec vous, mais on va se quitter dans pas longtemps avec notre invité du jour. Alors, à Trip Fazika, je vais te poser la question à savoir, toi qui es espagnol, justement, s'il y a des enfants demain, des Espagnols qui veulent venir au Sénégal, quel message tu as envie de les envoyer?
1: En français?
0: Ouais, en français, en espagnol.
1: En français. Bah, il faut venir au Sénégal, connaître la culture, pas aller juste dans les endroits touristiques, mais connecter avec les gens, laisser qu'on t'arrête dans la rue, parler avec les gens qui t'arrêtent pour parler, parce que ça, c'est la beauté du Sénégal. C'est pas juste tous les plans, un million de plans que tu viens ici faire, aller dans des restos, aller ici, là. Mais connecte avec les gens dans la rue, parle avec eux, intéresse-toi sur la culture. Ouais. Tu peux apprendre beaucoup de choses, ça va changer ta vie. Si tu vas ici juste comme si tu vas dans un parc d'attractions, ouais, tu vas avoir plein de photos dans ton téléphone, mais tu vas pas avoir des vraies expériences, des vraies connexions.
0: C'est pareil pour le Sénégalais qui parle en Espagne.
1: Ouais, mais les circonstances sont différentes puisque les Sénégalais qui parlent en Espagne, ils vont là-bas pour travailler. Ouais. En fait, ils vont là pour travailler. Les Toubabs qui viennent ici, ils viennent pour profiter.
0: Toi, tu disais tout à l'heure, on parlait de Khalis. Comment tu comptes faire? Genre, t'es venu vivre au Sénégal. Comment tu comptes faire pour vivre de ton art?
1: Et c'est ça, ce que je suis en train de découvrir. Donc, je fais maintenant création de contenu. Donc, je commence à collaborer avec des artistes. Voilà, je commence à collaborer, à faire promotion sur des marques. Puisque moi, tout ce que je fais, je fais la promotion du Sénégal, des expériences au Sénégal. Donc, par exemple, j'ai fait une collaboration avec un gars qui a créé une application Wolof français. Donc, tu vois, il y a des marques, il y a des créateurs qui commencent à s'intéresser pour mon travail. Ils savent déjà que toutes mes vidéos deviennent très virales ici au Sénégal. Donc voilà, les marques, les hôtels, ils commencent à me contacter pour faire, pour faire de la promotion.
0: Ouais, parce que moi, je me disais que ça serait beaucoup plus intéressant aujourd'hui de prendre tout ce qu'il y a de bien dans notre pays, dans le Sénégal, pour l'amener, pour aller vendre ça en Espagne.
1: Pour aller vendre ça, comment ça?
0: En Espagne.
1: Qu'est-ce que tu veux vendre?
0: La culture, ce que tu fais, la danse sénégalaise, le malar, tout dépend de ce que toi tu as envie vraiment de montrer aux Espagnols.
1: Moi, je fais ça, comme je t'ai dit, à travers des réseaux sociaux.
0: Ouais.
1: Donc, je fais beaucoup d'éditions, des vidéos, je fais vidéoblogs, je fais des tutoriels de danse. Il y a même des Sénégalais qui me disent, apprends-moi à danser, je veux danser.
0: Il n'y a pas meilleure façon de vendre la destination du Sénégal
1: à travers des vidéos. Voilà. Mais comme tu m'as parlé, comment je vais gagner, comme je t'ai dit, je fais beaucoup création de contenu, j'ai beaucoup de vidéos qui sont virales. Il y a beaucoup de gens, voilà, je reçois beaucoup de messages tous les jours, des gens qui me remercient, des gens qui veulent me connaître. Mais après, le côté professionnel, tu vois, et ça, c'est une autre question, puisque voilà, il y a beaucoup d'artistes aussi qui me contactent. Est-ce que tu peux faire une challenge sur moi? Moi, j'ai fait des challenges de danse sur des artistes qui sont devenus virales. Je l'ai fait parce que j'ai voulu. J'ai écouté une chanson et j'avais envie. Mais après, quand beaucoup d'artistes commencent à me contacter, est-ce que tu peux me faire un challenge de danse? Là, je commence à dire, mais c'est aussi mon temps, c'est aussi un travail. Ouais. Donc, il faut valoriser aussi le travail des créateurs. Il faut valoriser le travail des créateurs.
0: Parce que tout au début, c'est pour te faire connaître.
1: Voilà, là déjà.
0: Et après, ça devient un gars.
1: J'ai beaucoup d'abonnés maintenant et je veux, voilà, même si c'est une passion, c'est quelque chose que je le fais avec tout mon cœur, mais je veux que mon travail soit valorisé, voilà, qu'on me fait confiance puisque je fais des bonnes vidéos, je fais édition moi-même, je fais aussi sketch d'humour, comédie, en wolof, beaucoup de trucs. Donc voilà, je vais continuer à faire mes trucs et voilà, et Inch'Allah, ils vont venir les collaborations, les propositions, des projets.
0: Ça viendra déjà, tu es ici.
1: Vidéoclip.
0: Ouais, ça viendra. si cette interview est écoutée par tout le Sénégal ce soir, quel message tu veux laisser en tant que Maria Lopez?

0: à Catrip Fazica, l'Espagnol qui a choisi le Sénégal.
1: Et il faut qu'on soit tous ensemble, en fait, parce qu'on travaille ensemble pour donner la visibilité au Sénégal. Il faut que le Sénégal ne reste pas juste dans le Sénégal, mais emmener le Sénégal partout dans le monde. Moi, j'emmène le Sénégal en Espagne. Je fais des danses sénégalaises en Espagne. Je fais des danses sénégalaises au Maroc. C'est ça comme je fais. Donc, j'emmène le Sénégal, la culture, partout où je vais. Et soutenez-moi, puisque moi, je vous soutiens, je soutiens votre culture. C'est une fierté de le faire pour vous, pour moi. Il y a beaucoup de gens qui me disent des fois, qui critiquent, est-ce que tu n'as pas de culture? Oh, tu vas nous voler la culture. Mais non, sentez-vous fier qu'il y a une personne qui est en train, voilà, de laisser tout son cœur pour donner cette visibilité en Mbalax, plus au-delà du Sénégal, puisque le Mbalax, ce n'est pas comme le Afrobeat. Afrobeat, c'est partout. Là, tout le monde connaît le Amapiano. Amapiano, ça vient de Sud-Afrique. Ce n'est pas à nous, quoi. Et ça, c'est un boom. Pourquoi pas faire la même chose avec le Mbalax et que ça ne reste pas juste dans le Sénégal, mais amener le Mbalax, que le Mbalax, ça soit connu dans le monde entier. La culture sénégalaise, que ça soit connu dans le monde entier. C'est ça ce que je veux, c'est pour ça que
0: Par
1: je
0: exemple,
1: lutte.
0: une danse sénégalaise, une chanson qui vient de sortir et que, accompagnée d'une danse, cette danse-là peut être virale sur les réseaux sociaux et peut être challengée par un Américain, un Espagnol comme toi ou un Français. Toi, tu veux que tout ça soit possible.
1: Wow. Je voudrais que ça soit possible. Aussi, le Sénégal, moi, je lutte pour la interculturalité. Comme je t'ai dit, je travaille avec des immigrants et je suis dans l'autre côté. Je sais qu'il existe le racisme dans les deux côtés. En Espagne, il va y avoir des gens, des racistes vers les noirs. Ici, en Afrique, ça existe, les racistes vers les blancs. Moi, j'étais dans des groupes de danse, des ballets africaines. On m'a dit dans des festivals, après d'avoir répété pendant 2 semaines, qu'une blanche ne peut pas apparaître dans des
0: Parce que
1: festivals.
0: pour moi, c'est plus qu'une, c'est plus que. C'est plus qu'une racine. Pour moi, c'est plus que ça. Pour moi, c'est de la xénophobie. Les gens sont des xénophobes. Ils aiment pas trop les étrangers. Et ça, c'est une réalité. C'est juste qu'on ne veut pas l'accepter. Et on préfère appeler ça le racisme. Mais pour moi, c'est plus que du racisme. C'est de la
1: Mais
0: xénophobie.
1: aussi, c'est comme de l'ignorance. Parce que il y a beaucoup de gens qui disent non, moi je suis pas raciste. Mais peut-être parce qu'ils comprennent pas, ils comprennent pas la signification du racisme en fait. Parce qu'ils veulent le truc pur. Non, parce que c'est un festival africain, sénégalais. Qu'est-ce qu'il fait une blanche là-bas?
0: C'est pourquoi je te
1: Parce
0: dis
1: que
0: c'est de la c'est pourquoi je te dis que c'est de la xénophobie. Eux, dans leur tête, ils disent que lui, c'est un étranger, il fait pas partie de nous,
1: de nous,
0: donc
1: voilà.
0: il n'a pas le droit de participer.
1: Mais c'est le pays de la
0: Alors qu'on
1: teranga.
0: parle de la non, mais on parle de la mondialisation. C'est au-delà de la teranga sénégalaise. Ça doit être partout. La mondialisation doit être une réalité. C'est pas juste ça doit pas juste être un mot. On doit la vivre, cette mondialisation, cette connexion, cette conjugaison entre pays, entre couleurs de peau, parce que nous tous, on est des humains. Et c'est ça, pour moi, la vraie réalité des choses.
1: Mais en fait, moi, j'étais très choquée parce qu'on parle, en Europe, on parle beaucoup du racisme. Ça sort dans les nouvelles. Là, à ce moment-là, tu peux rien dire à une personne noire puisque là, tu es raciste. Les gens sont très sensibles puisque voilà, la race noire, elle a souffert beaucoup. Donc, il y a ce petit trauma qui est là. Mais en Europe, maintenant, tu dis à un noir, tu peux pas faire partie de mon festival de flamenco parce que tu es noir. Et demain, tu sors dans la télé. Mais ici en Afrique, en fait, au Sénégal, ça m'a choqué parce que c'est tellement caché. Tu te rends pas compte qu'il y a un peu ça. Parce que voilà, tout le monde est sociable, il y a cette teranga, tu es là, c'est un peu caché. Tu fais la répétition, tu es avec ton groupe, ils sont tous cool avec tout. Mais en fait, les gens qui organisent les festivals, après, je ne sais pas, le boss, il dit, non, non, non, mais moi, je veux pas la blanche. Et il dit ça à mon prof, et mon prof me dit, désolé, moi je t'ai dit ce que
0: Mais
1: les gens qui sont au top me disent.
0: c'est bien d'évoquer ça parce que aujourd'hui c'est vrai qu'en Europe pour un noir c'est très sensible en tant que blanc de traiter un noir de négro ou des trucs du genre ça devient comme tu dis ça peut sortir dans les journaux le lendemain. Mais il faut savoir qu'en Afrique le racisme est une réalité aussi.
1: Aussi.
0: Lorsque l'on voit aujourd'hui ce qui se passe en Afrique du Sud, même au Sénégal, tu vois parfois, on a vu, ça, c'est devenu, ça a fait un tollé sur les réseaux sociaux, ce qui s'est passé avec. Parce qu'au Sénégal, il faut savoir qu'il y a beaucoup d'étrangers qui sont dans les rues, souvent avec leurs enfants et tout, et qui demandent de l'aumône. Et ça avait créé un tollé parce que beaucoup de Sénégalais sur les réseaux sociaux avaient dit Niet, il est temps aujourd'hui que tous ces gens-là rentrent chez eux. Donc ça avait créé un tollé et les gens croyaient que le Sénégalais. Parce que là, je prends l'exemple du Sénégalais, du vrai Sénégalais positif, du vrai Sénégalais qui vit la Teranga d'une manière, au sens propre du terme. Ce Sénégalais-là voulait dire que aujourd'hui, même pour un Sénégalais qui vit au Sénégal, n'a pas le droit aujourd'hui de laisser son enfant dans les rues. Et souvent, c'est des petits enfants qui n'ont même pas 10 ans qui demandent l'argent dans les rues.
1: Ça vient d'autres pays, comme on m'a dit, des Niger.
0: Ouais.
1: Non, ils viennent d'autres pays, ils n'ont pas de papiers, ils font, voilà.
0: Ouais. Mais, sauf qu'il y a des Sénégalais qui en ont profité, pour montrer que, pour, en fait, ça a montré un autre visage du Sénégalais, d'un autre Sénégalais, parce qu'on a senti qu'il y avait du racisme dans tout ça. Parce qu'il y a des Sénégalais qui en ont profité pour vouloir chasser justement des étrangers qui sont là, qui vivent ici. Et pour moi, la meilleure communauté africaine, c'est ce mélange-là, aujourd'hui, qui est la force de l'Afrique. Dans tous les pays d'Afrique, si tu pars, tu trouveras un Sénégalais. C'est pareil pour l'Ivoirien, c'est pareil pour eux. Et pour nous, qui avons toujours combattu, qui avons toujours voulu l'unité africaine, qui lutte pour le panafricanisme, on doit aujourd'hui se souder. Et qui dit panafricanisme dira forcément de la mondialisation. En fait, fera partie des gens qui vont se battre pour la mondialisation. Parce qu'aujourd'hui, on doit, Bob Marley l'avait dit, on doit créer un monde d'unité. Mm-hmm. On doit tous être des frères et des sœurs. Mm-hmm. Que tu sois blanc, que tu sois jaune, que tu sois noir, l'essentiel est que tu es humain et qu'on doit te considérer comme un frère ou comme une sœur.
1: Voilà, c'est ça que le racisme, ça existe aussi dans les différentes ethnies, puisque l'Afrique, c'est la diversité. C'est pas juste le Sénégal, il y a des gens qui me disent « Oh, mais au Sénégal, on parlait quelle langue ? Le Sénégalais ?» Je dis « Mais il y a beaucoup d'ethnies, les gens, ils savent pas ça. » Et ça, c'est aussi ce que je fais. Je m'intéresse beaucoup sur les ethnies dans la création de contenu que je fais. Donc, je fais des recherches, je découvre des artistes, des musiques Diola, Serer, Mandinka. Je mélange ça et je montre voilà, la beauté de la diversité. Parce qu'on est différents, mais on est ensemble.
0: Et puisque tu parles de beauté, je te vois aussi porter une tenue africaine. Pour toi aussi, elle est importante. Elle est importante de valoriser la mode africaine, de valoriser ce que nos artisans, nos tailleurs arrivent de ce qu'ils font de mieux. Et pour ça, montrer ça dans tes vidéos. Pour moi aussi, il n'y a pas meilleure façon de valoriser justement le travail de toutes ces personnes-là.
1: C'est le côté esthétique. En fait, pour moi, c'est une chose qui me définit aussi, c'est les vêtements, c'est les couleurs. Mm-hmm. Moi, j'aime l'Afrique parce que c'est les couleurs, c'est la diversité, en fait. Et les couleurs, ça montre aussi cette diversité. Moi, j'emmène beaucoup de wax à ma maison. J'ai beaucoup de wax. Je me les mets dans les cheveux.
0: Même dans tes boucles d'oreilles.
1: C'est avec ça que je fais les boucles d'oreilles. C'est moi qui les ai fait. Ouais. Mais je me mets les trucs dans les cheveux. Je ne suis pas, comme je te dis, je ne suis pas musulmane. Mais j'aime beaucoup esthétiquement. C'est très beau. Mmh. Ça représente en fait la femme africaine parce que moi je suis blanche, mais je suis noire dans mon cœur en fait. Et je suis très fan de la femme africaine. Je suis fière de la femme africaine. Mmh. Donc voilà, j'utilise les tissus, les wax, les couleurs, l'esthétique africaine, tout en fait, tout. Ça fait
0: en tout
1: partie.
0: Cas, nous ne pouvons que te dire merci pour tout ce que tu fais pour notre Africa. Et pour le Sénégal, d'une façon très particulière, le fait de valoriser notre musique, nos danses et surtout justement nos tenues. Parce qu'aujourd'hui, on sait que la mode aussi est en phase de renaissance. Et la mode africaine, elle est une tendance aujourd'hui. Attention, parce que même si tu regardes dans les films sur Netflix, ou sur d'autres plateformes. On voit aujourd'hui des Nigériens, du Sud-Africain qui font porter au monde entier justement nos tenues. On a vu Beyoncé, on a vu énormément d'artistes très influents qui portent aujourd'hui les tenues africaines et qui les valorisent. Donc voir une Espagnole comme toi porter nos tenues et les valoriser à travers tes vidéos, pour nous, c'est une victoire pour l'Afrique.
1: Merci beaucoup. Je le porte avec plaisir. Parce qu'en fait, ça fait partie de moi aussi.
0: On voit que ça tient. En tout cas, on voit que t'aimes beaucoup.
1: Je pense que dans une autre vie, j'étais africaine ou quelque chose. C'est un truc de ouf.
0: Ça, c'est sûr. Ça se sent. En tout cas, merci beaucoup. Merci d'être passé. Merci
1: pour l'invitation.
0: Merci de nous ouvrir ton cœur. En espérant que tu as apprécié aussi cette émission.
1: J'ai adoré. Merci beaucoup pour l'invitation. C'était trop, trop bien.
0: Il y a eu beaucoup d'émotions.
1: Oui, j'étais nerveuse, mais je me suis laissée aller.
0: En tout cas, merci beaucoup. Et puis, nous, on va continuer à te suivre sur les réseaux sociaux. Tu es beaucoup plus fréquente sur TikTok, sur Instagram?
1: TikTok, Instagram et YouTube.
0: Ok.
1: Surtout TikTok.
0: Surtout TikTok.
1: Wow.
0: Ok. En tout cas, on va continuer de te suivre. Merci beaucoup.
1: Merci à vous.
0: Dis-toi qu'ici, c'est ta maison. Tu peux venir quand tu veux. Et on va essayer même de voir s'il y a des possibilités de te faire passer à la télé pour que tu montres tes talents de danse, puisque tu n'as pas pu nous montrer.
1: Pourquoi pas? Mais il faut que je vous dise les chansons, parce que moi je fais des challenges. Je m'écorais.
0: Je te dis, la prochaine fois.
1: Je vous dis les chansons que je veux danser.
0: La prochaine fois, ce que tu vas faire, c'est de mettre tes chansons dans une clé USB et nous la ramener.
1: D'accord.
0: Après, nous, on va essayer de voir. Parce que. Ça sera beaucoup plus cool de voir ça à la radio de voir ça à la télé que à la radio.
1: D'accord.
0: Ouais. On va essayer de voir ça s'il y a des possibilités.
1: Avec plaisir. Ouais. Moi je suis là.
0: Nous aussi on est là. On va se quitter avec Walisek, Santiyala et puis offre-nous quelques
1: merci,
0: quelques pas de danse pour se quitter
1: ensemble, non?
0: Ensemble.
1: On le fait ensemble.